0: succès d'affilée. Et puis dans le dernier match de la soirée, Langnau s'est débarrassé de Rapperswil 3-0 et prend ainsi la deuxième place. Enfin, roulement de tambour, les trois meilleurs fromages suisses ont été couronnés hier soir à Fribourg lors des Swiss Cheese Awards. Le meilleur fromage à pâte dure revient aux gruyères d'alpage AOP de Nicolas Brodard de la fromagerie d'alpage La Guignarde à Corbières. Le prix pour le fromage à pâte mi-dure est allé à la tête de moine AOP de Marc-André Girardin de la fromagerie de la Suze à Corgémont dans le canton de Berne. Et le meilleur fromage à pâte molle récompense la Tom Fleurette d'Arnaud Guichard de la fromagerie Fleurette à Rougemont dans les Alpes vaudoises. Un samedi matin qui s'annonce gris avec quelques précipitations intermittentes le matin, avant quelques éclaircies en cours d'après-midi tout de même, notamment en plaine, et un mercure qui oscillera entre 10 et 17 degrés au meilleur de la journée.
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0: 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Benoît Rouchalot.
1: L'Arabie Saoudite a lancé cette nuit une opération à grande échelle contre les Houthis au Yémen. Selon le porte-parole de la coalition dirigée par Riyad, 136 cibles militaires Houthis ont été détruites. Les attaques de missiles saoudiennes se concentrent sur la province de Saada, dans le nord-ouest du Yémen. C'est confirmé, le copilote du vol de Fly Dubai qui avait attaqué le commandant de bord planifiait bien une attaque suicide sur l'aéroport de Ben Gurion à Tel Aviv. L'enquête a révélé que cet homme de 29 ans avait pour projet terroriste de prendre le contrôle de l'avion et de mener une attaque contre le terminal passager de l'aéroport. Le procureur des Émirats arabes unis précise qu'il s'était inspiré des attentats du 11 septembre 2001 et qu'il a affirmé avoir agi seul. Au Brésil, la police a récupéré vivants 13 enfants de 4 à 5 ans qui étaient pris en otage dans une école maternelle au sud du pays. Le ravisseur qui menaçait de mettre le feu au bâtiment a été abattu. Au moins un des enfants a été blessé par le forcené et tous ont été pris en charge par les services médicaux. Selon la police, l'assaillant souffrait de schizophrénie. On ignore à ce stade ses motivations et s'il avait un lien quelconque avec l'école prise pour cible. Des manifestations hier dans les rues de New York après qu'un agent de la police de l'immigration a blessé jeudi un homme par balle qui se trouvait dans sa voiture avec un enfant de 5 ans à l'arrière. Pas de haine, pas de peur, les immigrés sont les bienvenus ici, ont notamment scandé les centaines de personnes rassemblées dans le quartier de Manhattan. En écho, le maire démocrate de la ville, Zoran Mamdani, a condamné cette opération et annoncé qu'il demanderait au président Donald Trump de suspendre les actions d'ICE à New York. C'est bien un acte criminel qui est à l'origine de l'incendie près des voies CFF à Éclépan. Des câbles électriques ont brûlé et ont été mis hors d'usage. La police vaudoise a confirmé dès hier que la piste d'un acte volontaire était privilégiée. Et le ministère public vaudois a ouvert une instruction pour préciser les circonstances de l'incendie et tenter d'identifier le ou les auteurs. Un incendie qui a provoqué l'arrêt complet de la circulation des trains entre Cossonay, Pantala et Chavornay. Les réparations ont commencé dès hier, mais les perturbations devraient se prolonger jusqu'à dimanche matin. La banque Edmond de Rothschild de Genève devant la justice française. L'établissement bancaire sera jugé à la fin du mois devant le tribunal correctionnel de Marseille, aux côtés de 8 autres prévenus pour blanchiment en bande organisée selon le journal Le Temps. En cause, les agissements de l'un de ses anciens cadres. Il est accusé d'avoir transféré 6,7 millions de francs en décembre 2009 sur un compte offshore auprès de la filiale Edmond de Rothschild aux Bahamas. Du football avec l'équipe de Suisse féminine qui s'est fait peur, mais qui a finalement assuré l'essentiel. Les Suissesses ont remporté hier le match aller des demi-finales des barrages pour la Coupe du Monde au Brésil. Elles ont battu Israël 7-3 après avoir été menées au score. Le match retour aura lieu mardi à Tourbillon. Côté météo, une journée de samedi qui s'annonce nuageuse dans la matinée avec quelques faibles précipitations par intermittence. Ça devrait toutefois s'améliorer dans le courant de l'après-midi avec quelques éclaircies en pleine. Au mercure, des minimales à 10 degrés et jusqu'à 17 pour les maximales.
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1: Benoît Rouchalot.
2: Donald Trump et Vladimir Poutine entérinent un accord surprise pour que Moscou fournisse du pétrole au marché américain et mondial. Projet confirmé par le Kremlin après un appel téléphonique entre le dirigeant russe et son homologue américain. La Russie serait prête ainsi à fournir 300 000 tonnes de diesel dès le mois d'octobre, puis 500 000 tonnes en novembre et même jusqu'à 1 million en décembre. Un accord qui a aussitôt suscité de sévères critiques de la part du président ukrainien Volodymyr Zelensky. Il a dénoncé une décision indigne et faible de la part de Washington, au moment même où une délégation ukrainienne se trouve aux États-Unis pour négocier. Aux États-Unis toujours, Donald Trump sème le doute sur la diffusion directe de l'exécution de l'auteur d'un attentat contre des soldats américains en 2009 au Texas. Après l'indignation soulevée par l'annonce de son ministre de la Défense, le président républicain expliquait hier que la décision d'une diffusion publique n'était pas encore prise. Il s'est tout de même dit favorable à la mise à mort elle-même par un peloton militaire. Son vice-président Jill Evans avait auparavant pris ses distances en assurant que si l'exécution était diffusée en direct, il ne la regarderait pas. Le Panama, secoué hier par un puissant séisme de magnitude 7,7, le tremblement de terre a provoqué l'effondrement de plusieurs routes et bâtiments dans la capitale, mais aucune victime n'a été signalée jusqu'à présent. Une alerte au tsunami a aussi été déclenchée dans l'est du Pacifique. En attendant d'évaluer plus précisément les dégâts, les opérations se poursuivent normalement sur le canal du Panama, annonce le gestionnaire de la voie maritime. En France, le mouvement lycéen semble ralentir, mais il se poursuit. Au lendemain de la promesse du déploiement en urgence de 3000 professeurs remplaçants, 141 des 3700 établissements du pays étaient encore bloqués hier matin, selon le ministre de l'Éducation, qui parle d'une nette décélération. Pour autant, une nouvelle journée de mobilisation est prévue mardi. Encore une défection parmi les candidats potentiels à la succession de Guy Parmelin au Conseil fédéral. La conseillère aux États UDC de Saint-Gall, Esther Fridley, a annoncé hier qu'elle ne briguera pas le siège laissé vacant. Elle dit préférer se concentrer sur son mandat au Conseil des États, pour lequel elle visera d'ailleurs une réélection l'année prochaine. La conseillère nationale genevoise Céline Amoudru et la conseillère d'État zurichoise Nathalie Ricli restent en course parmi les noms régulièrement cités. Les données de 890 000 utilisateurs de la plateforme Ricardo.ch ont été volées. Les noms, adresses postales, numéros de téléphone ainsi que des noms d'entreprises ont été dérobés. La cyberattaque a eu lieu le 7 octobre dernier. L'exploitant de la plateforme assure que la faille de sécurité qui a permis l'accès à ces données a été complètement corrigée. Les utilisateurs concernés sont ou seront directement informés par Ricardo, qui a par ailleurs déposé plainte. Du football avec le Stade Lausanne-Ouchy qui a consolidé sa place de leader hier lors de la 10e journée de Challenge League. Les Vaudois se sont imposés 3-0 à Rapperswil tout en profitant de la défaite de Winterthur. Les Uricos ont en effet subi leur premier revers depuis fin juillet, 3-0 face à Neuchâtel-Xamax. Yverdon est allé l'emporter 2-0 à Étoile Carouge. Le Stade Nyonnais a fêté son premier succès de la saison, 2-1 contre Aoro. Enfin, Créances et Ville ont fait match nul, 1-0. Météo, un samedi matin gris avec quelques précipitations intermittentes, avant quelques éclaircies en cours d'après-midi, notamment en plaine, et un mercure qui oscillera entre 10 et 17 degrés.
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1: Benoît Rouchalot.
2: L'ouragan Isaias a touché terre hier soir dans l'État américain de Floride et dans son sillage des vents soutenus pouvant atteindre jusqu'à 165 km/h. Avant même son arrivée, les bourrasques avaient déjà arraché les toits de certaines habitations et commerces. Par ailleurs, plus d'un demi-million d'Américains sont privés de courant, principalement en Floride et en Alabama. Face au risque de vents destructeurs, de vagues violentes et de pluies conséquentes, plusieurs États bordant le golfe du Mexique ont déjà déclaré l'état d'urgence et ordonné des évacuations. Au Panama aussi, les dégâts sont importants après le séisme de magnitude de 7,7 qui a eu lieu hier. De nombreux bâtiments, des maisons et des routes se sont effondrés dans la capitale. Le président panaméen parle d'un grand désastre. Pour l'heure, aucune victime n'a encore été signalée. Au Brésil, la filiale de la compagnie pétrolière Shell est poursuivie en justice par le ministère public après les inondations meurtrières qui ont frappé le sud du pays en 2024. Le bilan est lourd, près de 200 morts, un demi-million de déplacés et des destructions sans précédent. Le ministère public estime que la responsabilité de Shell est engagée au regard de sa contribution au réchauffement du climat. Il réclame 108 millions de dollars de compensation. Et c'est la première fois qu'un procureur national poursuit une major pétrolière pour une catastrophe climatique. 7 ans de prison pour les deux chauffards qui ont tué une cycliste à Genève en 2023 après un rodéo urbain. Le tribunal correctionnel les a condamnés hier pour meurtre et tentative de meurtre par dol éventuel. Les deux hommes ont été immédiatement arrêtés et placés en détention. Leurs avocats ont 10 jours pour recourir. L'un d'eux a déjà laissé entendre qu'un appel sera interjeté. En France, le vote du premier tour de la primaire social-démocrate va devoir jouer les prolongations après des perturbations causées par une cyberattaque. Le processus a été fortement ralenti. Hier soir, seuls 20 000 électeurs avaient pu voter sur les 140 000 qui doivent choisir leur candidat à la présidentielle parmi 5 prétendants, dont le favori, l'eurodéputé Raphaël Glucksmann, et son challenger, le patron du PS, Olivier Faure. Le vote, qui se fait uniquement par voie électronique, devait se terminer ce samedi à 20h. Il est finalement prolongé jusqu'à dimanche 18h. Quand l'intelligence artificielle adresse de faux signalements à la police de Philadelphie aux États-Unis, un modèle d'IA d'Anthropique a transmis en juillet dernier un signalement inventé de toutes pièces sur un meurtre non élucidé. Les forces de l'ordre expliquent que le modèle IA effectue un test d'interaction avec des sites internet choisis au hasard lorsqu'il a accédé à cette plateforme et y a soumis donc de fausses informations. Les autorités locales reprochent également à l'entreprise d'avoir mis 2 mois avant de rapporter l'incident. Hockey sur glace en National League, mauvaise soirée pour Bienne, hier battu 4-2 à Berne. Kloten a réussi l'exploit de s'imposer 4-1 au Grison contre Davos. Zurich s'est imposé 3-2 après prolongation à Lugano. Les Zurichois signent ainsi un 9e succès d'affilée. Dans le dernier match de la soirée, Langnau s'est débarrassé de Rapperswil 3-0 et prend ainsi la 2e place. Enfin météo, une matinée de samedi qui s'annonce nuageuse dans l'ensemble avec quelques faibles précipitations par intermittence. Ça devrait toutefois s'améliorer dans le courant de l'après-midi avec quelques éclaircies en pleine et au mercure des minimales à 10 degrés, des maximales à 17.
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0: Après les informations, je vous retrouve en douceur. 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
1: Benoît Rouchalot.
2: Elle était considérée comme l'une des papables possibles pour la succession de Guy Parmelin. La conseillère aux États UDC de Saint-Gall, Esther Fridley, ne briguera finalement pas le siège vacant au Conseil fédéral. Elle dit vouloir privilégier son mandat au Conseil des États, pour lequel elle visera d'ailleurs une réélection l'an prochain. C'est bien un acte criminel qui est à l'origine de l'incendie qui a eu lieu hier près des voies CFF à Éclépan. Des câbles électriques ont brûlé et ont été mis hors d'usage. La police vaudoise a confirmé que la piste d'un acte volontaire était privilégiée et le ministère public a ouvert une instruction pour préciser les circonstances de l'incendie, également tenter d'identifier le ou les auteurs. Les réparations ont commencé hier, mais la ligne entre Yverdon et Lausanne restera fermée jusqu'à demain matin 6h. La panique au Panama après le séisme de magnitude 7,7 qui a eu lieu hier. Plusieurs bâtiments et routes se sont effondrés. Les autorités font état d'au moins 2 blessés mais pas de morts selon un bilan toujours préliminaire. L'aéroport international a été temporairement fermé tandis que le canal de Panama lui fonctionne normalement. C'est confirmé, le copilote du vol de Fly Dubai qui avait attaqué le commandant de bord planifiait bien une attaque suicide sur l'aéroport de Ben Gurion à Tel Aviv. L'enquête a révélé que cet homme de 29 ans avait pour projet terroriste de prendre le contrôle de l'avion et de mener une attaque contre le terminal passager de l'aéroport. Le procureur des Émirats Arabes Unis précise qu'il s'était inspiré des attentats du 11 septembre 2001 et qu'il a affirmé avoir agi seul. Donald Trump ne digère toujours pas de ne pas avoir été choisi pour le prix Nobel de la paix comme l'an dernier. Il s'est indigné hier de ne pas avoir été sélectionné par le jury en ajoutant qu'il n'avait jamais entendu parler de la lauréate, la juriste sud-africaine Navi Pillay, et le président américain de parler d'une décision honteuse et embarrassante. Des manifestations hier dans les rues de New York après qu'un agent de la police de l'immigration a blessé jeudi un homme par balle qui se trouvait dans sa voiture avec un enfant de 5 ans à l'arrière. Pas de haine, pas de peur, les immigrés sont les bienvenus ici, ont notamment scandé les centaines de personnes rassemblées dans le quartier de Manhattan. En écho, le maire démocrate de la ville, Zoran Mamdani, a condamné cette opération. Il a aussi annoncé qu'il demanderait au président Trump de suspendre les actions de la police de l'immigration à New York. Football, l'équipe de Suisse féminine s'est fait peur, mais elle a finalement assuré l'essentiel. Les Suissesses ont remporté hier le match aller des demi-finales des barrages pour la Coupe du Monde au Brésil. Elles ont battu Israël sur le score de 7-3 après avoir été menées au score. Le match retour aura lieu mardi à Tourbillon. Côté météo, un samedi matin qui s'annonce gris avec quelques faibles précipitations par intermittence essentiellement le matin. Avant de belles éclaircies annoncées en cours d'après-midi, notamment en plaine. Côté Mercure, il oscillera entre 17 degrés pour les minimales à l'aube et jusqu'à 17 degrés au meilleur de la journée.
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Bonjour. Ce matin, nous allons voyager de la Russie romantique jusqu'à l'Irlande en passant par la bohème de Dvorak, la rigueur de Bach et les quatuors de Haydn, des musiques qui nous accompagnent en douceur. Et on commence tout de suite avec Rachmaninov, une œuvre peu connue, son deuxième quatuor à cordes. Rachmaninov ne l'a jamais terminé, il n'en reste que deux mouvements, ici c'est le premier. Une romance dans une transcription pour orchestre à cordes.

Une musique d'une mélancolie profonde, celle de Serge Rachmaninov, qui vient de vivre un échec cuisant, le non-succès de sa première symphonie. Il traverse une grave dépression. Cette romance porte toute cette tristesse, mais est aussi d'une grande beauté. C'est une transcription de la romance du deuxième quatuor à cordes pour orchestre à cordes, joué ici par la Camerata de Berne, un enregistrement de la RTS fait à Lausanne en janvier 2010. Nous poursuivons cette émission en douceur. On reste dans la musique de chambre de Dvorak. Ces miniatures pour deux violons et alto. Ce sont des petites pièces pleines de charme. La quatrième, l'élégie, est un larghetto très tendre.

Ici, c'est le violoniste Joseph Souk qui joue, pas le compositeur. Joseph Souk, élève de Dvorak. Non, son arrière-petit-fils, un des plus grands violonistes tchèques du XXe siècle. Il était accompagné par Miroslav Ambros au deuxième violon et Karel Untermüller à l'alto. Dans cette élégie, une des miniatures pour deux violons et alto de Dvorak. On retrouve maintenant une vieille connaissance de ces matins, c'est Mendelssohn, sa cinquième symphonie. On a déjà écouté l'Andante il y a quelques jours. Ce matin, c'est le troisième mouvement, également un Andante, une symphonie qui a une structure inhabituelle. Deux mouvements lents au centre.

Encore un beau concert enregistré par la RTS avec l'orchestre de chambre de Lausanne, dirigé par le chef japonais Kazuki Yamada. C'était le troisième mouvement de la symphonie Réformation de Félix Mendelssohn. Et maintenant, Bach, le clavier bien tempéré, le premier livre, l'Everest du piano, 24 préludes et fugues dans toutes les tonalités majeures et mineures. Bach l'a composé peut-être pour l'enseignement de ses fils. Voici le prélude et fugue numéro 4 en do dièse mineure.

toute la profondeur de la musique de Johann Sebastian Bach. Le prélude et fugue numéro 4 tiré du livre 1 du clavier bien tempéré joué par le pianiste suisse Cédric Péchia. Direction Vienne maintenant. Haydn vient de publier ses 6 quatuors à cordes opus 33 qu'il appelle ses quatuors écrits d'une manière nouvelle et particulière. C'est vrai.

L'un d'entier du Quatuor à cordes, opus 33, numéro 1 de Joseph Haydn, joué par le Quatuor Aurine. On traverse maintenant la mer d'Irlande.

Le troisième mouvement de la symphonie dite irlandaise de Charles Stanford, l'Andante con moto, il y a intégré des mélodies traditionnelles, traitées avec toute la sophistication de la symphonie romantique allemande. C'est Brahms qui rencontre l'Irlande. Vous avez entendu l'Ulster Orchestra dirigé par Vernon Hendley. Allez, on reste en Irlande pour terminer cette émission en douceur avec le groupe Clannad. Vous connaissez peut-être leur chanson « Theme for Harry's Game » qui a fait le tour du monde dans les années 80. Mais avant ça, Clannad jouait la musique traditionnelle irlandaise dans sa forme la plus pure.

An Bhuí An Bhuí, en irlandais, ça veut dire le petit bouton d'or jaune, une chanson traditionnelle du Donegal, la région d'où vient Clannad, une chanson d'amour douce et mélancolique. Ô petit bouton d'or, c'est mon tourment de te voir coucher et de te voir te lever lentement le dimanche. C'est une métaphore, le bouton d'or, c'est l'être aimé. Clannad chante en gaélique avec les voix qui s'entrelacent. Un enregistrement de 1980, 4 minutes d'Irlande éternelle.

0: En douceur, c'est fini pour aujourd'hui. Après les informations, du bon pied. 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
2: La circulation des trains entre Lausanne et Yverdon-les-Bains est toujours fermée, conséquence d'un acte de vandalisme. Près de la gare d'Éclépans, à proximité d'une voie de raccordement de l'entreprise Holcim, un incendie aurait brûlé des câbles qui permettent de contrôler plusieurs installations ferroviaires de la région. D'après Frédéric Esposito, politologue au GSI, le Global Studies Institute de l'Université de Genève, vandaliser des infrastructures ferroviaires reste un événement rarissime en Suisse.
3: Il faut bien évidemment prendre au sérieux les menaces contre nos infrastructures critiques. Il ne faut pas non plus transformer tout acte de sabotage, que ce soit un acte terroriste ou chaque mouvement contestataire, en menace sécuritaire. Je crois qu'on n'a pas suffisamment d'occurrences qui permettent de parler de généralité. C'est un rappel pour montrer que nos infrastructures sont vulnérables et que dans des systèmes de grande densité, comme c'est le cas de la Suisse avec son réseau ferroviaire, cette vulnérabilité est exposée et met à mal son fonctionnement et les conséquences, que ce soit évidemment pour les passagers, mais aussi pour les industriels qui en sont dépendants.
2: Frédéric Esposito, hier, dans Forum, des perturbations qui sont prévues au moins jusqu'à demain matin. Le prix Nobel de la paix a été décerné hier à la juriste sud-africaine Navanethem Navi Pillay, ancienne haute-commissaire de l'ONU aux droits de l'homme, ancienne juge de la Cour pénale internationale. C'est sous sa présidence de la commission d'enquête des Nations Unies sur les territoires palestiniens occupés que son rapport conclut à l'existence d'un génocide, de crimes de guerre et crimes contre l'humanité. Réaction donc contrastée après cette annonce, avalanche de félicitations internationales, mais aussi Pierre Benazet, des critiques virulentes d'Israël.
4: Peu de personnes ont consacré leur vie à la justice, à la paix et à la dignité humaine, au point où l'a fait Navi Pillay, selon la présidente de la Commission européenne, Ursula von der Leyen. Pour elle, Navi Pillay défend l'état de droit face à la loi du plus fort. Et selon la présidente de la Cour pénale internationale, Akane Tomoko, c'est une reconnaissance qui revêt une signification particulière au moment où l'ordre juridique international et l'état de droit sont confrontés à des défis considérables. Face à ce concert de louanges, le premier ministre israélien Benjamin Netanyahou qualifie Navi Pillay d'antisémite qui diabolise les juifs. Les États-Unis s'abstiennent de commenter, mais quelques heures après l'annonce du comité Nobel norvégien, ils décrètent de nouvelles sanctions contre la Cour pénale internationale, cette fois contre l'ensemble de l'institution et non plus certains de ses membres. Les premières sanctions avaient été instaurées après le mandat d'arrêt de la CPI contre Benjamin Netanyahou. Pierre Benazet, RTS, à Bruxelles.
2: Toujours dans l'actualité internationale, réduction du prix de l'essence à la pompe pour une durée de 30 jours. Décision prise par le gouvernement de Lula à 2 semaines du second tour de la présidentielle. Donc au Brésil, le président brésilien de gauche qui tente de contenir la hausse des prix des carburants. Son adversaire de droite, Flavio Bolsonaro, arrivé en tête du premier tour, dénonce une décision irresponsable. En Suisse, La Poste, qui est la meilleure du monde, et ce pour la 10e année consécutive, c'est le verdict du classement annuel de l'Union Postale Universelle publié hier, malgré un certain mécontentement de la population. Le géant jaune est donc un élève modèle, Jean-Philippe Ruth.
5: Parmi les clients de La Poste, c'est plutôt la grogne qui domine depuis plusieurs années. Entre les suppressions de bureaux de poste, l'augmentation des tarifs des lettres et des paquets, la disparition de certaines prestations ou la délocalisation d'emplois à l'étranger, l'entreprise est très souvent critiquée. Et pourtant, selon ce classement, elle fait mieux que tous ses concurrents étrangers, puisque cette évaluation de l'Union postale universelle compare les prestations de 180 pays. Elle s'appuie sur une analyse complète des données et évalue des critères précis, notamment la fiabilité, l'accessibilité et la pertinence. Au deuxième rang du classement, on trouve l'Allemagne qui devance la France et le Japon. La Poste Suisse, qui emploie 44 000 personnes, s'est réjouie de ce classement en rappelant que le mandat de service universel et les exigences légales sont respectées. Pour les lettres, la ponctualité atteint plus de 97%, pour les colis et les journaux, plus de 95%. Et alors que certains pays, à l'image du Danemark, démantèlent leur réseau postal, la Poste Suisse dispose d'un des réseaux les plus denses d'Europe, avec près de 2 000 points d'accès, rappelle encore le géant jaune.
2: Et puis au Pérou, le candidat de gauche Hitler, Mussolini, Simeon Flores a remporté la mairie d'un village andin face à l'extrême droite. Cet entrepreneur prendra ses fonctions le 1er janvier. Si son nom surprend, il n'est pas rare en Amérique du Sud où les prénoms de figures historiques comme Hitler ou les prénoms de figures historiques comme Hitler ou Staline sont parfois donnés sans aucune connotation idéologique. Un mot de sport, l'équipe de Suisse féminine de football s'impose en Hongrie contre Israël lors du match aller du premier tour des barrages de la Coupe du Monde. Un succès 7-3, Joël Robert, qui place les Suisses en position idéale avant le match retour.
1: Les Suissesses vont se qualifier, c'est une certitude. Le deuxième tour de ces barrages sera sans doute plus difficile car Israël n'a pas de référence internationale. Peu de joueuses de premier plan, mais a quand même fait douter la Suisse durant une heure. Les trois buts de Sommer ont perturbé durant de longs moments le plan de marche des Suissesses qui ont fait la différence en fin de partie. 25 dernières minutes sérieuses appliquées, ponctuées de 4 réussites. Le score est logique, il reste impressionnant à ce niveau. 10 buts, cela prouve les largesses des défenses, des deux défenses et les erreurs des gardiennes. Autant peigne la Suissesse que sa vis-à-vis Rubin n'ont pas été très vigilantes. La Suisse a rempli sa mission, elle a fait le plus dur en gagnant à l'extérieur avec une différence de but intéressante. Elle devra montrer toutefois un autre niveau pour le deuxième tour de ses barrages si elle entend disputer la prochaine Coupe du Monde.
2: Le match retour de ce premier tour aura lieu à Sion mardi prochain. Votre journée commence sous les nuages avec un peu de pluie, mais amélioration cet après-midi avec de belles éclaircies. Il fera jusqu'à 16 degrés sur les versants préalpins, des nuages le matin.
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10: Chers et tendres, bonjour. Nous sommes le samedi 10 octobre, 283e jour de l'année et journée mondiale contre la peine de mort. Ou aussi, à choix, journée mondiale de la santé mentale. Que dis-je ? Nous sommes le samedi de la semaine consacrée à la santé mentale, vous dire si le sujet est vaste. Et que notre humanité est bien embarrassée si elle doit se guérir de sujets comme la peine de mort. Parce qu'un petit groupe de mâles occidentaux aux attributs racornis et à la posture supérieure estime être la référence de la vie. Ceux-là même qui épuisent les ressources qui nous mènent à la souffrance mentale et à la mort, mais qui n'auront aucun impact sur le ton de cette émission. Non mais...

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1: L'immense Bourvil chanté ici par Debout sur le Sein, un ensemble français qui avait fait paraître ce Bourvil chanté par Mel en 2012. Et peut-être, il se pourrait que d'ici la fin de Du Bon Pied, nous écoutions plusieurs interprétations de cette chanson extraordinaire, juste parce que ça fait du bien au moral.

C'était, si vous l'avez reconnu, La Suisse est belle par Émile Jacques Dalcroze. Cet enregistrement devenu légendaire du Moscou Symphony Orchestra sous la direction d'Adriano. Nous avons entendu la 12e, soit l'avant-dernière des petites variations sur La Suisse est belle, un moderato coulando. Nous accueillons Alexandre Tarot, pianiste français qui a enregistré en 2006 pas l'intégralité des pièces de clavecin de Couperin, le 14e ordre, mais un certain nombre. Déjà, ce 14e ordre, il n'était pas du tout fait pour piano, puisque c'est des pièces pour clavecin. Donc, Alexandre Tarot en a fait une adaptation et nous allons entendre le Carillon de Cythère.

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0: Et elle a trois infos culture pour aujourd'hui, ce week-end, dans le temps indéfini. À commencer par une idée quand même assez intéressante si vous êtes amateur de musique pour ce week-end, puisque c'est à la salle de spectacle de Renan qu'a lieu la 13e édition du festival Synnominé. C'est une édition assez spéciale d'ailleurs, puisqu'ils y célèbrent un double anniversaire, soit les 25 ans du festival déjà, mais surtout les 50 ans d'existence du Quatuor Synnominé qui a donné donc son nom au festival. 50 ans au sommet de la musique de chambre pour cet ensemble assez emblématique qui a choisi pour fil conducteur cette année la musique au fil des mots. Après une soirée d'ouverture qui a été marquée hier par une création inédite de Valentin Villard sur des textes de François Deblu, le marathon musical se poursuit intensément aujourd'hui avec 4 rendez-vous. Le premier à 11h. Ce matin, c'est la place à la relève avec l'orchestre des jeunes de Suisse romande dans Bach et Britten. À 15h, un grand moment classique avec Schubert et Mozart, porté par la voix lumineuse de la soprano Marie-Lys et la clarinette de Florent Eau. Ce soir, à 19h30, carte blanche à la fougue du quatuor Arola et aux percussions du Chiki Duo. Et puis à 22h, un nocturne aux couleurs plutôt jazzy et métissé avec le violoniste Baiju Bat et son trio. Demain dimanche, 3 concerts qui viendront clore ce week-end de fête, donc dès 11h, un dialogue au sommet autour de la sonate à Kreutzer entre Beethoven et Janáček. À 14h, Edgar Allan Poe et Ravel à l'honneur avec entre autres la harpiste Tasha Gaffner. Et enfin, à 17h30, le grand point d'orgue, la monumentale 14e symphonie de Shostakovich, donnée en version camerata, réunissant le quatuor, Synnominé donc, et une pléiade d'invités sur scène. La billetterie et tous les détails sont à retrouver en ligne sur le site du festival Synnominé. C'est un immense soulagement pour le monde de l'art et pour la Côte d'Azur. Oui, exactement un mois après leur disparition, les deux tableaux de Pierre-Auguste Renoir, dérobés au musée de Cagnes-sur-Mer, ont enfin été retrouvés. Pour l'instant, le parquet de Marseille et la police judiciaire gardent le secret sur le lieu exact de la découverte et sur l'état des toiles, mais ce dénouement intervient au lendemain d'un vaste coup de filet où 6 personnes ont été interpellées dans 4 départements différents, dont les 2 cambrioleurs présumés. Il faut dire que le casse avait tout d'un scénario de polar. Le 8 septembre dernier, à l'aube, un commando ultra préparé force le grillage de la villa où le maître impressionniste avait passé les dernières années de sa vie. En quelques minutes, les voleurs brisent une vitre et s'attaquent au cadre avec une scie à métaux électrique. 4 cadres. L'alarme se déclenche et lorsque la police municipale arrive, les malfrats abandonnent 2 toiles dans le jardin, dont le célébrissime Coco Lisant. Ils parviennent tout de même à s'enfuir avec 2 huiles, Madame Colonna Romano et Jeune femme au puits. Des tableaux qui représentent un morceau d'histoire assez inestimable. Et un an après le cambriolage retentissant des joyaux de la couronne au Louvre, le ministère de la Culture préconise désormais de mettre temporairement à l'abri certaines pièces maîtresses. Mais aujourd'hui, au moins, les Renoirs sont sauvés, contrairement à la joaillerie royale. Vous connaissez l'histoire. Au XIXe siècle, Jean Valjean s'évade d'un bagne après de longues années d'incarcération pour avoir volé du pain. Et c'est sous une nouvelle identité qu'il tente de refaire sa vie, en faisant au plus juste. Il vient d'ailleurs en aide à Fantine, une ouvrière en fin de vie, mère de Cosette, dont il va prendre la responsabilité comme si elle était sa fille. Cosette, exploitée, maltraitée par les 2 aubergistes, les Thénardier, et puis il y a l'inspecteur Javert qui traque l'évadé, c'est bien sûr quelques détails du roman de Victor Hugo, Les Misérables, paru en 1862 et qui revient au cinéma dans une nouvelle adaptation réalisée par Fred Cavaillé. Une version qui est davantage centrée sur Jean Valjean d'ailleurs, incarné par Vincent Lindon, mais on y retrouve aussi un Taraïm extraordinaire dans le rôle de Javert, Camille Cotin dans le rôle de Madame Thénardier et qui a pour époux, Benjamin Laverne. On y retrouve aussi Vassili Schneider qui fait une apparition comme incarnation de Marius, et puis Noémie Merlan dans Fantine, Megan Nortman dans Cosette ou Léonard Signoret dans Gavroche, le fils Thénardier. On appréciera surtout les décors naturels dans lesquels ont été tournés ces films, notamment à Saint-Macaire dans le département de la Gironde et puis à Bordeaux, mais aussi au château de Fer en Tardenois dans l'Aisne ou au château de Chambly, ainsi qu'à Ménouville dans le Val d'Oise, et puis au Vésinet, dans les Yvelines, et dans des studios parisiens quand même. Je terminerai sur la préface de Victor Hugo, des Misérables, qui nous met passablement dans l'ambiance. Tant que les trois problèmes du siècle, la dégradation de l'homme par le prolétariat, la déchéance de la femme par la faim, l'atrophie de l'enfant par la nuit, ne seront pas résolus, en d'autres termes, et à un point de vue plus étendu encore, tant qu'il y aura sur la terre ignorance et misère, des livres de la nature de celui-ci pourront ne pas être inutiles.

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2: Mais comme c'est charmant. Je crois que Mitsukare, en préparant la programmation de ce matin, avait compris qu'il nous fallait de la joie et un peu d'infantilité.

parmi les 12 études pour piano, opus 25 de Frédéric Chopin. Vous venez d'entendre la 9e en si bémol majeur, interprétée par Yann Lisiecki, qui s'est tapé les 12 dans un enregistrement chez DG en 2013. Nous continuons cette programmation préparée ce matin par Mitsukari avec le Sirba Octet, qui va vous interpréter un morceau appelé Fiddle, qui est interprété par la chanteuse du Sirba Octet, soit Isabelle Georges. C'est un enregistrement qui a été fait en septembre 2008 pour le label Ambroisie, qui est un label du Naïve Records, et qui retrace, en fait, un titre qui fait partie d'un projet qui retrace le voyage musical des émigrés juifs d'Europe de l'Est, depuis les villages traditionnels jusqu'aux scènes de Broadway et du jazz américain.

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pour succéder à ça, le quatuor à cordes numéro 3 de Beethoven. Le numéro 3 qui en fait est le numéro 1, ceux qui savent savent et ceux qui ne savent pas sauront. Effectivement, les quatuors à cordes de Beethoven ne sont jamais classés dans l'ordre où on espère les voir. Donc ce quatuor à cordes numéro 3 est classé numéro 3, mais en fait c'est bien le premier qu'il compose entre 1798 et 1799. Un quatuor classé comme, enfin construit comme un tout quatuor qui se mérite en quatre mouvements, et c'est l'Allegro, donc le troisième mouvement que nous allons entendre ici, qui tient lieu de menuet dans ce quatuor, interprété par le Prajak Quartet, enregistré en 2001.

Les Kinderszenen, les petites scènes d'enfants de Robert Schumann, à ne pas confondre avec l'album pour la jeunesse qu'il avait composé comme un exercice pédagogique pour les enfants. Non, ces petites pièces, scènes d'enfants, sont bien pour adultes, mais des adultes qui sont en recherche et en nostalgie de leur enfance. Nelson Freire nous interprète la deuxième, ici une curiose Geschichte.

Et après ces petits retours en enfance, nous partons dans le chaos. Oui, carrément, le chaos. Celui de Zaïs, cette pastorale héroïque composée par Rameau, sur un livret de Louis de Cahuzac et créée par l'Académie royale de musique de Paris en février 1748. Le démêlage du chaos, cette ouverture que l'on va entendre ici, interprétée par les musiciens du Louvre de Grenoble et enregistrée en 2003, raconte en fait ce démêlement du chaos, de la séparation des quatre éléments après le Big Bang, ce qui va en fait constituer l'univers. Voilà à quoi vous allez être mêlés pendant les cinq prochaines minutes.

0: Bon, bah, maintenant qu'on a mis de l'ordre dans le chaos, mon cher Karim Karkinik.
1: Quelle ambition, hein,
0: C'est à vous.
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1: Le plâtre de Beethoven. Enfant, j'ai cohabité un temps avec un masque mortuaire. Je l'avais récupéré parmi les objets de mon grand-père parce qu'on m'avait dit qu'il l'avait modelé lui-même quand il étudiait pour devenir maître de dessin. Pour quelque obscur motif, mais aussi en raison d'une certaine ressemblance, j'en avais déduit que ce masque de plâtre représentait justement mon grand-père. Que quelqu'un réalise son propre masque mortuaire est pour le moins insolite. Mais peut-être que dans une école d'art, pour s'exercer, un étudiant pouvait aller jusqu'à faire semblant d'être mort et déléguer l'exécution du moulage initial à un camarade pour ensuite terminer l'œuvre tout seul. Il est vrai que si les choses s'étaient passées ainsi, mon masque ne serait pas un vrai masque mortuaire, c'est-à-dire l'empreinte d'un vrai mort, mais ce qui compliquait les choses, c'est qu'entre-temps, mon grand-père était vraiment mort. Bref, ce masque blanc, aux fossettes noircies par la poussière, me travaillait la cervelle, un peu trop même. Parfois, par les nuits de pleine lune, quand je n'arrivais pas à m'endormir, je devais me lever pour l'éloigner de mon champ de vision ou le recouvrir d'un pull. Jusqu'au jour où ma mère a fini par le ranger à la cave et je ne l'ai plus revu. Des années plus tard, quand j'ai commencé à fréquenter les étalages des bouquinistes, j'ai trouvé un livre de 1929 qui reproduisait le masque mortuaire d'une septantaine de personnages historiques, surtout des artistes, des philosophes et des savants. Un livre que je garde aujourd'hui encore et qui, d'une certaine manière, semble avoir pris la place et la fonction symbolique du plâtre de mon grand-père. Je dois admettre qu'il faut un certain courage, voire un soupçon de masochisme, pour feuilleter un catalogue où apparaissent l'une après l'autre tant de personnes dont on connaît et apprécie peut-être aussi l'œuvre, toutes ayant sans équivoque passé par l'expérience de la mort, parfois avec une peine et une souffrance empreintes à l'évidence dans les traits du visage. Si je pense à l'étymologie du mot « personne » qui contient le mot « son » ou « raisonner », tous ces masques me paraissent terriblement silencieux, muets. Et si je regarde le masque mortuaire de Beethoven, il me semble y voir, peut-être surtout à cause des tempes écrasées, une formidable représentation plastique de sa surdité. La fin de ce petit texte de Matteo Terzaghi est ponctuée par une reproduction du masque mortuaire en question. Une image en noir et blanc, étonnamment justifiée à droite d'environ 6,5 cm sur 9,5 cm. Le livre qui abrite cette savoureuse historiette, jonglante entre souvenirs d'enfance et premières amours bouquinistiques, répond, pour autant qu'on appelle suffisamment fort, au titre intrigant de « Bureau des projections lumineuses ». La version originale a valu à son auteur un prix suisse de littérature en 2014. Il a donc fallu attendre 12 ans pour que les éditions Art et Fiction aient l'excellente idée de le publier dans une traduction de Christian Virda. Quelque chose me dit que le poète passe-restait slammer qui vit à Sainte-Croix n'a pas patienté aussi longtemps pour se mettre au travail. Il est d'ailleurs remercié dans le premier livre traduit vers le français de Matteo Terzaghi en 2002, « La Terre et son satellite ». Ce travail de jonglage entre révérence, référence et rêve d'errance fut confié par la Baconnière aux bons soins de Renato Weber. Ouvrez les guillemets. Aussi n'est-il peut-être pas tout à fait absurde de croire que chaque passant méditatif, chaque promeneur solitaire pourrait être pour nous une raison d'espérer à un ange ou un dieu déguisé, ou même simplement une personne bonne et généreuse, un sauveur ou une sauveuse. Fermez les guillemets. C'est la chute de « Oh, un incendie » qui s'empare d'un texte de jeunesse de Leopardi pour le mettre en regard avec un écrit de Robert Walser. De Matteo Terzaghi, il nous est dit ici et là qu'il est né à Bellinzone et a été licencié en philosophie à Genève, voilà 30 ans. Qu'il travaille dans l'édition, ce qui est somme toute bien moins précis qu'on peut le supposer quand on n'est pas du métier. Il est aussi soulevé qu'il a épluché et fait revenir le langage de l'art dans différentes petites casseroles. Ce n'est pas mentionné exactement de cette manière, mais je crois que pour parler de lui, il est bienvenu de s'octroyer quelques licences poétiques à même de croiser les pièces de choix de son généreux placard à histoire. Cet homme a l'élégance de concocter des menus de bons mots où les plats se mélangent en une farandole de sensations intrigantes avec quelques épices particulièrement appréciées. Qui m'autorise à citer à nouveau Robert Walser, mais aussi Italo Calvino, les deux fredonnant aux côtés de Francis Ponge, Roland Barthes et bien d'autres. Filent dans les pages de Matteo aussi des voitures, des chiens, des cabarets et des barques de sauvetage. Le dernier déclic de Bureau des projections lumineuses vous offrira la description d'une image qui justifie à elle seule toutes les fois où la douteuse métaphore de la photographie comme arme à feu est ressassée. On en perd bras et mâchoires tant c'est surprenant, beau, puissant et plein d'esprit. Ceci concentré en quatre petits paragraphes. Pour terminer cette chronique goulûment admirative, Matteo me pardonnera de dépioter légèrement son texte intitulé « Le concert dans la Terre et son satellite » où apparaît déjà le masque mortuaire de Beethoven. J'ai dit déjà, mais la chronologie n'étant pas la bonne dans les publications françaises, c'est en fait plutôt « à nouveau ». Il est plaisant et plutôt raccord avec l'esprit joueur de cet auteur que les cartes de sa créativité tendrement érudite se mélangent d'une langue à l'autre, brouillant l'espace et le temps, sans que cela n'altère le carré d'as du résultat. Le concert. Une fois, je suis allé à un récital de piano sans pianiste. En fait, quelques pianistes des plus célèbres s'y sont produits, mais ils étaient tous morts. J'étais assis au premier rang et je voyais bien les touches du piano qui bougeaient toutes seules. Un petit bonhomme aux yeux vifs et avec un gros ventre qui dépassait de sa veste annonçait les morceaux et les pianistes. Il disait par exemple « Vous savez qui était Paderewski ? Eh bien, Ignacy Jan Paderewski a été l'un des pianistes les plus célèbres et les plus admirés de la fin du XIXe siècle et du début du XXe. Ses concerts à Vienne, Lviv, Berlin, Paris, Londres et New York étaient des événements comparables à... Que sais-je, disons, à... Comment dire, c'était des triomphes musicaux. » Sur ces entrefaites, le présentateur rajustait ses cheveux et sa veste. Une veste étroite à la taille, il manquait un bouton, mais clairement trop large au niveau des épaules, et se retirait dans un coin. Le fantôme de Paderewski prenait place sur le tabouret, et après un moment de silence, la musique commençait. Écouter Chopin en live, si près du piano, est une chose qui donne le frisson. Et si de surcroît l'interprète est le fantôme de Paderewski, vous pourriez avoir l'impression de devoir mourir, là, sur place. Mesdames et messieurs, une exécution aussi émouvante de Chopin, je n'en avais jamais entendu. Et si quelqu'un me reproche d'être un peu trop impressionnable, tant pis. Ensuite, le bonhomme aux yeux vifs sortait à nouveau de la pénombre et annonçait un autre morceau de musique et un autre pianiste. C'était maintenant le tour de Dante Michelangelo, Benvenuto Ferruccio Busoni, nom que je me rappelle parce qu'il m'a fait penser à un monsieur à quatre têtes, et puis l'idée suivante à une encyclopédie en plusieurs volumes. Les touches du piano se mirent en mouvement toutes seules, et oui, cela ressemblait effectivement à un papillon qui voletait entre les mains invisibles du pianiste-compositeur. Un papillon qui en appelait d'autres, deux papillons, trois papillons. J'écoutais en me disant que je voyais de mes propres yeux l'empreinte d'un génie musical, car comme l'attestait la signature manuscrite que l'on pouvait lire en allongeant un peu le cou sur l'étiquette collée sur la boîte du rouleau, les mouvements mécaniques que le rouleau reproduisait étaient réellement ceux qu'avait donné à l'instrument Grieg en personne. J'avais déjà vu par exemple le masque funéraire de Beethoven, mais il s'agissait là d'une empreinte fixe, statique, massive, tandis que celle-ci se déployait dans le temps et pouvait donc être définie comme une empreinte dynamique. Mais quel rapport y avait-il entre les traits d'un visage et une phrase musicale ?

0: Alors pas de Paderewski ni de Beethoven ici, c'était bien Domenico Scarlatti interprété par Enrico Pieranunzi, une sonate pour piano en sol majeur qui est classée chez les K260. Merci Karim pour cette proposition donc qui illustrait votre saltimbanquiste du jour. Je crois que vous continuez votre journée, en tout cas votre nuit, à la Chaux-de-Fonds ce soir.
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0: C'est-à-dire que c'est une nuit des contes avec des lectures.
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0: Des formations professionnelles. 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
0: Eh ben, bon petit déj. La suite, ben, c'est les infos là maintenant. Vous avez le temps encore. 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
3: Le futur plan national de mobilité du Conseil fédéral divise, baptisé Transport 45, il regroupe pour la première fois rail, autoroute et trafic d'agglomération. La consultation s'est terminée hier, la Suisse romande en demande davantage. Céline Fontana.
4: Entre Lausanne et Genève, le chantier du tunnel Morges-Pérois ne doit pas être différé. C'est le message principal du canton de Vaud au Conseil fédéral. Le Conseil d'État demande de revoir le calendrier. Objectif, permettre le début des travaux à l'horizon 2030 pour le doublement de la ligne ferroviaire le long du Léman. Une demande relayée également par Westrail, l'association de défense des intérêts ferroviaires en Suisse romande. Autre point du projet qui crispe, au-delà de la question régionale, c'est l'écologie, soit les 1,6 milliard de francs inscrits pour l'élargissement des tronçons autoroutiers. Pas acceptable pour l'ATE qui rejette tout le paquet Transport 45. Selon l'association Transport et Environnement, le Conseil fédéral fait fi du non à l'extension des autoroutes exprimée en novembre 2024 en votation populaire. L'UDC estime au contraire que le plan du ministre des Transports Albert Rösti n'en fait pas suffisamment pour la route. Au Conseil fédéral maintenant de faire la synthèse et de modifier ou non certains points de sa réforme avant de la transmettre au Parlement.
3: Céline Fontana, et puis la ligne entre Lausanne et Yverdon-les-Bains restera fermée jusqu'à dimanche, conséquence d'un acte de vandalisme. Un incendie aurait brûlé des câbles à proximité d'une voie de raccordement de l'entreprise Holcim près de la gare des Clépans. 7 ans de prison pour les deux chauffards qui ont tué une cycliste à Genève en 2023 après un rodéo urbain. Le tribunal correctionnel les a condamnés hier pour meurtre et tentative de meurtre. Les deux hommes ont été immédiatement arrêtés et placés en détention. Leurs avocats ont 10 jours pour recourir. Dans l'actualité internationale, Donald Trump et Vladimir Poutine concluent un accord sur le diesel russe. Washington lève temporairement ses sanctions pour permettre à Moscou d'exporter son carburant vers les États-Unis et le marché mondial. Objectif, faire baisser les prix à la pompe qui flambent depuis le début de la guerre contre l'Iran. Michael Poecker, vous êtes à Washington à moins d'un mois des élections de mi-mandat. Cette annonce trahit la nervosité de la Maison-Blanche.
5: Oui, car sur le terrain, la grogne monte. Le diesel a augmenté de 70% en un an aux États-Unis. Une flambée qui étrangle agriculteurs, transporteurs et industriels jusque dans les bastions ruraux républicains où les démocrates progressent dans les sondages. Donald Trump joue sa majorité au Congrès avec le risque d'une fin de mandat entravée par les blocages et les enquêtes parlementaires en cas de vague démocrate début novembre. Alors à 3 semaines du scrutin, le président multiplie les initiatives pour faire baisser les prix. Dernière en date, cet accord avec Vladimir Poutine qui promet d'exporter plusieurs millions de tonnes de diesel. Mais les experts sont sceptiques, les volumes restent modestes face à la demande mondiale et les raffineries russes, endommagées par les frappes ukrainiennes, pourraient être incapables de tenir ses engagements. En revanche, la concession diplomatique de Trump, elle, est bien réelle. Le président américain suspend pour 6 mois des sanctions destinées à priver Moscou de revenus pour financer sa guerre. Une bouffée d'air frais accordée à la Russie sans obtenir la moindre contrepartie sur la paix en Ukraine.
3: Michael Poecker, Ankara à Washington et puis au Proche-Orient, bilan mitigé un an après le cessez-le-feu à Gaza. Si tous les otages vivants ont été libérés, une grande partie des engagements reste lettre morte. L'accord négocié sous l'égide du président américain Donald Trump prévoyait la libération des otages en retrait israélien progressif, l'écartement du Hamas du pouvoir et la reconstruction du territoire. Seule la première condition était pleinement respectée. Israël contrôle désormais 70% du territoire de Gaza au lieu des 53% prévus. En France, le vote du premier tour de la primaire social-démocrate va devoir jouer les prolongations après des perturbations causées par une cyberattaque. Le processus a été fortement ralenti. Hier soir, seuls 20 000 électeurs avaient pu voter sur les 140 000 qui doivent choisir leur candidat à la présidentielle parmi 5 prétendants, dont le favori, l'eurodéputé Raphaël Glucksmann et son challenger, le patron du PS, Olivier Faure. Le vote qui se fait uniquement par voie électronique est finalement prolongé jusqu'à dimanche 18h. Un mot de sport avec l'équipe de Suisse féminine de football qui s'est imposée en Hongrie contre Israël 7-3 lors du match aller du premier tour des barrages de la Coupe du Monde. Un succès aisé mais pourtant long à se dessiner selon la joueuse suisse Iman Benet.
6: Ouais, franchement, en première mi-temps, on a eu énormément de peine. Bah, franchement, ils nous ont bien embêtés en nous attaquant. Et nous, on n'a pas réussi à trouver les espaces, trouver les solutions derrière les lignes. Tandis qu'elles avaient vraiment un bloc haut, donc on avait de l'espace, mais on n'a juste pas trouvé les solutions. Ensuite, on a perdu énormément de ballons. Et voilà, contre des équipes comme ça qui vont vite devant, qui shootent, qui osent shooter, on n'a pas le droit de faire des erreurs comme ça. Et aujourd'hui, c'est comme ça qu'on encaisse les buts.
7: Quatrième but en équipe de Suisse.
6: Ouais, quatrième but, c'est sûr, ça fait toujours du bien. Et forcément, aujourd'hui, c'était un but un peu plus spécial parce que c'était un but important pour l'égalisation et aussi pour nous remettre dans le match en deuxième mi-temps.
3: Iman Benet avec Ludovic Perruchou. On reste dans le foot avec le Stade Lausanne-Ouchy qui a consolidé sa place de leader hier lors de la 10e journée de Challenge League. Les Vaudois se sont imposés 3-0 à Rapperswil tout en profitant de la défaite de Winterthur. Les Zurichois ont subi leur premier revers depuis fin juillet, 3-0 face à Neuchâtel-Xamax. Yverdon est allé l'emporter 2-0 à Étoile Carouge et le Stade Nyonnais a fêté son premier succès de la saison, 2-1 contre Arau. La journée démarre sous les nuages avec un peu de pluie, mais le temps s'améliorera cet après-midi avec de belles éclaircies. Il fera jusqu'à 16 degrés. Demain, le soleil sera bien plus présent, surtout en pleine. Le début de semaine, en tout cas jusqu'à mercredi, sera ensoleillé avec des températures allant jusqu'à 19 degrés.
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1: C'est clairement le bon plan, ça. Julian Sykes, concert nomade, Valère, chant a cappella de la Renaissance. Si vous ne savez pas quoi faire de votre dimanche, je vous invite très clairement à aller vous balader en dessus de Sion. Pour l'heure, tout de suite, là, dans l'immédiat, du bon pied continue jusqu'à 10h, avec, entre autres, une programmation préparée par Mitsou Carré, votre concours qui vous attend dans les alentours des 8h16 pour jouer et remporter des bouteilles des bons sirops morants de Martini. Et puis Jacques Poget qui viendra avec son humeur de la semaine à 8h30. Mais tout de suite, surtout, principalement, parce que la musique soigne, ça c'est certain, notre dose de part du jour.

traduction du Wacht auf, ruft unsere die Stimme. Réveillez-vous, la voix nous appelle. Pas la moyenne, mais réveillez-vous quand même. C'est la cantate du veilleur de Bach. Alors, il en existe plusieurs versions. Une cantate sous forme de chœur avec soliste et orchestre qu'il crée en 1731. Puis il en fait un choral d'orgue. Mais bien évidemment, vous l'aurez reconnu ici, il n'y avait pas que de l'orgue. Il y avait aussi du violon et une contrebasse. C'était les basses réunies qui vous interprétaient ici cette pièce légendaire de Bach. Nous continuons avec Darius Milhaud et son Scaramouche, cette suite pour deux pianos, mais dans une version un peu plus originale, soit pour saxophone, alto et orchestre. C'est le Brasileira. On n'a pas très envie d'aller au Brésil en ce moment, mais c'est quand même le Brasileira avec le Philharmonia Orchestra de Londres et le saxophone de Théodore Quesquesos. Il y a le K, il est avant le Z. Quesquesos, sous la direction de Martin Brabens, qui vous en propose cette version.

La pièce suivante va nous faire vraiment passer Nelson Freire pour un grand enfant. Nous l'avons entendu tout à l'heure dans les scènes d'enfants de Schumann. C'est ici avec un extrait du Children's Corner de Debussy. Cette suite pour piano seul qu'il avait dédiée à sa fille Chouchou et qui compte parmi les œuvres assez tendres, assez modernes, mais surtout empreintes de souvenirs d'enfants de notre ami Debussy.

0: Bon, vous êtes prêts? On joue!
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0: Et avec Alberto Giacometti aujourd'hui. 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Alberto Giacometti, donc sculpteur, peintre, graphiste, moderniste suisse, né un 10 octobre 1901 et décédé le 11 janvier 1966. Giacometti, probablement un des sculpteurs les plus importants du XXe siècle, qui a été influencé par le cubisme, le surréalisme, les questions philosophiques, l'existentialisme, la condition humaine. Je me demande d'ailleurs ce qu'il penserait aujourd'hui de cette semaine sur la santé mentale, et qui va même pendant un temps abandonner son travail surréaliste pour se consacrer à des compositions avec des personnages. Bref, il va en 1922 débarquer à Paris, être toujours épaulé par son frère Diego. Il va fréquenter les salons très réputés de Montparnasse de l'époque, avec notamment ceux de Marie-Laure de Noailles. Il va croiser André Breton, Jean-Paul Sartre, Simone de Beauvoir, Jean Genet, Pierre Boulez, Francis Poulenc, Georges Auric, Jean Cocteau. Vous imaginez, avec un environnement pareil, forcément, on est ultra créatif. Mais il va surtout rencontrer Igor Stravinsky. Voilà, préparez peut-être votre recherche pour répondre à la question que je vais vous poser. Il rencontre en 1957 donc le compositeur russe Igor Stravinsky et va le faire poser assez régulièrement. Il va même réaliser une série de dessins au crayon dont une partie va être utilisée pour la pochette de l'enregistrement d'un de ses ballets. Donc en fait, il y a des dessins au crayon de Giacometti, portrait de Stravinsky, qu'on retrouve sur la pochette de l'enregistrement de l'un de ses ballets, à Stravinsky donc. De quel ballet s'agit-il? C'est ça la question. 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

Oui, alors ça, c'est une sarabande, selon Igor Stravinsky, de son ballet pour 12 danseurs dont nous cherchons le nom et sur laquelle on retrouve les croquis, sur la pochette de laquelle on retrouve les croquis de Giacometti. C'est une interprétation du Basler Symphony Orchestra sous la direction de Mario Venzago en 1994. John Adams, ici, avec son fanfare pour orchestre, c'est le City of Birmingham Symphony Orchestra avec Simon Rattle, forcément, à sa direction, un enregistrement d'EMI Classics qui va prendre la relève.

un short ride in a fast machine. Donc une petite montée dans, enfin, un petit grimpé. Non, une

0: Bonjour Jacques Poget.
1: Bonjour Delphine Torrance. C'est la Journée internationale de la santé mentale et je vais vous parler de quelque chose qui nous rend tous dingues, la santé tout court et ses coûts.
0: Ah bah ouais.
1: Dimanche dernier, le journal Le Matin Dimanche a publié une interview du docteur Éric Bonvin. Le titre était d'autant plus frappant que le docteur est directeur de l'hôpital du Valais. Écoutez, la santé est devenue un marché où la médecine produit des maladies. Et c'était une citation.
0: Pardon.
1: Courageux, le docteur directeur d'une institution publique. Le papier était très intéressant, mais comme il était lié à la hausse des primes de l'assurance maladie, il ne pouvait pas répondre à toutes les questions. J'en ai donc posé encore quelques-unes au docteur Bonvin et j'ai vu qu'il s'en pose aussi des questions, et même fondamentales. Je vous laisse les poser. La première...
0: D'accord, qu'est-ce que la santé ?
1: Eh oui, aujourd'hui, on pense que la santé, c'est juste l'absence de maladies. Et comme la médecine définit de plus en plus de maladies, il est pratiquement impossible de trouver une seule personne qui n'ait aucune affection. Mais la vraie définition de la santé, selon l'OMS, est différente. C'est bien davantage et plus intéressant. La santé est un bien-être biologique, psychologique et social, un bien-être. La question est donc, dit le docteur Bonvin, la question est donc de savoir comment être et vivre en santé. Vivre n'est pas juste un état, c'est une action, une dynamique en constante transformation et adaptation. Or, de cet être en santé, on n'en parle pas, ou si peu. Fin de citation. Je vous laisse imaginer ce que cela implique pour la politique de la prévention des maladies et pour le soin de l'environnement, la pollution étant la première cause de diminution de l'espérance de vie.
0: La question suivante, comment a-t-on pu en arriver à faire de la santé un coût, une charge, alors qu'être en santé est un bénéfice ?
1: Là, il charrie un peu le docteur Bonvin parce qu'il veut rappeler comment nous traitons toutes les questions sous l'angle de l'économie. On a fait de la santé, c'est encore une citation, on a fait de la santé quelque chose qui doit se payer, qui doit se monnayer, qui est lourd pour la société. On dit les coûts de la santé pour dire les coûts des soins, les coûts de la maladie. C'est dans ce sens que le directeur de l'hôpital du Valais utilise la formule choc « La santé est devenue un marché où la médecine produit des maladies ». Et il ajoute « La santé, c'est devenu une discussion purement financière aujourd'hui, on a oublié complètement la finalité ». Autrement dit, on ne parle presque pas du but qui est de soulager, on ne parle que des moyens. Et comme on quantifie tout, ce qui est purement qualitatif est de plus en plus laissé de côté. Un exemple, l'hôpital du Valais a inscrit dans sa charte, comme une de ses valeurs, la relation de soins. Aux yeux du médecin, c'est absolument essentiel. Mais pas pour les autorités, ou toutes les autorités, ni pour les milieux économiques. La qualité de la relation n'est pas vraiment mesurable et quantifiable, le chronomètre ne suffit pas. Je vous laisse le plaisir de lire l'énoncé suivant, Delphine.
0: On sait que l'écoute coûte, mais on ne sait pas quel est le coût de la non-écoute.
1: Eh oui, quel est le coût de la non-écoute ? N'accusons pas tous les médecins de se laisser réduire à une médecine formatée, informatisée, quantifiée, monétisée et pressée. Mais il faut bien de la vertu pour résister à la machine bureaucratique. Certes, elle est configurée pour essayer de freiner quelque peu la hausse des coûts, mais cette machine de formatage et de normalisation technique a une puissance irrésistible et des effets nocifs sur l'impalpable, sur le relationnel. Or, on sait bien que la qualité de la relation, la compréhension, la confiance et l'échange sont des ingrédients essentiels de l'efficacité du soin. Dur dur quand la durée moyenne de la consultation est surveillée par les assurances.
0: C'est sûr.
1: Constat dépité du docteur, comme on cherche toujours à quantifier les choses, on ne sait plus ce qu'est le qualitatif. Ou pire, on oppose le quantitatif et le qualitatif au lieu de les allier.
0: Et du coup, le docteur Bonvin expose encore d'autres questions ?
1: Oui, parmi lesquelles celle-ci qui obsède tout le monde. Comment faire pour sortir du cercle vicieux ? Éric Bonvin n'a pas de baguette magique, mais une certitude. Il faut impliquer dans la réflexion et la recherche de solutions l'ensemble de la société et pas seulement les politiques, les experts et les lobbyistes. Il faut ce qu'il appelle des couches intermédiaires nécessaires pour que la population s'exprime davantage. Il existe ici et là quelques forums de discussion, il en faut plus. Et il faut que les politiques et les experts se branchent sur ces forums pour écouter comment la population définit l'art de vivre, qui est la véritable question de la vie en santé. Une dernière formule du docteur Bonvin pour court-circuiter les débats purement quantitatifs, financiers, spécialisés et techniques.
0: L'art de vivre, c'est une question qu'on doit se poser ensemble.
1: Ensemble. Merci Delphine de nous passer maintenant. Nous brancher sur la tendresse avec Romanence.
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Thierry Romanens qui interprétait Bourvil. Après la première version entendue ce matin par Debout sur le Zin, il est possible que d'ici la fin de Du Bon Pied, nous écoutions la vraie version. Parce que ce matin, nous avons terriblement besoin de nous faire des câlins.

Et pendant que vous écoutiez Mathias Görn et Alexander Schmaltz pour cette Anna Sylvia de Franz Schubert, moi, je recevais du chocolat par notre ami Jacques Poget. Je tiens quand même à dire que mes chroniqueurs sont des extraordinaires personnages, entre ceux qui amènent le petit-déj, les croissants, le café, le chocolat. Nous sommes extrêmement bien lotis dans cette émission du Bon Pied, mais surtout aussi parce que vous êtes à l'écoute, je tiens quand même à le dire. Alors, moi, personnellement, je ne me satisferai pas que de deux amours, mais de la Madeleine Peyroux, visiblement, ça lui convient.

0: 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À la sortie de sa demi-finale, Francesco Biamonte lui a demandé comment était née sa passion pour le chant lyrique.
1: Ça a commencé très petite, quand j'avais, je pense, 5-6 ans. J'adorais jouer avec mon papa qui jouait au piano. Je chantais tout le temps. J'adore ma voix. C'est vrai que chaque jour, je la découvre un peu plus. C'est toujours... Travailler avec ma voix, c'est un bonheur. C'est une découverte de mélodies, de programmes, de sonorités que moi-même, je ne pensais pas pouvoir avoir encore il y a quelques années. Et... c'est une fierté de l'avoir. Un animal qui pourrait être mon totem, le rossignol. Il chante, il ne s'arrête jamais, parce que c'est sa vie, c'est de chanter. Il chante divinement bien. Si le chant lyrique n'existait pas sur Terre, je serais un rossignol.
0: Mais l'absolument charmante, cette Lisa Tournière, soprani, une donc des 6 jeunes voix lyriques à découvrir lors de la finale du concours Kyatenburg en direct sur RTS Espace 2 dès 20h. Ce sera le 16 octobre prochain dans Pavillon Suisse avec notre... oui, c'est un de mes deux amours, en fait, Francesco Biamonte, je peux le dire. Mais la radio sera donc dans le foyer de l'Opéra dès 19h30, à suivre aussi en vidéo avec un live streaming dès 20h sur le Play RTS. Et tous ces portraits étalés dans la semaine dans Musique Matin.

Vous venez d'entendre une sérénade pour cordes, le prélude de cette sérénade pour cordes de Dag Virén, interprété par l'orchestre de Reykjavik, le Iceland Symphony Orchestra. Bah oui, s'ils sont de Reykjavik, ils sont forcément d'Islande, avec Rúmon Gamba à sa direction. Nous continuons avec des fantaisies de Brahms. C'est Adam Laloum au piano. Il va nous jouer ici la sixième des sept fantaisies pour piano, un intermezzo sur la pointe des doigts.

Je vais pas me vexer, mais ils ont joué qu'ils viennent d'entrer dans le studio, mais je vais lancer un titre qui s'appelle L'appel des veaux, si jamais, juste comme ça, entre nous, un chant traditionnel irlandais. C'est

0: Nous jouions avec Giacometti ce matin et ses portraits qu'il avait faits d'Igor Stravinsky en 1957, des portraits au crayon que Stravinsky avait utilisé pour illustrer la pochette du ballet Agone. Oui, c'est bien ça. Et vous avez été nombreux à trouver la bonne réponse, mais c'est Maxime de Bienne qui a été tiré au sort par le hasard de ce matin 10 octobre. Les enjoués sont dans la place donc et arrivent juste après les infos. Il est 9h sur RTS Espace 2.
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2: L'administration américaine a imposé des sanctions d'envergure à la Cour pénale internationale menaçant de paralyser ses activités. Des sanctions attendues mais annoncées quelques heures seulement après que le prix Nobel de la paix ait été remis à Navy Pillay, ancienne juge de la CPI. La Cour est dans le viseur américain depuis sa création mais encore plus depuis les poursuites lancées contre Benjamin Netanyahu, allié des États-Unis. La réaction d'Alain Werner, avocat spécialiste des crimes de guerre et directeur de l'ONG genevoise Civitas Maxima.
3: Vu que c'est un tel symbole, ce prix Nobel, on aurait pu choisir personne d'autre, disons, pour ce symbole-là, sur le droit international dans son ensemble. Je pense qu'ils ont voulu frapper fort et qu'ils ont voulu immédiatement riposter. Ça s'est jamais produit. J'avais aucun souvenir de sanctions de la première puissance mondiale contre des juges, rendez-vous compte, ou des avocats. Donc ça, c'était sans précédent. Et maintenant, vous avez une institution internationale, 123 États qui ratifient et qui sont membres, 2/3 des pays du monde, et qui est elle-même sanctionnée. Donc bien sûr, là, on est dans l'hyperespace. Enfin, c'est quelque chose que personne a jamais connu. Mais bien sûr que la résistance s'organise, donc la Cour va continuer d'opérer. Il n'y a jamais eu autant d'obstacles, mais bien sûr que ce n'est pas la fin du droit international.
2: Alain Werner, interrogé hier dans l'émission Forum. Accord surprise entre Donald Trump et Vladimir Poutine pour que Moscou fournisse du pétrole au marché américain mondial. Projet confirmé par le Kremlin après un appel téléphonique entre le dirigeant russe et son homologue américain. Un accord qui a aussitôt suscité de sévères critiques de la part du président ukrainien Volodymyr Zelensky qui dénonce une décision indigne et faible de la part de Washington. Conclusion, une attaque inspirée du 11 septembre, 10 jours après la tentative d'attentat à bord d'un avion Fly Dubai. Les Émirats Arabes Unis l'affirment dans leur enquête. Le copilote planifiait une attaque suicide. Ariane Ménage, selon le procureur général, sa cible a été l'aéroport de Tel Aviv.
4: L'aéroport Ben Gurion était la destination de ce vol Fly Dubai. Le copilote projetait, selon l'enquête, d'écraser l'avion sur le terminal passager pour causer un maximum de victimes, en plus des 174 personnes qui se trouvaient à bord de l'appareil. Amam Alamami, le copilote, affirme avoir agi seul. Aux Émirats Arabes Unis, l'enquête se poursuit néanmoins pour exclure de façon définitive d'éventuelles complicités. Ce projet d'attentat aura donc été déjoué grâce à la réaction du commandant de bord et des passagers environ une heure avant l'arrivée prévue à Tel Aviv. En Israël, ce dénouement a provoqué un immense soulagement. Il a aussi fait apparaître des failles de sécurité béantes. Comme la procédure l'exige, la liste des membres de l'équipage avait bien été transmise en amont aux autorités israéliennes. Des vérifications auraient rapidement révélé la radicalisation du copilote, interdit de vol par plusieurs compagnies aériennes. Mais les contrôles, et ce n'est, s'avère-t-il, pas un cas isolé, n'ont tout simplement pas été effectués. Ariane Ménage, RTS, Tel Aviv.
2: Un violent séisme de magnitude 7,7 a frappé le Panama hier. Il a provoqué l'effondrement de bâtiments et de routes, principalement dans le centre du pays. La secousse ressentie pendant une minute a déclenché la panique dans la capitale. Selon le dernier bilan des autorités panaméennes, 27 personnes sont blessées, mais aucun mort n'est à déplorer pour l'instant. L'aéroport international est temporairement fermé et le canal de Panama fonctionne pour l'instant normalement. J'ai traversé tout le spectre des émotions humaines, a déclaré l'astronaute française Sophie Adnaud, qui a passé 8 mois dans l'espace. Sophie Adnaud est de retour en Europe. Son avion s'est posé à Cologne ce matin. La mission Epsilon, dont elle faisait partie, a décollé le 13 février. Elle a été la plus longue pour un astronaute européen et elle a permis à la française de faire 3 sorties extra-véhiculaires, une première historique. Les jours des 4 chameaux de Bactriane sont comptés au zoo de Zurich. Dans un peu plus de 2 semaines, ils quitteront leur enclos. Pourquoi ? Ils ne sont pas menacés et occupent l'un des plus anciens espaces du zoo qui aurait besoin d'être rénové, Valentin Jordil.
5: Leur prochaine destination est déjà connue. Ils seront transférés à la ferme Cameline d'Olmersville dans le canton de Turgovie. Ces quatre chameaux appartiennent à une race domestique et ne vivent donc pas à l'état sauvage. Le directeur du zoo de Zurich, Séverin Dresen.
6: Nous pouvons ainsi bien mieux utiliser cet espace pour une espèce menacée.
5: À leur place arriveront des taquins, de grands animaux hirsutes au pelage doré, originaires de l'Himalaya. Ils ressemblent à un croisement entre une chèvre et une vache. Ce changement s'inscrit dans la nouvelle orientation du zoo de Zurich. D'ici à 2030, il veut se concentrer principalement sur les espèces menacées ou présentant un intérêt pour la recherche. Les phoques devraient eux aussi quitter le zoo. Ils ne sont pas menacés d'extinction et leur installation est devenue obsolète. Aucune date n'a toutefois encore été fixée pour leur transfert. Pour Séverin Dresen, ces départs font partie de l'évolution normale d'un zoo.
6: Si l'on se souvient bien, autrefois il y avait encore des ours polaires ou des chimpanzés chez nous, au zoo. Et ce sont là des espèces qui ont disparu depuis longtemps déjà de notre zoo.
5: Le zoo assure que les animaux qui quittent le parc trouveront un nouveau foyer, notamment grâce au programme européen d'élevage et de reproduction. Le zoo de Zurich prépare son avenir. D'ici à 2050, ses 27 hectares doivent être réaménagés en 11 grands espaces de vie animale. Parmi les projets, une forêt pour les grands singes, une immense volière en milieu marécageux ou encore une côte maritime pour les pingouins.
2: Valentin Jordil à Zurich. Et puis on va conclure ce journal avec la météo, la journée qui démarre sous les nuages avec un peu de pluie, mais le temps s'améliorera cet après-midi avec de belles éclaircies. Il fera jusqu'à 16 degrés. Demain, le soleil sera bien plus présent, surtout en pleine. Le début de semaine, en tout cas jusqu'à mercredi, sera ensoleillé avec des températures allant jusqu'à 19 degrés.
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0: C'est marrant, normalement il aurait dû dire Delphine Torrance, du bon pied, mais en même temps, bon, si je fais pas les choses dans l'ordre, il va pas le faire. Vous voulez quand même l'entendre ?
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0: Voilà, donc ça c'est moi, bienvenue à Du bon pied. Si vous venez de rejoindre la barque, nous allons accueillir des enjoués. Alors, ça s'appelle le projet 120. Non, ils ne sont pas 120 dans le studio, je vous rassure. Même que, bon, finalement, on aurait pu serrer un peu, ça aurait été tout aussi bien. Mais parmi les invités de ce matin, vous allez reconnaître des voix. Je vous en dis pas plus, mais je suis sûre que ça vous titille.

0: après un quatuor à cordes du Praja Quartet, un ensemble vocal.
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0: Bonjour mes chers enjoués du matin.
3: Bonjour.
0: Ouais, vous avez le droit de dire bonjour. Nous allons, comme de coutume, ils sont trois ce matin en studio, présenter donc les représentants de ce projet 120. C'est la base de ce dont nous allons parler ce matin, ce projet 120 qui est un ensemble, un jeune ensemble vocal lausannois, qui est composé donc d'une douzaine de choristes et qui invite chaque fois une ou un chef pour un projet particulier. Le ou la chef, ce matin en l'occurrence, est Naomi Spicher. Bonjour Naomi.
4: Bonjour.
0: Alors vous êtes ce matin accompagnée de deux des choristes, donc des voix de cet ensemble du projet 120. Et je vais vous laisser peut-être commencer par nous présenter Nicolas Liénard qui est ici devant vous.
4: Oui, alors Nicolas c'est un des ténors de projet 120, un des trois ténors de ce projet en l'occurrence. C'est un des membres fondateurs, il me semble. Je les laisserai expliquer eux-mêmes l'histoire du chœur. Et à côté, dans la vie, il est juriste.
0: Vous n'avez pas une tête de juriste. Pardon.
1: Quoi?
4: Ça, c'est dit.
0: C'est rigolo. Bon, pardon. C'est mon interprétation personnelle. Nicolas Liénard, quelque chose à rajouter? Est-ce que vous faites partie vraiment de ce groupe fondateur de ce projet 120?
5: Oui, je fais partie de ce groupe fondateur. On a commencé en 2021, après la pandémie Covid. Et puis, pourquoi fondateur? Parce qu'en fait, à l'origine, on était des jeunes chanteurs du Conservatoire de Lausanne. Et puis, la pandémie et l'âge venant, on a dû quitter le conservatoire pour créer un nouvel ensemble qui est donc Projet 120.
0: Et vous avez à votre droite, alors je le disais teasing, une voix que l'on connaît ici et particulièrement dans Du Bon Pied, Marin Piguet.
5: Oui, vos auditeurs le connaissent déjà, mais ce qu'ils ne savent pas peut-être, c'est qu'il fait partie de Projet 120. En tant que basse, parce que sa voix trahit assez facilement.
0: Un petit peu quand même.
5: Un petit peu, mais dans la vie, il est animateur, bien sûr, chez Espace 2. Je ne sais pas si on peut dire l'émission, ça fait pas concurrent.
0: Oui, c'est Ensemble le dimanche matin, on en parle souvent quand même. Il n'y a aucune concurrence entre nous.
5: Et puis, c'est un excellent musicien, puisqu'il est organiste, pianiste un petit peu à ses heures. Il nous accompagne durant les répétitions. À l'origine, il est saxophoniste, mais aussi physicien. Enfin, c'est le musicien total, si on veut bien.
0: Par contre, alors, il a une tête de physicien.
5: Lui, oui.
0: Oui, lui, oui. Il est associé à son métier. Bon, Marin Piguet, bienvenue.
6: Merci Delphine de m'accueillir pour une fois.
0: Ça fait quel effet d'être du côté des invités?
6: Ça fait un peu bizarre, parce que la perspective sur le studio est toute différente, vu que je tourne le dos à l'horloge. C'est ça le plus perturbant pour moi.
0: Oui, mais le temps, ne vous en fiez pas, je gère. vous allez nous présenter donc Naomi Spicher, qui a commencé les présentations, qui est donc la chef du chœur pour ce projet Big Four dont nous allons parler ce matin.
6: Oui, tout à fait. Naomi, c'est aussi une musicienne aux multiples facettes, puisqu'elle vient de terminer un master en alto à la Haute École de Musique de Berne, mais elle fait également beaucoup de direction chorale, puisqu'elle vient notamment de commencer un master de direction à la Haute École de Zurich. Et puis, elle a été assistante, je crois, au chœur du Collège Saint-Michel, si je ne me trompe pas. Et puis, elle dirige notamment, et c'est d'ailleurs dans ce cadre-là que je l'ai rencontrée, le chœur Diverticantus, qui est un chœur d'hommes fribourgeois. Et c'était par ce biais-là, en fait, que la rencontre s'est faite entre elle et moi, en cherchant des chœurs à inviter dans l'émission Ensemble. Elle était venue assez au début de l'émission, d'ailleurs, en 2024. Et puis, le contact était resté, en tout cas, d'une manière un peu informelle. Et puis, j'ai toujours apprécié la qualité de son travail. Je me suis dit, il faut l'inviter à Projet 120.
0: Et donc, ce Projet 120, c'est cet ensemble vocal lausannois qui est composé, donc je le disais, d'une douzaine de choristes qui sont sortis du conservatoire et qui montent des projets comme ça régulièrement avec des chefs invités. Parce que vous n'avez pas de chef parmi vous ou bien parce que c'est une volonté d'apporter quelque chose de différent à l'ensemble?
5: Je crois que Projet 120 le dit un petit peu. 120, c'est l'origine, puis projet, c'est ce qu'on essaie de faire à chaque fois. C'est des pièces qu'on a choisies à travers notre organisation. On a un petit comité qui s'occupe de choisir les pièces. Et puis, pour ça, on a besoin de chefs. Et quoi de mieux que de choisir le chef en fonction du programme qu'on va faire? Là, en l'occurrence, on va se plonger dans le romantisme austro-allemand et on avait besoin d'une chef qui pouvait jouer avec les couleurs pour faire ressortir ce qui est sombre, clair, joyeux, triste, doux, fort, et Naomi était excellente pour ça.
0: Comment Elle a fait un demi-cœur avec les doigts. Je tiens à dire.
4: Bah oui, c'est bravo. Gentil quand même.
0: Oui, absolument adorable. Comment ils vous ont abordé, Naomi, avec ce genre de discours-là, où vous les connaissiez déjà? Alors,
4: avant de rencontrer Marin, pas du tout. Mmh. Mais quand j'ai rencontré Marin, il m'en a un petit peu parlé. Du coup, je suis allée les suivre sur les réseaux sociaux. Et c'est un peu comme ça que j'ai continué d'en entendre parler. Et je crois que c'était en février du coup, de cette année 2026 que j'ai reçu un long message de Marin pour m'inviter au projet. Et ça a refait ma journée, voire ma semaine.
0: Voir votre saison, puisque effectivement, j'imagine que le travail là est assez long. Vous présentez donc le samedi 31 octobre à l'église Saint-Paul de Lausanne et le mardi 3 novembre au temple de Crissier ce concert intitulé Big Four, où vous allez interpréter des quatre grands compositeurs de l'époque romantique, soit Haydn, Schubert, Mendelssohn et Bruckner. Avant qu'on rentre vraiment dans le vif du sujet, soit cette programmation assez riche, Marin, qui sont les 10 autres choristes de cet ensemble du projet 120?
6: Oula, ça fait beaucoup de monde. Il y a Marie Emerentienne et Anna chez les sopranos. Chez les altos, on a Laure, Sarah, Mathilde et puis Johanna. Et puis donc chez les ténors, on a encore Louis et Pascal. Et chez les basses, Jonas et Tristan qui chantent à mes côtés.
0: Comment vous vous êtes retrouvés finalement les 12? Comment vous avez choisi de monter cet ensemble? Parce que j'imagine qu'il n'y a pas que 12 choristes qui sortent du conservatoire de Lausanne.
5: Non. Alors la base, effectivement, ce sont des choristes du Conservatoire de Lausanne. La plupart ou une grande partie d'entre eux sont devenus maintenant des professionnels, chanteurs professionnels. Et puis, il nous fallait recruter un petit peu au-delà de notre propre bastion. Et c'est là qu'effectivement, on a eu des renforts comme Marin, comme Pascal, comme Louis. Enfin, toutes des gens que nous connaissions de nom, qui ont eu le plaisir de chanter avec nous et puis qui sont restés. Donc, c'est une bonne chose.
0: Est-ce qu'il y a de la place pour de nouveaux venus ou est-ce que vous choisissez délibérément de garder cet ensemble à une dizaine de voix?
5: Alors, il y a toujours de la place pour accueillir de nouvelles personnes. Ceci dit, c'est vrai que dans notre ADN, on est un petit ensemble. On reste toujours à 2-3 par voix, 4 maximum en fonction des projets. Mais voilà, évidemment, chacun a ses agendas, donc il faut pouvoir être flexible. Et c'est toujours avec plaisir qu'on accueille de nouveaux membres, étant précisé que il faut on est avant tout des copains. Donc c'est peut-être ça le critère principal.
0: L'amitié. C'est une bonne pensée pour ce matin. Le projet 120 et son concert Big Four, c'est le projet qui nous est présenté ce matin par les Enjoués. On va faire une première pause musicale avec... Alors, vous allez le chanter, là on n'a pas votre version à vous. Après, on entendra une version à vous parce que vous allez être enregistré, c'est trop cool. Mais là, on va enregistrer, donc vous entendre avec, entendre l'ensemble vocal de poche avec un lead de Haydn, Marin, c'est à vous qu'on le doit.
6: Oui, tout à fait, parce que on viendra peut-être sur la programmation de ce concert en détail, mais c'est des pièces que j'ai moi-même proposées à l'ensemble, et c'est des pièces que j'ai découvertes en préparant les diverses émissions sur Espace 2, et donc c'est pour ça qu'elles sont déjà toutes préparées dans la base de données.
0: Et l'ensemble de poche, il vient d'où?
6: Je crois qu'ils sont basés à Genève, mais en tout cas, là, c'est un enregistrement qui date de la Schubertiade de Fribourg.
0: On les écoute.

0: Donc en fait, si je comprends bien, projet 120, c'est que ce lead de Haydn devrait ressembler à peu près à ça le 31 octobre et le 3 novembre, c'est ça ?
1: On va faire en sorte que.
0: Ce projet concert intitulé Big Four va être donc joué, laissez déjà vos notes dans l'agenda, le 31 octobre à l'église Saint-Paul de Lausanne et le 3 novembre au temple de Crissier. Big Four, pourquoi ? Parce que vous avez choisi des pièces de quatre grands compositeurs romantiques, Haydn, Schubert, Mendelssohn et Bruckner. Pourquoi ce choix ?
1: Alors je me permets de prendre la parole puisque c'est vrai que c'est plutôt moi qui avais proposé à la base les pièces de ce programme. En fait, ça partait d'un programme qui était au départ purement centré sur Schubert et Mendelssohn, qu'on avait proposé comme projet pour la Schubertiade de Sion de l'année dernière, pour laquelle nous n'avions pas été retenus. Et donc, au final, on s'était organisé un peu autrement, et puis le projet n'avait pas été fait, et puis il dormait un peu dans un coin, et puis il me restait quand même en tête, et puis j'avais continué, comme je l'ai dit, de programmer des émissions et de faire de la programmation musicale sur Espace 2, et donc j'avais dans ma tête assimilé pas mal de pièces qui me plaisait, me touchait sans que je puisse forcément exprimer et dire exactement pourquoi et qui, au final, je trouvais faisait une certaine cohérence. Et donc, à ça, progressivement, se sont ajoutés d'abord Haydn dans la première partie du programme et Bruckner, qui, en fait, au final, tous les quatre permettent d'avoir une certaine progression dans l'histoire de la musique en partant de la fin du classicisme, puisque c'est plutôt la fin de la période de Haydn, jusqu'au début du post-romantisme avec Bruckner et traverser tout le romantisme entre Schubert et Mendelssohn. Et donc, c'est des proximités musicales, tout d'abord, qui ont déterminé de mettre ces pièces toutes ensemble et avant d'avoir peut-être voir émerger quand même une certaine cohésion avec la ville de Vienne, puisque tous ces compositeurs, ils sont liés d'une manière ou d'une autre.
0: Bon, les romantismes, ils viennent. Bref, j'ai envie de vous dire. C'est un peu du pléonasme, même. Nicolas Liénard, quand il est arrivé, Marin Piguet, avec son programme déjà bien pensé, tel l'ingénieur qu'il est, est-ce que ça a été clair pour vous ou est-ce que vous lui avez dit, bon non, nous, on aimerait quand même d'autres pièces ou...
2: Je crois que Marin, il est arrivé avec un programme qui était déjà très bien construit, très cohérent, et surtout pour les choristes qui faisaient plaisir à la voix. Parce que c'est un programme où on peut explorer beaucoup de choses, c'est bien écrit pour la voix, donc on peut chanter assez librement. Là où par le passé, on a pu, ou certains registres ont pu ressentir une frustration à chanter des choses du 20e plus difficiles vocalement, où c'est pas vraiment le lyrisme romantique qui parle. Et là, non. Là, on est libre et on peut s'exprimer avec beaucoup de plaisir.
0: Donc, vous avez pris son programme déjà préparé. Vous n'avez pas amené d'autres pièces ou...
2: Je crois pas.
1: En l'occurrence, il n'y a pas eu de modification. Ça arrive en général parfois qu'il y ait des demandes de modification pour tout un tas de raisons, parce que il y a des personnes qui proposent d'autres pièces ou au final par rapport à la formation ça va pas forcément fonctionner, les forces en présence ce jour-là, donc voilà, ça peut évoluer, mais là en l'occurrence c'est vrai que tout a été accepté tel quel.
0: Et pour vous, Naomi Spicher, qui allait donc diriger ce chœur pour ce projet Big Four, ça a été clair aussi la programmation que Marin proposait?
3: Oui, je pense que j'avais pas forcément mon mot à dire, mais j'aurais rien eu à dire non plus. Je le trouvais très bien construit, avec soit 3 ou 4 pièces par compositeur, soit a cappella, soit avec piano, voire orgue. Et il y avait la plupart des pièces que je connaissais, mais j'en avais jamais dirigé aucune. Il y en a une, j'avais déjà chanté, donc c'était une des belles découvertes.
0: Comment alors on se prépare à diriger des pièces qu'on a finalement peut-être chantées qu'une fois ou qu'on ne connaît pas?
3: Ça passe beaucoup par de l'analyse de la pièce pour avoir la partition dans la tête et pas la tête dans la partition. Du coup, j'analyse les accords, les nuances, je réfléchis au phrasé, j'écris les différentes entrées et j'ai essayé de travailler ce programme. J'ai commencé sans écouter aucun enregistrement pour vraiment essayer de trouver mes propres idées musicales. Et ensuite, quand même, je suis allée écouter quelques

0: les enregistrements, aussi pour m'inspirer. Et ensuite, quand j'ai fait la première répétition avec le chœur, on avait la chance de tout de suite avoir la pianiste, Clémence Hirt. Et là, je propose mes idées musicales, mais j'écoute aussi ce que le chœur a à me proposer. Vu que c'est assez chouette, vu qu'ils avaient déjà travaillé depuis le mois de mai, il me semble, toutes les notes quasiment étaient là. Enfin, on a pu faire tout de suite de la musique. Et du coup, je regardais quelles idées ils avaient. Et ensuite, on trouve un peu un compromis, une idée commune. Et ensuite, bien sûr, je donne quand même mes idées musicales. Mais il y a déjà une bonne base solide. Donc ça, c'était très chouette.
1: La place de la pianiste dans les répétitions, elle est importante. Est-ce qu'elle a une voix en plus, Nicolas?
2: Alors, tout dépend du programme, je dirais. Là, en l'occurrence, on a des pièces avec pianiste, donc il faut une pianiste. Et souvent, on a d'autres pianistes dans l'ensemble qui sont d'accord de jouer pendant la répétition les pièces pour nous accompagner. Après, c'est vrai que on a souvent été un chœur a cappella, donc on a longtemps travaillé souvent a cappella, tout le temps, mais ça peut aussi avoir ses désavantages. Il faut jouer avec des musiciens, et là, c'est ce qu'on essaie de faire avec Clémence Hirt, qui sera donc la pianiste qui nous accompagnera pour ces concerts Big Four.
1: J'ai cru comprendre qu'il y avait un organiste aussi, c'est ça?
3: Alors, c'est Clémence qui tiendra aussi les orgues pour deux pièces de Bruckner.
1: Pour deux pièces de Bruckner. Rentrons dans le détail. Donc, deux pièces de Bruckner. Vous nous avez dit à peu près 3 à 4 pièces par compositeur, de chacun des 4 compositeurs. Donc, on a entendu Haydn juste avant avec un de ses leads. Quels sont les 3 autres qui seront proposés lors de ces concerts?
3: Les 3 autres leads de Haydn.
1: Oui.
3: Il y aura d'abord Der Greis qui raconte l'histoire d'un vieillard qui regarde le passé de sa vie juste avant de se laisser aller dans l'au-delà. Puis on passera à une pièce beaucoup plus humoristique qui s'appelle Die Harmony in der Ehe, qui parle d'une prétendue harmonie, mais de manière dans un couple, mais de manière tout à fait au second degré, puisque les deux préfèrent picoler, c'est dit
1: digne
3: texto
1: dans le texte,
3: tout à fait. Et puis après, il y aura des pièces beaucoup plus calmes et sérieuses, avec ce Dunkling zu Gott, et puis le Abendly zu Gott également, des choses un petit peu plus sérieuses.
1: Donc, si on rentre dans le côté historique, on a Schubert. Alors Schubert, qui seront les pièces de Schubert?
3: Il y aura des Tagesfeier, Nun lasst uns den Leib begraben und an die Sonne. Donc, des pièces assez tourmentées, mais avec quand même toujours une certaine lueur d'espoir, quand même, avec un peu de rayonnement quand même. L'idée, c'était d'avoir chaque compositeur qui ait sa couleur principale, mais que chacune des couleurs des autres compositeurs s'influence quand même l'une l'autre.
1: Mendelssohn,
3: là, c'est la lumière, l'aspect réconfortant aussi, simplement. Ça sera les pièces qui seront a cappella et principalement à 8 voix, contrairement au reste du programme, plutôt à 4, et qui donnera une amplitude et une ampleur assez certaine à ce moment-là.
1: Et on finit donc avec Bruckner.
3: Bruckner, c'est vraiment les cieux éthérés à la perfection, avec une certaine simplicité aussi dans beaucoup d'œuvres. Un retour aussi d'une certaine manière à de la musique plus ancienne, avec notamment justement l'apparition de l'orgue dans certaines pièces, et aussi de la manière de l'écriture très, très ancienne, avec pourtant aussi parfois des harmonies très modernes.
1: C'est donc le programme de ce concert intitulé Big Four, présenté par le projet 120 le samedi 31 octobre à l'église Saint-Paul de Lausanne et le mardi 3 novembre au Temple de Crissier.
3: Si je peux me permettre, c'est l'inverse de les lieux. Mais les dates sont justes, mais les lieux sont juste inverses.
1: Ah bah voilà, il fallait me le dire avant, parce que ça fait à peu près 20 minutes que je le donne.
3: J'ai eu un petit doute et je viens de rouvrir le site internet.
1: Ah d'accord.
3: C'est cela.
1: Alors, j'ai pas reçu l'info dans le bon ordre. Je dénonce personne. Mais
3: c'est encore suffisamment loin pour prendre le temps.
1: Oui, c'est vrai. Donc, de toute façon, le 31 octobre, donc à Crissier, et c'est ça, le 3 mars. Le 3 novembre. le 3 mars, ça fait peut-être un petit peu loin. Naomi Spicher, après cette expérience, donc vous allez vivre cette expérience avec le projet 120, est-ce que ça vous donne envie de continuer sur un autre projet avec eux, ou bien alors d'aller chanter avec eux et de venir intégrer l'équipe différemment?
0: Oui, en tout cas, moi j'ai beaucoup beaucoup de plaisir avec cette équipe. Je tiens aussi à dire que ils ont vraiment un côté humain. Enfin, vous avez parlé de l'amitié avant, et ça se ressent tout de suite. Et je pense que c'est important aussi dans un chœur. Si on s'entend bien à l'intérieur du chœur, ça se ressent dans la musique. Et il y a vraiment l'envie d'aller le plus loin possible musicalement. Et ça, c'est aussi chouette. En tant que chef invité, j'ai vraiment senti que je pouvais apporter ma patte, essayer d'apporter le son que je voulais. Et vraiment, ils sont très à l'écoute de ce que je leur demande. Donc ça, c'est très appréciable. Donc pour refaire un projet avec elles et eux, je serai très motivée. Mais on verra si ça se donnera. Je suis déjà très contente de venir pour leurs 5 ans. Et pour chanter, pourquoi pas pour un projet, mais j'ai une vie très chargée. Donc je ne veux pas donner de faux espoirs, mais on ne sait jamais.
1: Et pour vous, Nicolas Liénard, donc vous êtes un des ténors de l'ensemble, je le rappelle, accueillir des nouvelles voix ou bien aller faire des collaborations avec d'autres chœurs, ça serait des projets à venir ?
2: Oui, c'est déjà des choses qui se sont faites et qui vont continuer à se faire, puisqu'on avait chanté avec le chœur de Moritz, je ne sais plus le nom.
3: Moritz Ackermann,
2: mais le nom du chœur à
3: Sourcy. C'est l'ensemble Suppléments Musicaux.
2: Voilà, exactement. Et puis là, en décembre, on a une autre collaboration qui va venir avec le chœur de l'université.
3: C'est vrai.
2: Voilà. Et puis, c'est un petit peu au gré des projets, c'est l'avantage de Projet 120. On a une liberté totale, ce qui nous permet de recevoir des invitations de différents ensembles, différents chefs. Et puis, si le projet nous botte, qu'on va décider ça tous ensemble. Il n'y a pas de chef qui dit on vous impose tel programme. Si on est partant, et ben on y va et puis on fait ces collaborations.
1: Ça reste dans cette idée de garder le lien amical et puis de se lancer ensemble dans un projet.
2: Exactement.
1: On va vous entendre. Donc, vous avez enregistré hier soir. Merci Marin d'avoir pris l'initiative de vous enregistrer dans une des pièces de Mendelssohn que vous allez présenter donc le 31 octobre à Crissier et le 3 novembre. À l'étage.

0: Donc en fait, ça, c'est ce que vous faites en répétition. On est d'accord? Ok. Et en répétition, 3 semaines avant le concert. Oui, bien joué. J'ai envie de dire, c'est d'une très grande qualité. Je vous félicite, c'était fort agréable de vous entendre. Donc, le projet 120 et Naomi Spicher à la direction. Vous le disiez en écoutant Nicolas que c'est grâce à elle, grâce à l'approche de Naomi, que vous êtes arrivé à ce stade-là de presque perfection.
1: Alors, je dirais pas perfection, mais
0: tu
1: effectivement,
0: oui.
1: Il y a encore une marge de progression pour les 3 semaines qui viennent. Je disais ça parce que Naomi est arrivée avec une volonté très claire. C'était d'harmoniser nos voix, parce que c'est vrai que quand on est à 3, 4 par voix, eh bien, c'est difficile de trouver un son de pupitre et en plus un son d'ensemble. Et elle a vraiment mis l'accent sur ça, quasiment de l'échauffement jusqu'à la dernière note de la soirée. Et ça se ressent, et c'est en plus un avantage pour nous qui sommes copains, parce qu'en fait, elle revient mettre du lien entre nous. Des fois, on s'oublie un petit peu, mais non, Naomi, elle revient mettre du lien, et c'est ça qui, je pense, fonctionne pour ce programme.
0: Et pour ce Mendelssohn, à 8 voix, je tiens à le dire aussi. Je vais partager avec vous l'agenda du week-end, puisqu'il se passe certaines choses. Ce week-end, n'hésitez pas à intervenir. Si tout d'un coup, oh oui, on connaît. Vous pouvez. On va commencer demain à 17h avec Nancy Houston. Si vous êtes lecteur, vous connaissez Nancy Houston. Elle ouvre la nouvelle saison des Esprits. C'est des soirées construites autour d'un écrivain contemporain dont l'œuvre entretient un lien particulier avec la musique. Il y aura donc des lectures de l'auteur et puis de la musique qui sera proposée par les artistes et professeurs du Conservatoire de Genève. C'est dans la salle Franz Liszt. Les futurs auteurs qui pourraient intervenir dans cette saison, je vous en donne deux, trois, comme Sylvain Tesson ou Mathieu Mégevant ou Valérie Zanetti. C'est quand même une jolie programmation. Donc c'est demain à 17h. Demain aussi à 15h30, à l'église de la Rosière à Puy, Golden Bells, c'est-à-dire 60 cloches qui sont jouées même des fois à 4 mains, donc avec plusieurs cloches, ne serait-ce que pour voir ce à quoi ça représente, ça vaut la peine d'y aller. Ils seront accompagnés par Daniel Thomas à l'orgue et au carillon. Il s'agit de Eric Nunlist et de Sylvia Stempfli, donc 60 cloches jouées à la main avec cet accompagnement. C'est une technique même qui porte un nom, soit le 4 in hand, donc les 4 dans la main. La saison de Charamuse continue avec demain à 17h, donc à la salle de Chara, Ariana Saval, fille de, accompagnée de Peter Odland Johansson, Miguel Angel Cordero et David Mayoral pour leur projet Irundo Maris. Oui, c'est des chants du sud et du nord, donc c'est un esprit un peu marin comme ça, harpe, contrebasse, violon, percussion, porté donc par cet ensemble demain à 17h à Chara. Ce soir à 20h30, à la Spirale de Fribourg, nous allons dans le sud Sénégal avec Séni Camara, qui est accompagnée de Bokar Sissoko. Séni Camara, elle joue de la kora. Elle est d'ailleurs une des rares femmes à jouer de la kora, parce que c'est un instrument qui est généralement réservé aux hommes. Mais elle s'est imposée avec sa kora. Et elle est donc accompagnée par un autre musicien demain soir à 20h30 à la Spirale à Fribourg. La Société Philharmonique de Bienne vous accueille demain à 17h à l'église du Pascard à Bienne avec les 2 solistes Stevelin Rousseff au violon et Elena Rosanova au piano. Ils joueront des sonates de Janáček, Prokofiev, Kodály et Vladigerov. Ce n'est pas vraiment du romantisme comme votre programme. Du ciné-concert à Chèvres ce soir à 21h au caveau du Cœur d'Or avec les musiciens valaisans du John Tone Trio. En fait, ils réinventent complètement et en direct la bande originale d'un film de science-fiction des années 50. Soit, le film c'est The World, The Flesh and the Devil de Ranald MacDougall. De la programmation, la musique de film chorale, ça pourrait être un sujet, Marin ?
2: C'est amusant parce qu'on a eu cette conversation hier soir dans le verre post-répétition d'éventuellement faire ce genre de programme un jour. Enfin, en fait, ça montre un peu aussi comment fonctionne l'ensemble. C'est que parfois, les idées partent d'une conversation sur une terrasse après une répétition et ça devient un concret peut-être quelques années plus tard.
0: Un concert concret. Alors, je me réjouis de vous voir en ciné studio. Intéressant. Au centre Le Phénix à Fribourg, demain à 17h, les Jeunesses musicales de Fribourg présentent trois jeunes artistes régionaux, soit Bertie Caudron au chant, Oscar Guillot au corps et Léopold Chaudron au piano, dans un programme des Salons du 19e. Ce sont des musiciens que vous connaissez, Naomi ?
3: Bertie Caudron, oui.
0: Voilà. Eh bien, elle joue demain à 17h, si jamais la salle Phénix à Fribourg. Demain à 20h au centre culturel Enosis à Romainmôtier, le musicien Gilles Chabna se présente avec une vielle à roues, un instrument millénaire, mais il joue avec du blues du Mississippi, du jazz et même du Véronique Sanson, par exemple. Voilà, avec de la vielle à roues. Cool. Intéressant. Hein. Est-ce que vous vous feriez accompagner par un instrument comme celui-là qui,
2: la vielle à roues ?
0: Ouais, par exemple.
2: Bah, je pense que ça pourrait se faire aussi dans certains projets de musique plus ancienne qu'on pourrait peut-être avoir à l'avenir.
0: Alors, si jamais le musicien s'appelle, je le rappelle, Gilles Chabna. Ce soir à 19h, à l'église de Villamont à Lausanne, la soprano Aurélie Brémond sera accompagnée par le guitariste Jorge Carillo. Il présente Sous le même ciel, c'est un récital de voyage entre chants traditionnels et familiers de l'Amérique du Sud à la Méditerranée. Voilà pour le programme de ce week-end, varié, certes. Et je rappelle vos concerts à vous, Projet 120, qui auront lieu donc le samedi 31 octobre au Temple de Crissier et le mardi 3 novembre à l'église Saint-Paul de Lausanne. Mais ce ne sont que les deux seuls projets pour lesquels vous êtes venu ce matin. Vous en avez d'autres, je crois, ou qui pourraient faire avec de la vielle à roue à Noël, non ?
2: Potentiellement. Alors pour l'instant, on n'a pas de joueur de vielle sous la main, donc ça sera peut-être un tout petit peu trop tard. Mais on sera en fait à la fin de l'année, les 12 et 13 décembre, au Noël médiéval du Château de Chillon, où là, on donnera un programme, pour le coup, a cappella, mais autour du plein chant, du chant grégorien, du chant sur le lyre. Là, on part dans une toute autre époque, une toute autre technique. Mais on se réjouit. C'est la deuxième fois qu'on participera à ce Noël du Château de Chillon. C'est un événement très sympa où là, on prépare une petite performance de 30 minutes à peu près qu'on donne plusieurs fois dans la journée sur les deux jours du week-end.
0: Bon, c'est même carrément différent, c'est de la polyphonie. Ça se travaille différemment aussi, Nicolas ?
1: C'est oui et non, parce que l'essence est toujours la même, c'est l'écoute des uns et des autres. Évidemment, le style est différent, on n'a pas le même lyrisme que dans le programme Big Four, mais je pense qu'il y a beaucoup de bases communes.
0: Est-ce qu'il y a un répertoire dans lequel vous n'avez pas encore osé aller et qui vous titille ?
1: Je sais pas, parce qu'on a fait quand même beaucoup de choses.
2: C'est vrai qu'en tout cas, avec ce programme, on comble peut-être le dernier chaînon manquant de toute l'histoire de la musique classique. Et même si on n'a pas fait tous les compositeurs, on aura quand même fait plus ou moins toutes les périodes d'une manière ou d'une autre. Et donc, on pourra repartir déjà pour un nouveau cycle de 5 ans et peut-être aller dans des choses effectivement plus modernes, musique de film, par exemple.
0: Naomi Spicher, vous le disiez avant, vous êtes très occupée, donc on aura la chance de vous voir avec le projet 120 dans ces concerts Big Four, mais vous avez, j'imagine, de fait d'autres projets à vous.
3: Oui, bah voilà, c'est la vie de musicienne, multiple facettes, comme a dit Marin avant. J'aurai les concerts avec l'ensemble vocal du Verticantus, qui sont aux mêmes dates, les 12 et 13 décembre, une fois au Yaun et une fois à l'église des Capucins à Fribourg.
0: Et vous, est-ce qu'il y a des projets qui vous titillent, dans lesquels vous n'avez pas encore été, ou vous êtes en train de vous dire que peut-être vous vous lanceriez ?
3: Il y a plein de projets, plusieurs. Moi, j'aimerais bien diriger un peu de l'oratorio aussi, peut-être plus tard, mais voilà, des grosses œuvres avec orchestre, j'aime bien ça.
0: C'est costaud l'oratorio, vous en avez déjà fait avec Projet 120 ?
2: De l'oratorio à proprement parler, pas exactement, mais des choses qui s'en rapprochent, comme par exemple, on avait été engagé par un chœur de soleurs pour venir chanter avec eux La Passion selon Saint Matthieu, c'était l'année passée, et puis, ou alors des messes de Mozart aussi, ce genre de choses.
1: Par contre, quand nous étions plus jeunes, là, on avait fait des oratorios. On avait fait notamment Assis et Galatée, Didon aîné, le roi Arthur de Purcell. Et puis ça, c'est vrai que c'est des projets qu'on a un peu moins l'occasion de faire maintenant pour une raison assez simple, c'est qu'il faut un orchestre. Un orchestre, ça coûte. Et donc, on a un jeune ensemble malgré tout. Donc, c'est peut-être une structure qu'on va pouvoir mettre en place un peu plus tard. Mais pour l'instant, on est resté surtout sur des musiques avec peu d'instruments ou a cappella.
0: Oui, ou aller aborder, parce qu'il existe des ensembles, des petits orchestres, des petits ensembles qui sont des accompagnateurs extraordinaires que vous pourriez aborder finalement. Vous abordez des jeunes chefs pour vos projets, vous pourriez aussi pour d'autres projets aborder des jeunes ensembles.
2: Ça peut tout à fait se faire.
0: Oui, c'est ça. On lance le pavé dans la mare, comme
2: absolument.
0: On dit, mon cher ami. Merci Naomi Spicher, Marin Piguet et Nicolas Liénard d'être venus ce matin nous présenter ce projet. Donc, par l'ensemble Projet 120, pour les concerts Big Four. J'imagine qu'on peut trouver toutes les infos. Vous avez un site, des réseaux sociaux qui...
2: Un site internet, projet120.ch, et puis les pages Instagram et Facebook, Projet 120.
0: Merci beaucoup. Pour terminer, c'est du bon pied d'aujourd'hui, la vraie version de La Tendresse par Bourvil. Nous avons commencé ce matin avec une version de Debout sur le Zin, puis nous avons entendu Thierry Romanence. Il était normal que nous terminions, parce que nous avons beaucoup besoin de câlins aujourd'hui, par la vraie version de Bourvil. Très bon samedi à vous trois.
1: Merci.
3: Merci.

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0: Voilà. Ça fait du bien. J'ai beau l'avoir entendu. Oui, mais j'ai beau l'avoir entendu trois fois aujourd'hui. Alors, je sais pas si les auditeurs de Du Bon Pied étaient là déjà ce matin à 7h. C'est la troisième fois quand même qu'on l'entend ce matin. Mais voilà. Ce texte est absolument somptueux et il fait du bien par les temps qui courent. Je vous garde deux secondes, Marin, parce que vous allez prendre la relève dans ce Du Bon Pied pour les deux prochaines semaines.
1: Tout à fait.
0: Il est temps pour moi de m'éclipser de ce micro. Vous allez enfin pouvoir voir l'horloge. Ça va aller.
1: C'est ça, oui.
0: Ça va aller mieux. Vous avez déjà une idée de ce qui nous attend pour ces deux prochains Du Bon Pied ou
1: Alors, en tout cas, la semaine prochaine, parce que c'est quand, ça sera quand même vite là, on parlera de l'association Castelia, qui est une nouvelle association dans le canton de Neuchâtel, qui a pour but d'organiser des concerts et d'autres événements dans la ville de Neuchâtel, de sa région, avec des artistes de la région.
0: Ah, vive les Neuchâtelois, j'ai envie de dire. Mais tout le monde maintenant le sait, hein, dans cette équipe de Du Bon Pied. La suite, l'écho des pavanes qui arrive tout de suite avec la créativité au fil du train et Yanka Diaghileva, une poésie punk et libre. C'est ce que nous promet Benoît Perrier et toute sa bande. Je vous souhaite à tous donc un excellent samedi, un excellent week-end et vous laisse en compagnie des infos. 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
3: Esther Friedlin ne se présente pas à la succession de Guy Parmelin. La conseillère aux États UDC sangaloise l'a annoncé au portail d'information Toggenburg 24. Elle préfère se concentrer sur son mandat de conseillère aux États et vise une réélection l'année prochaine. Sa candidature soulevait la question d'une surreprésentation du canton de Saint-Gall au gouvernement qui compte déjà Karine Keller-Sutter du PLR. Après son refus, la genevoise Céline Amaudru et la zurichoise Nathalie Rickli reste en course. Télébilingue renaît sous le nom de TB2. Ce sera lundi prochain. La chaîne de télévision biennoise adopte une nouvelle formule après avoir perdu sa concession au profit de Canal B. Privée de concession et de sa subvention de 3,7 millions de francs, Télébilingue a mis fin à ses activités fin juin après 27 ans d'existence. TB2 veut diffuser moins d'informations classiques et davantage d'histoires du quotidien. Une émission d'une heure bilingue sera produite quotidiennement. L'équipe passe de 50 à 16 collaborateurs. Et puis à l'international, les États-Unis sanctionnent la Cour pénale internationale, annonce faite quelques heures après l'attribution du prix Nobel de la paix à l'ancienne juge sud-africaine Nevi Pillay. Nevi Pillay qui avait conclu en 2025 qu'Israël commettait un génocide à Gaza. Washington veut défendre la souveraineté américaine contre la menace que représente la CPI, selon le secrétaire d'État Marco Rubio. Ces sanctions interdisent toute transaction financière avec l'institution basée à La Haye. La CPI dénonce une attaque contre l'état de droit et appelle ses 125 membres à la soutenir. La coalition dirigée par l'Arabie Saoudite dit mener une opération à grande échelle contre les Houthis. Elle s'emploie à démanteler et détruire le réseau de missiles balistiques du groupe armé et fournit un appui aérien 24 heures par jour aux forces armées du Yémen, a déclaré un porte-parole. Une chaîne de TV affiliée aux Houthis a fait état d'attaques de missiles saoudiennes dans le nord-ouest du Yémen. En Inde, le chef du mouvement citoyen dit des cafards a été arrêté à New Delhi ce samedi. Il voulait manifester contre le président de la commission électorale indienne. Depuis plusieurs semaines, le parti du peuple des cafards et l'opposition mènent la fronde contre une révision des listes électorales. 130 millions d'inscrits ont été radiés. Les détracteurs accusent cette opération d'écarter en priorité les minorités, notamment les musulmans, au profit du parti du premier ministre ultranationaliste Narendra Modi. La manifestation n'était pas autorisée. En juillet dernier, une manifestation des cafards avait contraint le Premier ministre à accepter la démission de son ministre de l'Éducation. Nuages au programme ce matin avec quelques faibles précipitations intermittentes mais qui vont s'estomper l'après-midi. Il y aura quelques éclaircies en pleine, voire même généreuses en soirée. Limite des chutes de neige vers 2500 mètres côté température. Frais avec minimum 11 degrés, maximum 16 degrés.
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1: Bonjour et bienvenue à vous ce matin dans le magazine musical de RTS Espace 2. C'est tout un périple qu'on va faire ensemble avec Jessica Amar pour nous conduire depuis sa régie. Merci déjà à elle. Alors, à peu près jusqu'à 11h, on va commencer alors pas par se demander si les artistes aiment prendre le train. Ça, je crois que c'est un donné dans le monde. Mais s'il y a quelque chose de constitutif qui va ensemble entre le train, la musique, la créativité, mais aussi la manière dont se structure un territoire et les activités créatives dans celui-ci. Vous allez voir, tout ça va s'expliquer. Vers 11h, on ira même encore un petit peu plus loin dans notre convoi radiophonique, puisqu'on évoquera la poétesse et musicienne Yanka Diaghileva, dont les textes paraissent en français et qui était une personne notamment très active dans le punk sibérien. Et puis on finira par revenir plus près de chez nous, à Renan, dans le canton de Vaud, pour évoquer le festival Ciné Nominé en toute fin d'émission. Allez, c'est parti.

0: Alors, il fallait bien Pacifique 231, la musique d'Arthur Honegger, l'orchestre de la Suisse romande et Ernest Ansermé, un petit peu de saturation d'époque pour lancer ce moment. On parle de créativité, de mobilité et aussi de transport ferroviaire avec à Lausanne Thierry Weber. Bonjour.
1: Bonjour Benoît.
0: Vous enseignez la médiation à la Haute École de musique Vaux-Valais-Fribourg. Vous êtes également chef d'orchestre et vous faites de la médiation souvent sur scène avec différentes formations. Et puis, plus spécifiquement, vous êtes le chef de gare d'un projet qui s'appelle « D'un train à l'autre ». C'est un podcast sur l'histoire et l'actualité du Grand Genève, donc la France, le canton de Genève, une petite partie du canton de Vaud. Et un podcast où on parle beaucoup de créativité, d'échanges entre les régions et aussi où il y a de la musique originale composée par des musiciens et musiciennes suisses et français. On en parlera. Et puisqu'on parle de personnes françaises ou du moins en France, à Paris, il y a David Christoffel avec qui j'ai préparé ce moment. Bonjour David.
2: Bonjour Benoît.
0: Et vous n'êtes pas seul.
2: Je suis avec Orlando Bass, qui est compositeur, pianiste, claveciniste. Ça en fait un musicien un peu plus que complet. Il a au CNSM étudié le piano, la musique de chambre, l'accompagnement, l'écriture avec des gens comme Roger Muraro, Jean-Frédéric Neuburger ou encore Thierry Escache. Et puis là, ça ne lui suffisait pas à compléter sa formation à la Hochschule de Berlin. Et il dispose à l'âge de 32 ans déjà d'une très riche discographie, aussi bien en tant qu'interprète qu'en tant que compositeur.
0: Or, il se trouve que quand on étudie ou qu'on se perfectionne dans une haute école de musique allemande, mais qu'on est quand même basé à Paris, il y a de nombreux voyages en train. Et Orlando Bass, je vous pose la question directement, ça vous a conduit à écrire une lettre aux autorités ou du moins à la direction de la Deutsche Bahn. Est-ce que vous accepteriez de nous en lire un tout petit extrait?
3: Bonjour Benoît, mais bien sûr, absolument. Donc je la traduis aussi bien au vol, tant bien que mal, à partir de l'allemand, comme vous comprenez bien, et je cache les noms des personnes concernées exactement, peut-être par indiscrétion. Très chers mesdames et messieurs de la direction de la Deutsche Bahn, je me permets de vous soumettre une idée quelque peu inhabituelle, qui vient d'une expérience personnelle avec la Deutsche Bahn pendant mes études à Berlin. De 2023-2026, j'ai suivi des études à la Hochschule für Musik Hans Eisler à Berlin dans le cadre du Konzertexamen. Et à partir de 2024, j'ai utilisé le Deutschland-Ticket. Petite parenthèse, le Deutschland-Ticket est un ticket pour une petite somme chaque mois à l'époque qui était de 30 euros.
2: Qui donne accès à tous les trains allemands.
3: Exactement, ouais. Tous les trains lents allemands, l'équivalent des TER, les S-Bahn, les tramways, les bus, tous les trajets urbains, sans aucune limitation de temps, de quantité, et ainsi de suite. Ce qui était absolument phénoménal. Je reviens à la lettre. Donc, naturellement, j'ai utilisé la Deutschland Ticket pour mes trajets quotidiens. Mais au fil du temps, j'ai commencé à l'utiliser d'une manière inattendue. J'ai commencé délibérément, à prendre le train sans destination précise afin de composer pendant le trajet. Et le train régional est devenu pour moi une sorte d'atelier mobile. Une table, un espace de travail, le paysage en constante évolution, la possibilité d'interrompre l'écriture à tout moment pour descendre, me promener, découvrir un nouvel endroit et reprendre le voyage plus tard. Tout cela s'avère non seulement agréable, mais aussi terriblement inspirant pour mon processus artistique.
2: Et sur la base de cette inspiration, vous avez eu l'idée de leur demander de carrément organiser des résidences d'écriture dans le train?
3: Exactement, une espèce de Künstlerwanderstiftung ou de Mobile Studio. Je n'ai pas encore trouvé de nom adéquat pour ceci, parce que je n'ai pas encore eu de retour dans la Deutsche Bahn malgré mes différentes relances. Mais le principe étant de trouver un système pour institutionnaliser ce processus créatif dans le train, peut-être en finançant les nuits d'hôtel que la Deutsche Bahn a l'habitude de financer pour leurs conducteurs, leurs contrôleurs, leur personnel, et ainsi de suite. Je décris très rapidement le processus. Je prenais le train le matin, 6h, 7h, 8h, peu importe, le premier train venu, et j'écrivais le temps que cela me semblait venir de manière nécessaire, et dès que j'en avais marre, je sortais, j'allais me balader.
2: Pour prendre le train retour.
3: Non, pas le train retour, le train suivant, peu importe la direction. Et ensuite, au bout d'un moment, il était peut-être 22h, 23h, et il était temps de revenir à Berlin. Et ça, c'était peut-être mon grand regret, c'était de revenir chez soi le soir. Et si on pouvait être absent pendant une semaine, qu'est-ce que cela donnerait-il ?
0: On va écouter quelques secondes d'une musique que vous avez composée dans ces circonstances. Une musique pour un spectacle de danse conçu par Jean-Christophe Bossier et qui en a également signé la chorégraphie. Vous en avez signé la musique.

0: la musique composée par Orlando Bass. Alors on va avoir une contrepartie vaudoise, suisse, également romande au milieu. Thierry Weber, ça vous est arrivé ce genre de situation pour partir pour un projet créatif et être comme ça catalysé par le fait d'être en déplacement, finalement peu importe où vous vous rendiez?
1: Alors franchement, je fais appel à ma mémoire et je crois que non. Je crois que ça m'est jamais arrivé, mais je trouve ça hyper inspirant en fait de pouvoir prendre le train et de se laisser voguer comme ça au gré de notre créativité. C'est chouette.
0: On va plonger un petit peu plus loin dans cette émission, dans ce podcast d'un train à l'autre que vous avez conduit. Mais je le disais, il y a de la musique originale qui a été écrite pour. Est-ce que les musiciennes et musiciens, des musiciens plutôt d'ailleurs, que vous avez sollicités, ont fait l'effort de se plonger dans le Léman Express, donc qui est, les jeunes voix le savent, mais il faut sans doute la prendre au reste de la Suisse romande, une ligne de train qui contourne Genève et qui connecte la France à la Suisse.
1: Alors effectivement, d'abord c'est un outil que la plupart des compositeurs, puisque effectivement ce sont des compositeurs, le Léman Express c'est un outil qu'ils utilisent quasiment tous les jours. Donc évidemment c'était...
0: ils n'avaient même pas besoin de faire une course d'école en fait.
1: Non, pas forcément, non, ils voyaient bien de quoi on parlait, de la manière dont cet outil peut relier les gens.
0: Et puis alors maintenant, si on revient au travail d'Orlando Bass et à sa proposition, est-ce que vous pouvez, Orlando, nous expliquer comment ce qui finalement est un espace un peu une sorte d'interstice, on sait qu'on doit aller d'un point A à un point B, on peut meubler ce temps un peu comme on veut, mais comment est-ce que vous faites pour vous mettre dans la condition d'en faire un espace de travail et d'inspiration?
2: C'est une excellente question. Il y a plusieurs conditions pour cela, et c'est vrai qu'un certain besoin matériel, à savoir une table, une prise, des conditions relativement silencieuses, contribuent à rendre cette espèce de studio plus
0: productif.
2: Plus productif, merci. Et en revanche, l'entraînement qui peut-être est nécessaire avant, serait de prendre le métro et de se retrouver face à face avec un bandéoniste ou quelqu'un qui joue du mélodica.
3: ça arrive souvent à Paris.
2: Ce qui arrive assez souvent à Paris, et d'essayer de continuer à se concentrer sur son travail créatif pendant ce moment-là.
3: Vous mettez le casque sur l'ordi ou...
2: Non, absolument
3: non, vous faites
2: pas
3: la bulle dans la bulle. Non,
2: au contraire, c'est d'essayer de rester ouvert au bruit. Et d'ailleurs, c'est un sujet, ce sont les bruits du train en tant que tel. Une des différences entre le train lent, le train rapide, entre les trains de banlieue, les trains de...
3: Mais ils imprègnent votre musique ?
2: Par la force des choses, que je le veuille ou non, si ce n'est pas par la nature des sons en tant que tels, mais au moins par leur présence. Et dans le cas, par exemple, du train de ville, le bip qui correspond aux portes toutes les deux minutes quand on s'arrête à une station... je suis tenté de penser que c'est une note qui doit réapparaître, que je le veuille ou non, parce que c'est une espèce de bourdon. Au point où je me suis fait la remarque que nous étions entourés de la fréquence de 50 Hz, à savoir un sol quart-dièse grave, parce que c'est la fréquence
3: de l'électricité.
2: De l'électricité alternative telle qu'elle est fournie dans les réseaux publics. Et c'est-à-dire on est entouré par cette fréquence. Et une musique aujourd'hui écrite dans un environnement urbain, elle écrite peut-être en conséquence de cette fréquence-là.
0: Orlando Bass, on comprend l'environnement sonore autour de vous, dans ces voyages. Comment est-ce qu'il pénètre un petit peu votre musique? Mais je vous repose un peu la question. Votre état d'esprit de créateur, il est modifié comment par le fait d'être dans cette rumeur et ce mouvement?
2: Le mouvement dans la vision périphérique est quelque chose d'assez extraordinaire. C'est comme si c'était un moteur, j'ai pas envie de dire créatif, mais cognitif peut-être plutôt. Le fait d'avoir quelque chose en mouvement, non pas devant soi, mais dans le coin de l'œil, c'est comme si c'était du fioul dans une voiture, je trouve. Et il y a aussi peut-être ce qu'on pourrait appeler la carotte et le bâton, à savoir le fait de savoir qu'il y a tant d'arrêts dans telle ou telle période de temps permet de structurer son travail dans des petites bouchées beaucoup plus agréables. Et puis il y a un troisième phénomène que je n'ai pas encore cité, c'est celui de la distraction. Il y a quelque chose qui est aussi lié, je pense, au mouvement dans le coin du regard, qui pousse le cerveau à se distraire dans tous les sens du terme. Et le fait d'utiliser d'ailleurs le train lent à cet effet est une manière de récupérer notre droit à la distraction.
0: Alors, on va peut-être gloser sur la vitesse du Léman Express, dire aux auditrices et aux auditeurs que j'ai omis d'annoncer que autour de ce podcast de Thierry Weber, d'un train à l'autre, il y a un concert débat dans le cadre du festival Jazz Contrebande la semaine prochaine. Mais Orlando Basse, c'est intéressant que vous parliez de la manière dont voilà le fait de bouger active le cerveau, puisque dans l'un des épisodes de d'un train à l'autre, on interroge le sociologue de la mobilité Vincent Kaufmann, et il a une assez jolie description de ce qui est son cœur de métier, que je vous invite toutes et tous à écouter.
4: Sans mobilité, la société humaine perd de son sens. Alors avant d'en venir à l'histoire, retrouvons un sociologue, Vincent Kaufmann, qui a beaucoup étudié la mobilité dans la région et qui pourra nous éclairer sur le sujet.
5: Alors, qu'est-ce que la mobilité ? Mobilité, c'est un mot valise, ça veut dire énormément de choses. En fait, mobilité, c'est pour dire les gens qui bougent, hein, si on prend une définition extrêmement basique. Donc, c'est pas exactement le transport, c'est le déplacement. Et moi, comme chercheur, j'aime bien travailler avec une définition peut-être encore un peu plus imagée de la mobilité, qui est de dire être mobile, c'est se transformer avec l'espace. Par exemple, j'ai une semaine harassante, on arrive le vendredi soir, le lendemain ils annoncent du beau temps, j'organise un pique-nique au bord du Rhône. À la limite j'y vais en voiture ou même à vélo, allez soyons politiquement corrects, on y va à vélo, on organise ce pique-nique. Donc on se déplace et puis en vivant cette journée au bord de l'eau, on va se transformer. C'est-à-dire que on rentrera différente quand on est parti, c'est-à-dire qu'on sera moins fatigué, on aura vécu autre chose, donc on va se régénérer à travers cette activité. Et pour moi, la mobilité, c'est vraiment ce mouvement-là, c'est-à-dire quand on se déplace, on se transforme. Ça, je trouve que c'est une manière imagée, mais qui est, je crois, assez utile de définir la mobilité.

0: Un extrait de la musique de ce podcast d'un train à l'autre, qui est votre œuvre avec beaucoup de collaboratrices et collaborateurs, mais votre œuvre néanmoins, Thierry Weber. Le concert débat à la salle du Lignon à Vernier, ce sera le 13 octobre et on pourra entendre tous les musiciens qui ont composé de la musique pour ce podcast. On va parler de sa fabrique, mais avant, David Christoffel avait une parenthèse dans le métro.
1: Oui, une parenthèse poétique parce qu'il y a eu des prédécesseurs à Orlando Bass dans le poète Jacques Jouet, qui est un poète oulipien et qui se donnait justement comme contrainte en 2000 d'écrire dans le métro et avec la temporalité du métro. Je vous lis un extrait d'un de ses poèmes de métro paru chez POL. Je suis accueilli par des conversations de gens et des grincements de roues. Entrer dans une rame de métro pour un poème de métro et entrer dans une rame de métro pour autre chose ne revient pas au même. Il me faut dans le premier cas m'attendre à tout, par conviction, par décision, accepter que tout ce qui arrive, arrive à se poser sur les barreaux de mon échelle, presque égalitairement, tout dans le presque. Autrement dit, le métro laisse privilégier la station de départ et celle d'arrivée, ainsi que les changements.
0: Donc un poème écrit le temps d'un arrêt de métro. Hein,
1: voilà, et en fait, tout le livre négocie avec la séquentialité des stations qui impriment les pensées du poète.
0: À Lausanne, Thierry Weber, on a entendu un extrait donc de ce podcast d'un train à l'autre. Je pense que ça vous a pris un petit peu plus de temps qu'entre deux stations de métro pour arriver au bout d'un objet qui parle de l'histoire du Grand Genève, de ses défis, de sa structure. Et ça fait énormément réfléchir à l'identité des gens du bout du lac et de toute la zone qui l'entoure. Il se trouve que il y a ce sujet-là, et puis, on l'a d'ailleurs entendu un tout petit peu dans les sons, il y a ce Léman Express, son identité sonore, qui est, alors pour les Genevois, et encore une fois aussi pour celles et ceux qui habitent la zone qui entoure Genève, quelque chose d'assez récent, qui vient parachever peut-être, transformer en tout cas la région. Le train, dans cette histoire, c'est un peu un fil rouge et aussi un outil finalement de narration assez pratique pour raconter ce que vous voulez raconter.
2: Oui, c'est vrai. Effectivement, en fait, c'est même le sujet sur lequel on est parti au départ, c'est-à-dire se dire, le train, comme l'élément express, c'est super, il nous fait traverser les frontières tous les jours, il abolit les distances, en tout cas les distances géographiques, mais finalement, est-ce qu'il en est de même pour les distances sociales, culturelles, humaines? Et ça nous intéressait effectivement d'aller chercher l'histoire, montrer qu'on a un patrimoine commun, montrer que finalement les frontières, ce sont parfois juste des frontières imaginaires, mais que notre culture est commune et que finalement l'autre n'est pas toujours aussi distant qu'on pourrait le croire. Et c'est à partir de cette réflexion en fait qu'on a décidé d'utiliser comme outil le Léman Express, de créer 5 podcasts à l'image des 5 trajets différents qu'ils ont, et puis d'aller chercher une thématique différente à chaque fois, et puis ensuite de missionner des compositeurs du Grand Genève pour essayer de donner leurs impressions, leurs ressentis sur différentes choses. Par exemple, juste avant, on écoutait en fait une improvisation de Jeff Beau à la trompette, mais sur une musique d'Ivan Pacemaker, Jacques May, qui est aussi un compositeur roman, et lui, on l'avait missionné de partir sur l'eau. C'est la raison pour laquelle on entend toutes ces petites gouttes là, qui est un territoire commun, ou un patrimoine commun, et puis on entend aussi quelques enjeux financiers. Et si vous réécoutez la séquence, vous verrez que il y a quelques indices comme ça qui nous montrent un peu leurs impressions et puis leurs ressentis.
0: On a entendu aussi l'historien Arnaud Bosch, qui est une sorte de narrateur d'une partie du podcast, qui nous amène dans ces pérégrinations. On va parler musique, mais juste une parenthèse très brève pour avoir écouté le podcast. J'étais frappé du point auquel on peut avoir un certain esprit de clocher au bout du lac. Est-ce que vous qui arriviez avec votre projet, vous avez parfois été surpris de vous constater à quel point les uns et les autres connaissent assez mal la réalité et la région des uns et des autres?
2: Oui, vraiment. On voit que les cultures sont même si elles sont communes, elles semblent être éloignées, même si l'histoire finalement relie tout ça. Et on l'a vu notamment en interrogeant les gens sur le quai de la gare, puisqu'on a mené des micro-trottoirs autour de questions qui étaient des questions provocantes et en même temps culturelles, par exemple, comme la fondue. La fondue, elle est suisse.
0: Laquelle est la bonne et qui en est l'auteur? Exactement. Enfin, le créateur.
2: Suisse ou savoyarde? Et à partir de là, on voit que finalement, ou alors lorsqu'on demande aux gens qu'est-ce que c'est que pour eux la définition du Grand Genève, bah on voit que ouais, c'est une culture qui est émergente et que finalement, on se sent pas si proche de l'autre, alors que peut-être qu'on l'est.
0: Je le disais, quand je vous présentais, vous enseignez la médiation à la Haute École de Musique Vaux-Valais-Fribourg. Vous êtes chef d'orchestre, donc la musique, évidemment, vous l'avez à cœur. Mais on aurait pu imaginer cette entreprise d'un train à l'autre sans musicienne et musicien. C'était fondamental pour vous qu'il y ait aussi cette partie de vous et aussi cette partie de la réalité de la région dans cette série de podcasts.
2: Mais est-ce que c'est pas le rôle de la culture, en fait, et de la musique en particulier, de pouvoir faire ressentir le conflit d'un territoire, de pouvoir faire ressentir l'espoir d'un territoire ou les oppositions? Je pense que justement, c'est dans ces objets culturels que c'est notre job aussi de pouvoir rentrer dans ces interstices pour faire prendre de la hauteur, faire entendre les choses autrement ou les découvrir. Et la musique, c'est un langage pour ça qui est exceptionnel, notamment une création, notamment avec le jazz. On peut dire plein de choses avec la musique, et du coup, c'était un moyen de mettre l'histoire en relief et de continuer aussi à encourager une création vivante.
0: Il y a deux équipes d'instrumentistes que vous avez rassemblées aussi, offertes à celles et ceux qui allaient écrire de la musique, un quintet de jazz et un quatuor à cordes. On parlait de Jeff Beau tout à l'heure, il va se présenter, on va entendre un petit peu de sa musique et on verra peut-être cette fois-ci musicalement une illustration de cette démarche.
3: Bonjour, je suis Jean-François Beau, compositeur, trompettiste, actuellement professeur à la Haute École de Musique de Lausanne et à l'EJMA Lausanne. J'habite au-dessus de Thonon, dans un petit village qui s'appelle Le Liot. Et tout de suite, pas mal d'idées sont ressorties par rapport à cette écriture de musique sur des podcasts. Déjà, pour un compositeur, c'est très intéressant d'avoir des projets de création. Alors, ce qui m'a plu dans ce projet, c'était de faire le lien entre la France, la Suisse, puisque moi, je suis travailleur frontalier depuis maintenant 17 ans. Un projet culturel qui me paraissait très intéressant pour faire le lien notamment entre le jazz et la musique classique. Initialement, j'avais l'envie d'écrire pour quatuor à cordes et quintette de jazz. On a tout de suite émis l'idée d'utiliser deux thématiques musicales qui sont marquantes de nos régions, à savoir le thème de l'escalade, qui est très important pour le canton de Genève, et le thème des allobroges, pour le côté français. Et j'ai eu comme idée le fait de pouvoir utiliser dans la composition ces deux thèmes, dans lesquels vous pouvez entendre le thème de l'escalade qui accompagne un solo de trompette et le thème des allobroges qui accompagne un solo de guitare. Et puis ensuite, je me suis amusé à superposer les deux thèmes, les faire jouer ensemble comme une harmonie parfaite de deux peuples qui s'entendent parfaitement bien. Donc l'idée, c'était d'exposer la musique avec un des orchestres, ensuite avec l'autre orchestre et ensuite de les faire jouer ensemble.

0: Sur RTS Espace 2 ce matin, dans l'écho des pavanes, les Savoyards et Savoyardes auront reconnu les Allobroges, les Genevoises et Genevois, la belle escalade, et peut-être vice-versa d'ailleurs, dans cette œuvre de Jeff Beau, composée pour le podcast D'un train à l'autre, un podcast qui va se donner quelque part un peu en concert, puisqu'on pourra entendre le 13 octobre à la salle du Lignon à Vernier, les musiciennes et musiciens qui ont composé et enregistré cette musique. Dans cette émission, on parle de mobilité, peut-être plus spécialement de train et de comment ça influence ou non la créativité. Il y a Thierry Weber, cheville ouvrière du podcast dont on écoutait là un extrait, qui est avec moi à Lausanne. Et à Paris, il y a le compositeur et pianiste Orlando Bass et mon collègue et confrère David Christoffel.
1: Orlando, il se trouve qu'en composant dans les trains, vous disiez tout à l'heure dans votre lettre à la Deutsche Bahn que les trains lents, interrégionaux, sont pas exactement la même inspiration que les trains à grande vitesse. Je me demandais en entendant le podcast D'un train à l'autre si vous faisiez une différence entre les trains suisses, les trains allemands, les trains français.
2: C'est une excellente question.
1: En termes de résultats musicaux.
2: En termes de résultats musicaux. Le train allemand est extraordinaire en ce que le réseau est en permanence perturbé.
1: Donc ça me laisse plus de temps.
2: C'est magnifique. Et c'est le fait que l'on
1: vive
2: se retrouve.
1: Vive les retards,
2: vive les déviations, vive les annulations, parce que cela fait qu'un voyage qui, de toute façon, comptait sur le chaos pour créer quelque chose, devient d'autant plus chaotique et imprévu. Et on découvre d'autant plus de choses que l'on n'imaginait pas. On a le temps d'observer les lignes à haute tension plus longtemps.
1: Les éditions Le Conde Entière vont faire paraître un ouvrage hors norme au moins de 9 ans qui s'appelle Akoulogon, le trésor des sons. C'est 1800 pages en 2 volumes, 5000 citations de 1000 auteurs en 45 langues. Le résultat de 40 ans de travail de Michel Chion, qui est un compositeur électroacoustique et qui est aussi un théoricien de la musique au cinéma, et qui fait donc paraître ce trésor des sons. Et j'ai eu l'occasion de lui demander, puisqu'il y a eu une entrée train, comment s'articule en quelque sorte le répertoire ferroviaire de la musique concrète dont il est un spécialiste, mais aussi le rapport qu'il peut avoir avec le son des trains lui-même. Dans votre Akoulogon, Michel Chion, vous parlez des sons au-delà même de leurs qualités esthétiques, y compris quand ils sont mis en musique. Et les trains sont un bon exemple, puisque vous constatez que les compositeurs instrumentaux, et ils sont nombreux, l'ont rarement traité en musique. Ils se sont justement plutôt intéressés à ce qu'il peut y avoir dans la mécanique des bielles et des pistons des trains.
3: Oui, alors effectivement, il y a l'exemple très connu de Neger, Pacifique 231.
1: Qui d'ailleurs insiste sur le lyrisme de la machine, voilà. Plus que sur la machine elle-même.
3: Et évidemment, il faut préciser que c'était la locomotive à vapeur, qui était un appareil splendide, qui émet de la fumée, qui se répand. Le son est théâtralisé, en quelque sorte, par ces vapeurs. Moi, j'ai connu le train à vapeur, puisque quand j'étais petit, dans les années 50, il y avait encore beaucoup de trains à vapeur entre Paris et Lille. Hein, moi, j'habitais au milieu, à Creil. Et donc, ce poème symphonique étant mis à part, il y a parfois deux ou trois évocations. Il y a une œuvre de

0: Vincent d'Indy, moins connu pour cela, où il y a, je crois que ça s'appelle le poème des rivages, et dans un des mouvements, il y a une évocation du teuf-teuf. Mais il faut savoir que ça y est.
1: Oui.
0: Il faut savoir que ça y est, parce que le compositeur Vincent d'Indy a dit ça correspond au petit train qui passe sur une côte italienne et tout ça.

0: Ouais. C'est comme le petit train de plaisir de Rossini qui rentre
1: oui,
0: dans une
1: ça.
0: Description.
1: Il faut savoir que, ouais.
0: Alors que dans les compositeurs électroacoustiques, depuis l'étude au chemin de fer, puisque la musique concrète commence quand même par une référence ferroviaire,
1: absolument.
0: Il se passe autre chose.
1: Alors, le train est un motif récurrent. Moi, j'ai fait une œuvre entièrement sur le train, qui s'appelle Crayonnée ferroviaire, qui n'a pas été gravée encore. Et puis, Lionel Marchetti, compositeur français, a fait...
0: Train de nuit.
1: Un train de nuit, qui est une œuvre d'ailleurs audacieusement monophonique, puisqu'il voulait montrer que la monophonie, c'est pas ce qu'on croit, on entend des tas de choses, et parfois, il la donne avec un seul haut-parleur.

0: Et vous avez des trains, Christian Zanesi, autre compositeur français. Lui, c'est le...
1: Grand Bruit.
0: Grand Bruit, c'est ça, c'est le trajet en... Dans son cas, c'est le RER, enfin, etc. Et si on parle cinéma, il y a pas mal de moments, de films des années 30-40 dans lesquels, au son du train, se superpose une musique motoristique qui se greffe, qui s'entrelace avec le son du train. Parce que, en fait, c'est rythmique. Il fut un temps où tout train faisait des choses rythmiques parce que ça allait pas si vite que ça ne puisse faire un petit choc au moment où on change d'un rail à un autre.
1: Oui, vous dites que la vitesse efface la discontinuité du rythme.
0: Voilà, c'est ça. Et évidemment, dans les TGV, on n'entend plus
1: un drone, en quelque sorte.
0: Voilà, c'est du continu. Alors, on pourrait, si c'est que ça intéressait les compositeurs, mais tout ça, c'est des choses qui sont, que les gens n'écoutent pas beaucoup. Certains trains électriques, moi, j'ai pris pendant une année entière le train Paris-Weimar, enfin via Francfort, parce que j'étais à la fois, je travaillais à la fois à Paris et à Weimar, et c'était un train électrifié. Hein, et lorsqu'il démarrait, le ICE, hein, le train rapide allemand, à partir de Telga, il fait bon, pam, pam, pam, il faisait entendre. Se rajouter bien sûr à son fonctionnement une gamme qui monte ou qui monte les degrés de...
1: Mais c'était du design sonore.
0: C'était du signal sonore, mais qui se donnait en même temps, qui n'était pas annoncé comme signal. Ça dramatisait la montée en vitesse de ce train-là. Mais c'était un son électronique programmé pour faire une gamme montante ou un arpège montant.
1: Pour quasi résumer ce qui était le début de Pacifique 231 d'Honegger.
0: Oui, c'est ça. Oui, c'est dans le monde moderne. Certaines choses ne font plus tous les mêmes sons. Bon, ça, c'est banal de le dire. Et puis aussi, parfois, on rajoute des sons pour... dramatiser, animer, une petite touche, à quelque chose qui, par soi-même, ne produit pas des sons spécialement distinctifs de quelque chose.
1: Ce qui est bien qu'au cinéma, il y a des exemples de trains qui font autre chose qu'un bruit de train.
0: Ça dépend quel train, évidemment. Des fois, le spectateur marche bien si on lui montre un train, mettons un train à vapeur, et puis il entend une musique, et puis ça lui dit pas, tiens, j'entends pas le bruit du train. Il y a une substitution possible parce que c'est le rythme. Quand on ressent des rythmes, je dis souvent, le rythme, c'est transsensoriel. C'est-à-dire que ça peut être des vibrations lumineuses, hein, des chatoiements lumineux mobiles. Ça peut être des sons rythmés. Ça peut être parfois le toucher rythmé quand on promène son doigt sur quelque chose qui est strié, n'est-ce pas? Ouais. Et dès que c'est rythmé, dès qu'il y a un accrochage rythmique possible entre ce qu'on entend et ce qu'on voit au cinéma, ben, ça marche. Et donc, pour le train, ben, si vous avez un mouvement visuel, vous pouvez très bien y greffer n'importe quel mouvement pour les oreilles.
1: Dans votre Aculogone, il y a une quarantaine de citations littéraires qui font référence à des sons environnant le train. Et parmi celles-là, il y a un extrait de Vienne au crépuscule de Arthur Schnitzler,
0: ouais.
1: où le romancier nous fait entendre le son du train qui s'est arrêté. Au dehors, il faisait déjà tout à fait jour, mais Georg resta étendu, immobile comme auparavant. Il entendit crier les noms de la station, les voix des serveurs, des contrôleurs, des voyageurs, les pas sur le quai, toutes sortes de signaux, et il sut que dans une heure, il serait à Vienne.
0: Ah, c'est très beau.

0: ce thème créativité ferroviaire et musique, on aura quand même pu écouter ce matin sur RTS Espace 2, et grâce au talent aussi de notre réalisatrice Jessica Amar, pêle-mêle la musique concrète de Pierre Schaeffer, du Vincent Dindy et à l'instant Björk qui chantait et jouait d'ailleurs dans le film de Lars von Trier, Dancer in the Dark. On continue à mener cette discussion avec David Christoffel, mais j'ai à côté de moi Thierry Weber, créateur de ce podcast D'un train à l'autre, qui est spécialiste de médiation et à qui je ne saurais donc oublier de demander si Pacifique 231, c'est un tube qu'on peut comme ça présenter à force audience en leur expliquant que le compositeur essayait de figurer cette magnifique locomotive.
1: Oui, bien sûr.
0: C'était... Ça vous est arrivé?
1: Oui.
0: Racontez.
1: C'était une expérience assez intéressante, en fait, de pouvoir, comme il a été dit tout à l'heure, faire ressentir la rythmique du train, mais pas que. Faire aussi ressentir l'ambiance de cette machine à vapeur. C'était effectivement avec un orchestre, tout un concert consacré au train, dans lequel on utilisait aussi une autre œuvre de Villa-Lobos, qui décrit un voyage en train. Et ça marche bien, peu importe les esthétique, finalement, ça marche bien pour faire rentrer, là, en l'occurrence, c'était des jeunes, des adolescents, les faire rentrer finalement dans le ressenti de la musique, leur montrer comment est-ce qu'une œuvre de musique peut nous élever, nous faire partir, faire partager des paysages et puis surtout faire marcher notre imaginaire. Donc, voilà.
0: Et maintenant, Thierry Weber, est-ce que vous pouvez nous amener sur cette scène de la salle du Lignon à Vernier dans le canton de Genève le 13 octobre prochain, puisque on a décrit qu'il y a ce podcast D'un train à l'autre qui prend la température et l'histoire du Grand Genève, qu'on a écrit de la musique originale et joué de la musique originale pour le décorer et l'approfondir. Mais maintenant, comment est-ce qu'on reprend tout ça pour mettre les musiciennes et musiciens sur scène et en plus débattre un petit peu?
1: Ouais, alors d'abord, ce qui est intéressant, je trouve, c'est que le passer au concert, c'est passer d'une démarche individuelle, parce que le podcast, c'est une écoute individuelle, à une démarche collective, parce qu'on vit ensemble un concert, et ça compte. Et ensuite, le fil conducteur de ce concert, c'est le fait que la musique n'est pas juste là pour illustrer, mais en fait, elle est vraiment là pour nourrir la compréhension des thématiques. C'est-à-dire que grâce à la musique, on peut entendre, comme on l'a fait tout à l'heure, on peut entendre comment deux chants patrimoniaux sont capables de se mêler. En fait, c'est pas juste une métaphore du vivre ensemble. Faire en concert, c'est avoir le trait d'union entre le mot vivre et le mot ensemble, et essayer de montrer comment la musique, elle peut illustrer, faire réfléchir, et puis si parfois il y a des sujets qu'on aborde autour du Grand Genève ou de la mobilité ou des frontières, des biens communs, la musique est capable de sublimer en fait ces projets et de créer encore une fois une élévation, de peut-être faire voir d'un autre angle. Donc c'est ce qu'on a envie de faire, c'est pas des paroles puis des musiques, mais c'est vraiment des musiques et des paroles qui en fait se complètent et tente de montrer en fait comment est-ce qu'on peut réfléchir peut-être parfois autrement.
0: On sent bien, hein, en écoutant le podcast, comment ce qui peut... Alors, quand on connaît l'histoire du Léman Express, c'est pas un projet tout bête, loin de là. D'ailleurs, un épisode lui est quelque part consacré. On voit qu'il a fallu plusieurs décennies, si c'est pas un siècle, pour y parvenir. Mais enfin, une partie de nos auditrices et nos auditeurs a peut-être pris une fois, sans connaître toute cette histoire, le Léman Express, et donc ce qui a l'air d'être juste une infrastructure de mobilité, et en fait, à la fois un prisme pour voir la région et son histoire, est aussi véritablement quelque chose qui met en commun les bonnes volontés, les créations et les identités. À Paris, dans notre studio de la RTS, il y a toujours mon collègue David Christoffel et son invité, le compositeur et pianiste Orlando Bass, qui, alors je le rappelle si vous n'étiez pas avec nous au début, compose dans les trains sciemment, en se perdant à travers la campagne allemande.
2: Cela dit, c'est vrai qu'à la différence des compositeurs qu'on a pu, un peu historiques, hein, qu'on a pu citer, vous semblez, quand vous êtes dans le train à Orlando, le nez sur vos partitions, alors que beaucoup de compositeurs ont tiré profit du paysage qui se met à avancer à une certaine vitesse. Vous avez sous les yeux une citation justement d'Arthur Honegger, dont on parle depuis tout à l'heure à propos de Pacific 231, qui depuis la locomotive a un rapport un peu plus spéculatif au paysage.
3: Finalement, oui, c'est moins le... D'ailleurs, c'est même pas le paysage, c'est l'objet lui-même de la locomotive qui l'inspire, et l'objet étant placé dans le paysage.
2: Donc, je me permets de citer... Regarde du dehors, en fait.
3: Qu'il regarde du dehors. Donc je me permets de... La manière dont il décrit Pacific 231, je cite, « Ce n'est pas l'imitation des bruits de la locomotive, mais la traduction d'une impression visuelle et d'une jouissance physique par une construction musicale. » Donc elle part de la contemplation objective, la tranquille respiration de la machine au repos, l'effort du démarrage, l'accroissement progressif de la vitesse pour aboutir à l'état lyrique, au pathétique du train de 300 tonnes lancé en pleine nuit à 120 à l'heure.
2: Alors vous avez, comme on l'entend, un rapport poétique aux citations de compositeurs, au point que vous en inventez parfois. Vous avez inventé une citation de Rossini.
3: Oui, tout à fait. Mais je n'allais pas dire que je l'avais inventée, j'allais la faire passer pour vraie, mais tant pis.
0: Vous êtes démasqué. Mais, c'est le moment de préciser, mais comme il et elle le savent bien, à nos auditrices et à nos auditeurs, qu'il y a probablement des gens qui n'auront pas entendu votre dénégation parce qu'ils auront changé de chaîne ou qu'ils auront éteint la radio. Et cette petite partie de l'audience a bien été obligée de vous suivre dans votre fantaisie. Mais je vous laisse reprendre, Orlando Bass.
3: Mais je vous en prie. Donc, comme disait Giacomo Rossini, en faisant référence à la ligne Versailles-Paris qui venait d'être ouverte. « Depuis l'ouverture de la nouvelle ligne, je peux manger deux dîners sans être insulté de glouton.
2: » sans être repéré dans son double dîner. Sacré... Rossini qui a écrit un petit train.
0: Qu'on va écouter maintenant, Gioachino Rossini. Et alors, il faut juste vous préciser que dans ses péchés de vieillesse, il y a ce petit train de plaisir, et que l'interprétation que j'ai choisie pour vous, puisqu'on continue ce passage un peu encyclopédique dans la musique inspirée par les trains, est jouée par le pianiste Stefan Irmer, et avec son accent inimitable, il va annoncer les stations.
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0: C'est quand même incroyable comment on peut décrire en musique, figurer un voyage en train, en l'occurrence un petit train de plaisir signé Gioachino Rossini avec le pianiste Stefan Irmer, pour l'interpréter et également annoncer ce qui est en fait des indications descriptives sur la partition, un peu comme dans la musique d'Eric Satie. Mais là, je le partage avec vous qui nous écoutez ce matin, vous n'imaginez pas ma joie quand j'ai constaté que dans cette version-là, eh bien, on disait ce qu'il y avait à chaque partie de cette partition de Rossini, là où c'est pas tellement l'usage d'habitude. Thierry Weber, qui a créé le podcast D'un train à l'autre, est avec nous à Lausanne. Et à Paris, il y a Orlando Bass, pianiste et compositeur, et David Christoffel.
1: Je signale que Ornella Volta, spécialiste de Satie, m'avait dit que quand Satie avait découvert le petit train, il s'était arrêté de mettre des mentions verbales sur ses partitions. À vérifier.
0: Parce qu'on lui avait soufflé le procédé et qu'il trouvait maintenant que...
1: Il est senti qu'il n'était plus si prédécesseur que ça.
0: C'était mieux avant.
1: Orlando, Rossini, dans la suite de la partition, organise une espèce de d'accident de train, crée une vision quasi terrifiante, alors qu'au fond, il avait un rapport concrètement très enthousiaste pour les compagnies ferroviaires.
2: Au contraire, oui et non. Dans le sens où, en effet, dans la suite de la pièce, les didascalies qui nous manquent sont terrible déraillement du convoi, premier blessé, second blessé, premier mort au paradis, second mort en enfer, chant funèbre, amen, on n'y attrapera pas, douleur vive des héritiers, tout ceci est plus que naïf, il est vrai. Donc il met en scène cet accident de train à l'intérieur de la pièce. Et cela, en fait, revient au seul voyage de train qu'il effectua de sa vie, entre Anvers et Bruxelles, en 1836. Il avait tellement détesté le train, il s'était évanoui pendant le trajet, et il était tellement bouleversé qu'il en est resté malade pendant plusieurs jours et a juré ne plus jamais mettre les pieds dans un train. Et pourtant, il investit massivement dans les actions.
1: Ah oui, il achète des actions
2: ferroviaires à ce moment-là et achète une maison à Passy, juste à côté de la ligne ferroviaire. Donc il y a quelque chose de totalement paradoxal, cette phobie du train.
1: L'attirance et révolution.
2: Et l'attirance, exactement. Et ça me fait chercher comment dit-on la peur du train. Et c'est un très joli mot, la sidérodromophobie.
0: Et mention des investissements de Rossini me permet de revenir à Lausanne avec Thierry Weber, puisque ce podcast D'un train à l'autre est un attelage financier complexe avec force subventionneur, y compris d'ailleurs le Léman Express. Et finalement, les entreprises de mobilité, que ce soit par le biais de musique qu'elles commanderaient, par le biais d'habillage sonore, sont aussi un peu des débouchés pour les musiciennes et musiciens.
3: Moi, je crois que c'est même une réalité d'aujourd'hui, c'est-à-dire que effectivement, ce projet que j'ai mené, mais pour lequel je n'étais pas seul, et d'ailleurs, je fais un grand salut aussi à François de Rémy, qui a été le scénariste et qui est allé interviewer toutes ces personnes qui prennent la parole. Oui, c'était un appel à projet, en fait, et aujourd'hui, j'ai l'impression que pour les artistes qui sont dont c'est le métier, et il y a d'une part lorsqu'on nous appelle pour aller jouer, par exemple aller faire un concert à Vernier, mais il y a aussi toute cette part de création, d'invention, d'appel à projet qui est quelque part peut-être une mutation ou en tout cas une réminiscence de la façon d'exister pour les artistes. Aujourd'hui, c'est vrai qu'on doit être un peu polymorphe, on doit parler plusieurs langages pour être capable de rentrer un peu dans toutes ces politiques culturelles qui s'étoffe et qui nous demande de plus en plus de créativité, non pas juste être toujours autour de l'œuvre, même si c'est le centre évidemment, mais d'être capable de répondre à plein d'enjeux différents, et le Grand Genève en était un.
0: Et donc, en l'occurrence, voilà, ça a permis notamment en partie de payer ces musiciennes et ces
3: musiciens.
0: Bien
3: sûr, et de faire exister le projet, donc voilà, on en est très heureux.
0: Et donc, alors on pourra juger sur pièce lors de ce concert débat, ce sera le 13 octobre prochain à la salle du Lignon à Vernier. Donc, les 9 musiciennes et musiciens sur scène ?
3: Bien sûr, les 9 musiciennes et musiciens sur scène, et puis 2 invités de prestige avec le sociologue Vincent Kaufmann, qu'on a entendu tout à l'heure, et puis aussi Claude Barbier, l'historien, interrogé par mon compère, donc François de Rémy, qui sera là pour faire des relances et puis réexploiter et réexplorer en fait les thèmes de l'histoire, des frontières, des biens communs, et puis peut-être même des paysages alpins. Et puis, et moi qui suis là pour faire le lien entre la musique qu'on entend et toutes ses paroles pour montrer comment la musique peut venir servir un peu tous ces projets, toutes ces thématiques.
0: Le podcast d'un train à l'autre se trouve facilement, si vous le cherchez dans votre application de podcast favorite ou même sur Internet, vous le trouverez et vous pourrez, comme moi, apprendre beaucoup de choses sur le Grand Genève. Thierry Weber, vous allez bientôt seconder une symphonie de Beethoven avec l'Orchestre de la Suisse romande. On
3: oui.
0: trouvera les dates en les cherchant, mais vous les avez maintenant.
3: Oui, bien sûr, c'est le 7 novembre. Le 7 novembre prochain, Victoria Hall, avec un invité prestigieux, enfin un chef prestigieux, qui dirigera la 5e de Beethoven, et puis moi qui serai là pour faire quelques commentaires. Bien sûr, le chef prestigieux, c'est Daniele Gatti.
0: Et Orlando Bass, à Paris, vous venez de sortir un disque.
2: Tout à fait, un disque consacré à l'œuvre musicale de Michel Siri. Siri, non pas comme le pays ni l'application sur iPhone, mais C-I-R-Y, qui était à la fois un graveur, un peintre et un compositeur, et qui a eu une activité de compositeur exclusivement des années 1940 à 1958, alors qu'il vécut jusqu'en 2018.
0: Pourquoi il a arrêté?
2: C'est une excellente question et
0: on sait pas.
2: Pour avoir parcouru 1600 pages de mémoire, je ne sais toujours pas. Une petite particularité esthétique, tout d'abord, c'est qu'il fait le lien entre le monde relativement mondain de Poulenc et le monde sérialiste, de du sérialisme intégral de Boulez et de Stockhausen.
1: Il n'y en a pas beaucoup qui font le lien.
0: Ah oui, justement. C'est un long trajet quand même.
2: C'est un très long trajet, et pour continuer de parler de trajet vis-à-vis de lui, ce disque, les pièces qui sont enregistrées sur ce disque ont été écrites soit au bord du lac Léman, soit enfermées dans une cellule de moines chez les franciscains. Donc, en fait, tout l'opposé du fait d'écrire dans les trains.
0: Mais on l'a entendu ce matin dans cette émission, effectivement, le contexte qu'on met autour d'une activité créatrice a son importance. Et peut-être que vous qui nous écoutez en ce moment, vous avez d'ailleurs eu une ou deux idées intéressantes à ce sujet. On va traverser maintenant toute l'Europe et toute l'Asie, puisqu'on va se rendre en Sibérie avec Anya Léveillé, mais non sans avoir remercié David Christoffel.
1: Merci Benoît.
0: D'avoir préparé ce moment avec moi. Remercier Thierry Weber et Orlando Bast d'avoir été des nôtres.
2: Merci.
0: Et puis, pour refermer ce moment, il était évidemment essentiel qu'on prenne ce qui n'est pas un train, même s'il y a train dans le titre, mais ce qui est l'un des métros new-yorkais, le A-Train de Duke Ellington, ici enregistré en 1956 à Newport.

0: C'était en 1956 au festival de Newport que l'on pouvait entendre l'orchestre de Duke Ellington avec ce standard « Take the A-Train ». Ce qui me permet de vous accueillir sur ce plateau, Agnès Léveillé, bonjour.
1: Bonjour Benoît.
0: Vous êtes venu avec un beau recueil vert, ça s'appelle « Pieds en l'air, loin la terre ». Et c'est un recueil de poèmes et de paroles de chansons de Yanka Diaghileva, poétesse et musicienne soviétique qui a joué au sein du premier groupe de punk sibérien un rôle important avant de mener une carrière solo aussi intense que fulgurante. Elle est décédée en 1991, elle avait 24 ans. Et avant de nous plonger dans ses poèmes traduits par Marina Skalova, voici un petit éclat sonore de sa musique.

0: 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Donc le titre en français, c'est « Journée nordique estampée d'un zéro et d'une croix ». Chanson de Yanka Diaghileva, figure fascinante du punk sibérien, poétesse, musicienne née à Omsk en 1966, morte, on le disait, à seulement 24 ans dans des circonstances qui n'ont jamais été totalement élucidées. Et son œuvre, composée de 85 poèmes et de chansons, est aujourd'hui traduite par Marina Skalova.
1: Voilà, il faut aussi imaginer le début des années 1980, dans une Union soviétique au bord de la désagrégation, émergent des groupes de musique qui échappent au canon du réalisme socialiste, et dans la constellation de ces groupes underground, le punk apparaît à Moscou, à Leningrad, mais aussi à plus de 3000 km de là, en Sibérie. Le premier de ces groupes, le plus emblématique, est Гражданская оборона, soit défense civile. Son fondateur est Igor Letov, et parmi ses membres, il y a sa compagne, Yanka Diaghileva, alors âgée seulement de 18 ans. Considérée d'abord comme la femme de, Yanka Diaghileva s'émancipe ensuite de cette étiquette. Elle construit son propre univers artistique et s'impose comme l'une des voix les plus singulières du punk sibérien. Et pour Marina Skalova, donc qui a traduit ses poèmes et ses chansons, la découverte du travail de Yanka Diaghileva, c'était aussi la découverte d'un mouvement musical d'une radicalité extrême, un mouvement qui a pu éclore au cœur d'un système totalitaire.
2: Oui, tout à fait. C'était d'abord pour moi me représenter que Гражданская оборона avait été possible dans l'URSS finissante, puis qu'une femme punk, musicienne, écrivaine ait pu prendre sa place dedans. Et c'était inconcevable dans la mesure où c'était encore une époque où pour présenter des chansons en public, pour chanter, il fallait faire valider ses paroles par un comité de censure. Donc toutes leurs performances, leurs concerts avaient lieu dans des appartements. Et en même temps, c'est de se rendre compte qu'il y avait donc cette clandestinité, bon, qui était propre à l'Union soviétique, qu'on connaît pour la circulation des écrits, qui était celle du samizdat, mais que dans cette clandestinité, une telle puissance de transgression, une rage, quelque chose d'aussi métaphysique, existentielle, quelque chose d'aussi profond, quelque chose d'aussi absolu, d'aussi nihiliste aussi, ait pu s'exprimer, que ces voix-là, qui ont aussi, j'imagine, qui ont découvert ce qui se faisait dans le punk en Occident par des cassettes, des choses qui circulaient sous le manteau, et qui ont compris. Et je pense que de comprendre cette rage, ce désespoir, ce sentiment de nos futurs, le comprendre en étant à Moscou ou en étant à des milliers de kilomètres au milieu de rien, entouré d'usines, de fumée industrielle, de brouillard, et quelque chose où les mutations qui étaient en train de se faire dans les grandes villes arrivaient beaucoup plus lentement, où il y avait quelque chose de beaucoup plus nécrosé, où le contrôle de la part du KGB était encore aussi beaucoup plus prégnant, je pense, que dans ces mêmes années, entre 85 et 89, ou 85 et 90... Donc sous Gorbatchev, on est à cette époque de mutation, mais dans un univers décrépit. Enfin, on imagine une fin du monde, et dans cette fin du monde, Гражданская оборона survient.

Diaghileva était traversé par l'histoire de la poésie russe, évidemment, tout comme les textes de Grajdansk et Abaron, si ce n'était pas des punks au look spectaculaire, c'était des punks qui avaient lu énormément, dont les textes étaient truffés de philosophie, de théorie anarchiste, ils avaient lu Marx, ils avaient lu Platonov. Et cette extrême érudition conjuguée au désespoir et à l'absence d'alternative et à l'absence de perspective imposée par un système politique, c'est pour moi la caractéristique, au-delà de justement d'un aspect peut-être plus... la musique était bruyante, donc il y avait cette dimension de provocation, mais elle était, je trouve, beaucoup moins superficielle et beaucoup plus fondamentale et radicale que ce qu'on a pu connaître en Occident, enfin s'il fallait opposer le punk occidental au punk sibérien.

0: 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Ce sont, Agnès Léveillé, les premiers vers de la chanson aux éléments déclassés. Ça se trouve à la page 56 de ce recueil vert qui est posé à côté de nous sur la table. Et cette chanson, elle est interprétée par Yanka Diaghileva et Igor Letov au sein du premier groupe de punk fondé en Sibérie en 1984.
1: Le groupe Flashdance Cabaron. Alors Marina Skalova parlait de l'absence de look spectaculaire de ces punks sibériens. Et c'est vrai qu'on peut rappeler que contrairement à leurs homologues occidentaux, les punks soviétiques ne portaient alors ni crête ni veste à clous. Ce sont des signes qui leur est valu des coups, voire même un internement psychiatrique. La punk attitude de ces éléments déclassés, chantés par Yanka Diaghileva, passe donc avant tout par la musique, une musique de la marche dans un espace de liberté extrêmement réduit au sein de l'Union soviétique. Dans ses textes, Yanka Diaghileva raconte cet univers étouffant, des usines qui fument, des cités dortoirs, des gueules cassées, une violence sourde qui imprègne le quotidien, mais cette violence est transmutée par la poésie. Chez elle, les mots s'appellent les uns les autres par leur sonorité, les images surgissent, se déforment et se recomposent. Très dur, Yanka Diaghileva, explique Marina Skalova, revient autant à recréer une musique qu'à transmettre un sens. Ses poèmes donc puisent dans ce quotidien soviétique, dans la tradition poétique russe, mais aussi dans l'imaginaire sibérien. Marina Skalova.
2: Il y a toutes ces influences aussi qui se ressentent chez Yanka Diaghileva, qui sont aussi les influences du folklore, de la culture populaire, de proverbes qu'on entend en Sibérie qui sont très différents. C'est aussi une langue qui est très différente de la langue des métropoles. Et puis tout un imaginaire et tout un... aussi un syncrétisme culturel qui est celui de la Russie. Au niveau du rapport à la foi, ça peut être intéressant aussi, c'est-à-dire que ce qu'on a autant des évocations de la foi orthodoxe que des choses qui évoquent beaucoup plus l'animisme, la superstition, voire le bouddhisme. Et donc à la fois ce syncrétisme d'influences qui sont poétiques, culturelles, religieuses, et la rage du punk, l'énergie du punk, le désespoir est quelque chose qui est politique. Donc il y a une critique politique dans ces textes et elle nomme le totalitarisme, elle nomme la surveillance, elle nomme ce que c'est de vivre dans un univers très limité, très étouffant, très oppressant, où tout est circonscrit, où tout est planifié, où tout est prévu d'avance, où les portes de sortie sont inexistantes, ou donc on sent vraiment l'étouffement, et en même temps c'est une critique qui va plus loin que le seul désir de changement de système. Elle n'était pas favorable à la perestroïka telle qu'elle s'exprimait à l'époque. Donc elle et Igor Letov croyaient au communisme, mais à un autre communisme tel qu'il ne s'était jamais réalisé en Union soviétique. Et donc il y a une aspiration politique, révolutionnaire, qui va bien au-delà des mutations qui sont en train de se produire, auxquelles elle ne croit pas, et qui pousse à une commercialisation de la musique qu'elle trouve complètement obscène. Et donc, tout ça s'imbrique au gré des poèmes et des chansons.

0: Voilà la chanson de Nyurka par Yanka Diaghileva, une chanson presque folklorique avec cette mélodie douce, mais un texte d'une grande dureté dans lequel on retrouve cette violence sourde qui traverse l'œuvre de Yanka Diaghileva, une violence ordinaire, quotidienne, mais particulièrement présente dans les destins féminins de l'Union soviétique, comme le relève Marina Skalova.
1: C'est quelque chose qui m'a tout de suite beaucoup intéressée lorsque j'ai découvert Yanka Diaghileva parce que je travaille depuis plusieurs années sur les femmes en Union soviétique à travers différents aspects. Et donc effectivement, il y a l'inscription de cette violence complètement quotidienne, complètement banale, où il est question de viol, d'avortement, de fausse couche, d'agression par des mecs ivres. Et donc dans cette chanson de Nyurka, d'un univers qui se resserre, d'une absence d'alternative, enfin c'est une scène de mariage qui ressemble à un enterrement, et en même temps qui finit sur peut-être un espoir, sur quand même des images poétiques, sur quelque chose qui cherche une percée, quelque chose qui cherche une ouverture qui, je pense, est aussi important chez Yanka Diaghileva. Le désespoir peut paraître engloutissant, mais en même temps, il y a ce qui pousse à créer, ce qui lui a permis quand même de laisser 85 poèmes à sa mort à 24 ans. Elle est décédée dans des circonstances énigmatiques. On ne sait pas si c'était un suicide ou un féminicide. Donc il y a aussi cette partie très obscure de sa disparition qui nous parle aussi de ce que pouvait être un destin de femme qui aspirait à être libre et qui aspirait à prendre les mêmes libertés que les hommes, qui prenaient déjà des libertés inouïes à cette époque.

0: Des hommes qui prenaient une liberté inouïe, et une liberté inouïe qu'on entend dans les chansons de la poétesse russe Yanka Diaghilova, nous dit Marina Skalova.
1: Voilà, une liberté élémentaire pour Yanka Diaghilova qui consistait simplement à prendre sa guitare, à écrire et à chanter comme bon lui semblait, sans demander la permission à quiconque et surtout sans se conformer aux normes imposées par le régime soviétique. Alors cette inspiration à la liberté traverse toute son œuvre. Elle affleure notamment dans la chanson « Sur les rails du tramway », une chanson qui imagine une escapade amoureuse sur les rails et dont Marina Skalova nous en lit les premiers vers.
2: Toi et moi, on irait se promener sur les rails du tramway, on s'assira sur les tuyaux près du début du périph, notre vent chaud sera la fumée noire des cheminées d'usine et notre étoile du berger, la soucoupe orange du feu rouge. C'est vrai qu'on a en même temps tous les éléments de poésie urbaine, donc les tuyaux, le périph, les cheminées d'usine, qu'on connaît aussi du punk occidental, sauf que ici, le simple fait de se promener sur les rails du tramway peut être considéré comme le premier signe d'infraction ou de schizophrénie, et où donc on entend guetter la menace de la psychiatrie répressive qui était l'institution destructrice psychiquement et qui guettait à chaque instant celui qui ou celle qui osait faire quelques pas de côté par rapport à la norme.

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1: Sylviane ne dit pas qu'on s'est promené sur les rails du tramway, c'est le premier signe d'infraction ou de schizophrénie. On nous tuera pour nous être promenés, toi et moi, sur les rails du tramway. Texte et musique de Yanka Diaghileva dans une traduction de Marina Skalova.
2: Et Marina Skalova souligne la virtuosité de la langue de Yanka Diaghileva. C'est une langue dans laquelle les images surgissent les unes des autres dans un jeu d'écho et d'association qui rappelle parfois un kaléidoscope et en français comme en russe. On l'entend que ces textes, eh bien, ils sont très visuels, presque sensoriels. À leur lecture, on croit presque voir apparaître les couleurs, entendre les sons ou sentir les odeurs qui les traversent.
1: Et la musique, alors, Anya, ça ressemble à quoi?
2: Eh bien, d'abord, elle est très dépouillée, proche du folk, et puis petit à petit, elle devient, au fil des années, plus intense, plus abrasive, traversée de distorsions, de guitares ou de cris, comme dans cette chanson Anédonie.

0: peu avant-gardiste pour 1989. On se croirait une ou deux années plus tard avec ses guitares très noise. Cette chanson Anhédonie avec ses halos de distorsion et ce climat sombre et désenchanté où on entend aussi le chant et le cri de la poétesse et musicienne sibérienne Yanka Diaghileva.
1: Et Marina Skalova, qui a traduit les poèmes et les chansons de Yanka Diaghileva, me disait que cette musique lui rappelait aussi le grunge, la rage de Kurt Cobain. Il faut rappeler que Yanka Diaghileva venait du punk, un univers que Marina Skalova a elle aussi traversé adolescente après avoir quitté l'Union soviétique avec ses parents. Dans le recueil « Pieds en l'air, loin la terre », Marina Skalova raconte, dans une postface à la fois biographique et autobiographique, combien l'énergie punk de Diaghileva a nourri son imaginaire et influencé son rapport à l'écriture comme à la traduction.
2: On traduit avec son corps, on traduit avec ce qu'on est, et donc pour moi, avec cette connaissance sensible de l'univers étouffant de l'Union soviétique, mais aussi de cette libération, de cette intensité que peut apporter le punk dans une jeunesse moribonde. Et c'est vraiment ce qui m'a guidée dans les premières traductions, c'est aussi ce qui m'a poussée à traduire à partir du son, parce que c'était vraiment ce geste-là que je lisais chez elle. Et quand on traduit un geste, on essaye de comprendre c'était comment écrivait cette personne, quelle était sa démarche. On essaye un petit peu de rentrer dans la fabrique des textes et dans l'atelier de l'autrice, même si évidemment ce ne sont que des spéculations parce que elle est décédée alors que moi j'étais enfant et donc évidemment c'est une réappropriation tout à fait subjective. Mais moi, je l'ai découverte beaucoup trop tard, alors que j'étais adulte, et j'aurais adoré la connaître déjà jeune. Et du coup, c'est vrai que Yanka Diaghileva aurait vraiment pu être une figure tutélaire dans mon adolescence. Malheureusement, je l'ai découverte beaucoup trop tard.
1: Et vous dites aussi, c'est très beau, vous dites qu'en traduisant Yanka Diaghileva, vous aviez la sensation de retrouver une vieille copine. Donc pas la personne, mais vraiment les textes, l'écriture, élaborés dans leur image, je vous cite, sincères dans leur rage. Est-ce qu'il y a un texte qui vous vient à l'esprit maintenant, ici vous projetez à 15-16 ans, un texte vraiment que vous auriez aimé découvrir à ce moment-là de Yanka Diaghileva?
2: Je pense qu'une chanson que j'aurais adoré découvrir, je pense, c'est « Brûle, brûle, flamme ». Parce que pour moi, c'est une chanson qui réunit tout. Je peux en lire un petit peu?
1: Bien sûr. Ouais.
2: « Brûle, brûle, flamme ». Ne mourra pas, ne m'attrapera pas, pas rattraper, pas voler, casser des dents, c'est du boulot, ni me vendra, ni me baisera. Cette chanson, tu ne la tueras, ni ne l'étrangleras. 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Pour moi, dans cette chanson, bon, en plus, quand on l'entend la chanter, enfin, il y a une sincérité qui est déchirante. Et elle réunit la violence de l'univers dans lequel elle évolue, le fait d'être une femme, la rage qui est aussi politique, et l'espoir mince auquel il se raccroche, qui tient à cette petite flamme. Et qui tient à cette petite flamme qu'elle essaye de raviver, qu'elle essaye de garder entière lorsqu'elle écrit et lorsqu'elle chante.

0: brûle, brûle, flamme, traduction française du titre de cette chanson. Merci Anya Léveillé pour cette découverte de la poésie et de la musique de Yanka Diaghileva.
1: Avec grand plaisir, et vous dire aussi que tous ces extraits, on les trouve très très facilement sur Internet et sur YouTube.
0: Et le recueil s'appelle donc « Pieds en l'air, loin la terre », traduction par Marina Skalova. C'est paru aux éditions Zoem. Et dans l'écho des pavanes ce matin, on va rester quelque peu en Russie.
2: All right, everybody, last call.
0: Et un dernier appel avec vous, François Gautreau, ce matin, bonjour.
3: Bonjour.
0: Vous êtes violoniste du Quatuor Ciné Nominé. Depuis hier, à la salle de spectacle de Renan se déroule le Festival Ciné Nominé. Le festival qui fête ses 25 ans et le Quatuor ses 50 ans. On n'a pas vu passer ces 5 décennies. Hier, dans le festival, il y avait une création de Valentin Villard, dont vous avez peut-être entendu parler dans Ensemble avec Marin Piguet dimanche dernier. Cet après-midi, force concert demain matin également. Et puis, un point culminant dont je voulais qu'on parle ensemble, donc à 17h30 demain dimanche. D'abord, une œuvre de Britten, puis la 14e symphonie de Shostakovich. Et là, c'est comme si on avait pris tous les artistes du week-end. Donc, on a 3 quatuors, des percussionnistes, une pianiste qui là jouera le Celesta et encore d'autres musiciens, de manière à finalement former un orchestre complet. Quelle était votre idée déjà en choisissant cette œuvre et aussi en assemblant finalement tous ces musiciens et musiciennes qui auront déjà joué durant le week-end?
3: Voilà, ces deux grands fils rouges ou deux grandes idées qui nous ont apparu comme évidentes pour ce festival. Faire cette symphonie, c'est un gros défi, c'est extraordinaire, c'est une symphonie magnifique. Donc, la première chose, c'était l'œuvre. Ensuite, il est très vite apparu que on devait inviter des artistes et très vite, on s'est dit, on va inviter des jeunes. Donc, comme il y avait des jeunes qui font partie de la programmation avec l'Orchestre des Jeunes et aussi le Quatuor Arwala, qui sont 4 jeunes, on a dit, on va mettre tout le monde dans cette symphonie et des musiciens en plus. L'idée, c'était de regrouper à peu près, il n'y a pas seulement des jeunes, il y a aussi d'autres qui sont avec nous. Et puis la deuxième grande idée qui est le fil rouge du festival, c'est la musique au fil des mots, c'est-à-dire que cette symphonie, non seulement elle est incroyable, et bon, évidemment, c'est une symphonie qui est sans vent. C'était ça qui était un peu plus facile parce que on invitait des cordes. Il y a deux artistes chants qui disent les textes. Et justement, ces textes, c'est devenu assez vite le fil rouge du festival parce que c'est des poèmes, tous dits en russe, mais d'Apollinaire, de Garcin, d'autres. Donc, c'est devenu l'idée maîtresse qui suit un peu toute la programmation du festival.
0: Comment est-ce que vous imaginez que 3 quatuors différents, plus ces musiciens supplémentaires, comment est-ce que tout ça va se fondre en un seul orchestre pour cette occasion?
3: Alors écoutez, c'est beaucoup de travail, mais je fais aucun souci parce qu'on a déjà répété. Donc tous ces jeunes se connaissent, on les connaît. La plupart ont fait partie de l'orchestre des jeunes de la Suisse romande. Donc il n'y a aucun souci, et c'est des professionnels, évidemment. Donc c'est des gens qui jouent très très bien, qui ont préparé leur partition. Donc il n'y a aucun souci c'est juste beaucoup de travail parce que c'est une symphonie difficile, mais c'est un défi formidable de pouvoir faire ça avec eux.
0: Vous avez pris un chef dans votre besace pour l'occasion?
3: Non. Alors très vite, on s'est dit, bon, voyons, il y a des gens qui nous ont dit, vous êtes fous. Alors, je ne sais pas si on est fous. En tout cas, il y a une ou deux pièces.
0: François Gautreau, néanmoins, et ce sera, je pense, ma dernière question ce matin.
3: On travaille comme des fous.
0: On a ce parcours incroyable formé décision, par ce quatuor suisse sur plusieurs décennies et même 5. Et le choix de commémorer ça avec une symphonie de Shostakovich très préoccupée par la mort, puisque chacun des poèmes qu'on prononce ou qu'on chante à cette occasion a la mort pour sujet, c'est pas très bon augure quand même.
3: Alors effectivement, on s'est dit rétrospectivement que d'après les textes qui sont là, et surtout d'après la création de Valentin Villard, qui est la musique sur des poèmes de François Dublu sur le temps de pandémie, on s'est dit c'est pas très rigolo comme festival. C'est venu un peu comme ça. Bon, c'est vrai que le Villard, on en a parlé depuis longtemps, on avait très envie de faire ça, et lui aussi. Et puis voilà, c'est vrai que c'est pas très rigolo, mais je crois que même Shostakovich avait dit que c'est effectivement, ça parle de la mort, il y a des poèmes qui sont extrêmement violents, voire grossiers, mais il parlait de la vie. Par rapport à ça, aussi les deux voix, ça peut être très apaisant aussi en même temps. Mais c'est vrai que le sujet, à proprement parler, c'est pas très rigolo.
0: On aura néanmoins fêté déjà l'anniversaire du festival et celui du Quatuor, et puis quand même profiter de cette musique de Shostakovich. Donc
3: oui.
0: Les deux solistes, c'est Diana Accenti, la soprano, Yuri Kissin, la basse. Oui. Vous dire, mais vous le savez, François Gautreau, qu'il y a cet après-midi un concert Schubert, d'autres concerts encore demain à 11h et à 14h, notamment le Masque de la Mort Rouge par André Caplet. On pourra entendre la harpiste Tiasza Gaffner. Bref, vous qui nous écoutez ce matin, vous pouvez les yeux fermés vous rendre à la salle de spectacle de Renan au Festival Ciné Nominé qui culmine, je le redis, à 17h30 demain avec la 14e symphonie de Shostakovich. Bon vent, François Gautreau, encore plusieurs décennies à souhaiter à votre formation et à ce festival.
3: Merci, avec plaisir.

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3: Bonjour à vous. Nous allons consacrer deux émissions au pianiste et compositeur Kenny Barron. Et pour ce premier chapitre, nous commençons avec une star intemporelle de l'histoire du jazz vocal, Ella Fitzgerald.

Ah, c'est toujours chic de pouvoir commencer la voix du standard avec Ella Fitzgerald. Là, nous étions à Hollywood, presque au début du printemps 1989, et au studio, un sacré aréopage de stars. Harry Edison à la trompette, Benny Carter au saxophone alto, Kenny Barron au piano, Ray Brown à la contrebasse, Bobby Durham à la batterie. L'histoire du jazz dans un seul studio pour nous interpréter une chanson de Tiny Bradshaw, Eddie Johnson et Bobby Platter, avec les paroles de Buddy Fein qui ont donné Jersey Bounce. Le disque est intitulé All That Jazz sous le nom de la Fitzgerald pour le label.

s'appelle Pablo. Au centre de la voix du Standard aujourd'hui, le pianiste Kenny Barron, qui certes n'a pas pris de solo en ouverture, mais nous avons déjà pu nous rendre compte qu'il est l'accompagnateur fin et solide que peut réclamer n'importe quel soliste. Une autre chanteuse, par exemple, pour comprendre cela, une chanteuse de l'histoire, elle aussi, Abby Lincoln, et toujours Kenny Barron au piano, bien sûr.

À la fin du mois de novembre 2002, à New York, Laurent Cuny avait apporté les partitions arrangées pour les cordes et les vents, un arrangement de Skylark, cette très belle mélodie d'Auggie Carmichael qui lit les paroles de Johnny Mercer. Skylark, l'alouette. Une section rythmique en or avec Abby Lincoln, Ray Drummond à la contrebasse, Jazz Sawyer à la batterie et notre héros du jour, Kenny Barone au piano. Je sais pas vous, mais Kenny Barone fait une chose que je trouve hyper classe et qui souligne sa maestria de l'accompagnement lorsqu'il enchaîne un solo après la mélodie, juste après la voix d'Abby Lincoln par exemple. Il fait tout pour que ce soit une belle entrée en matière, mais aussi le prolongement de ce qui a été dit avant, sans vouloir vous le faire oublier. Et si vous pensez à ça lors de la suite de notre programme, je pense que vous allez vous aussi être émerveillé. Bon, cela dit, Kenny Barone est au-dessus de la mêlée parce qu'il ne met jamais son ego au mauvais endroit et qu'il a bon goût, pas d'étalage, si je résume. Une autre facette de sa discographie, ce sont ses duos avec les contrebassistes et en principe les meilleurs, comme Dave Holland, pour jouer la musique de Thelonious Monk.

l'art de la conversation entre le contrebassiste Dave Holland et le pianiste Kenny Barron, à New York début mars 2014 pour le label Impulse, The Art of Conversation. Ils ont joué In Walked Bud de Thelonious Monk. Kenny Barron, notre maître d'œuvre du jour, va être rejoint maintenant par un autre grand contrebassiste en la personne de John Patitucci pour accompagner la chanteuse Karin Allison sur une pépite de standard de Richard Rodgers et Oscar Hammerstein, The Surrey with the Fringe on Top.

La chanteuse Karin Allison chante Rodgers et Hammerstein. C'est le propos de ce disque paru sur le label Motema et enregistré en mai 2015. The Surrey with the Fringe on Top, une chanson qui apparaît en 1943 dans la comédie Oklahoma. Le titre désigne une calèche typique de la fin du 19e siècle. Avec Karin Allison, John Patitucci à la contrebasse et Kenny Barron au piano. Kenny Barron, notre maître d'œuvre aujourd'hui, est né en 1943 à Philadelphie, le petit dernier d'une fratrie de cinq. Il étudie tout jeune déjà le piano avec la sœur du pianiste Ray Bryant, la pianiste Vera Bryant. L'oncle de Kenny Barron, le saxophoniste Bill Barron, va le prendre sous son aile et l'emmener dans les clubs de jazz alors qu'il n'est qu'adolescent. C'est là qu'il va entendre Hank Jones ou Tommy Flanagan qui vont fortement l'inspirer. Surtout leur façon de phraser et leur lyrisme, disait Kenny Barron. Sa réputation de swinger solide et classe va se répandre à toute vitesse. Le batteur Philly Joe Jones l'engage, puis Youssef Latif. Il avait 17 ans, il venait de sortir du collège et devait demander à sa mère s'il pouvait y aller. La suite représente 40 albums comme leader, 500 où il accompagne, dont ceux que nous écoutons aujourd'hui, plus une cinquantaine de compositions, dont quelques-unes sont à notre programme, bien sûr. Mais là, tout de suite, nous restons avec l'accompagnateur, Kenny Barron, pour deux sessions avec un chanteur à la voix unique, Jimmy Scott.

deux très grands standards pour la voix du chanteur Jimmy Scott. D'abord, How Deep Is The Ocean, d'Irving Berlin, arrangé par Mark Yogerst, paru sur le disque I Go Back Home, A Story About Hoping and Dreaming. C'est joli, ça, une histoire sur l'espoir et le rêve. Un disque qui est paru en 2009. Puis My Foolish Heart, de Victor Young et Ned Washington, arrangé par John Clayton, cette fois, paru sur le disque intitulé All The Way, sorti en 1992. Et chaque fois, le soliste et l'accompagnateur est notre pianiste de ce jour, Kenny Barron. Deux disques sous le nom de Jimmy Scott, parfaitement produits. Il est temps de nous intéresser au compositeur Kenny Barron. Sur l'un de ses disques intitulé Songbook, paru en 2024, il a tout composé et invité les vocalistes de son choix, dont Tariq McDowell, chanteur haïtien et états-unien.

successivement un hommage à Marie Laveau qui a vécu au XIXe siècle à la Nouvelle-Orléans et deviendra grande prêtresse vaudou. Puis à l'instant, Calypso, toutes deux compositions de Kenny Barron au piano, en compagnie de Kiyoshi Kitagawa à la contrebasse et Jonathan Blake à la batterie, pour entourer la voix de Tyrique McDowell. Pour les deux chansons, les paroles sont de Yanis Jarrett. Un disque intitulé Songbook, paru en 2025, sous le nom de notre artiste phare aujourd'hui, Kenny Barron. On va y revenir, mais avant, un petit passage par la bossa nova, univers précieux pour Kenny Barron, qui lui a consacré un autre disque, intitulé Les Chevaliers du Brésil. Oui, vraiment, Kenny Barron and the Brazilian Knights. On y retrouve une des pierres précieuses d'Antonio Carlos Jobim, Triste.

Deux duos qui montrent à quel point Kenny Barron est autant un accompagnateur subtil qu'un soliste très très classe, toujours au service de la musique. D'abord pour cette bossa nova d'Antonio Carlos Jobim, intitulée Triste, avec le guitariste Lula Galvao, enregistré en 2012, puis à l'instant avec la chanteuse Claire Martin, faudrait-il dire, pour un grand standard des frères George et Ira Gershwin, Unbreakable You, aussi capté en 2012. Pour un pianiste, il est une étape importante qui peut se répéter et a quelques vertus méditatives pour relancer un autre chapitre de leur carrière, le solo de piano. Kenny Barron en a fait plusieurs et là, nous partons le rejoindre au théâtre de l'Athénée à Paris.

Le 13 juillet 2022, à Paris, au théâtre de l'Athénée, Kenny Barron est monté sur scène pour un récital en solo qui a donné ce disque magnifique intitulé The Source sur le label PIAS Recordings. À son répertoire, plusieurs pièces de Thelonious Monk, dont celle que nous venons d'entendre, Well You Needn't. Il y a toujours un peu de Thelonious Monk dans les mains et le répertoire de Kenny Barron, parce qu'il l'a écouté, bien sûr, mais aussi parce qu'il a joué avec le groupe Sphere, surnom de Thelonious Monk, qui se consacrait exclusivement au répertoire du pianiste révolutionnaire. Dans la voie du standard, aujourd'hui, nous poursuivons le pianiste et compositeur Kenny Barron, vous l'aurez compris. Nous retournons vers le disque Songbook, qui décidément est plein de pépites lumineuses en tout genre, dont ces deux chansons de Kenny Barron, avec les paroles de Janis Jarrett, Song for Abdullah et Sunshower. Et pour les interpréter, Kenny Barron a invité la chanteuse Cécile McLaurin-Salvant.

Kenny Barron au piano avec Kiyoshi Kitagawa à la contrebasse et Jonathan Blake à la batterie. Sur ce disque intitulé Songbook, paru chez Artwork Records en 2025, ces trois-là accueillent différents chanteurs et chanteuses, dont Cécile McLaurin-Salvant, qui vient de chanter Song for Abdullah et Sunshower de Kenny Barron et Janis Jarrett pour les paroles. Comme nous approchons doucement de la fin de notre programme, je vous signale que nous allons consacrer tout bientôt un deuxième chapitre à Kenny Barron. Mais tout de suite, Thelonious Monk s'invite à nouveau. Misterioso.

peu avant Noël de l'an 2000 à Brooklyn, la violoniste Regina Carter rencontrait le pianiste Kenny Barron au répertoire Mysterioso de Thelonious Monk, au motif répétitif qui suit le chemin du blues. Le disque est sorti au nom des deux sur le label Verve, il est intitulé Free Fall. Pour conclure aujourd'hui, nous allons nous rendre au Jazz House Montmartre à Copenhague, retrouver le quartet du saxophoniste Stan Getz. Victor Lewis est à la batterie, Rufus Reid à la contrebasse et bien sûr Kenny Barron au piano. C'est lui qui a composé Voyage, qui est devenu un standard.

0: C'est ici que nous devons sortir du Jazz House Montmartre à Copenhague. Au soir du 8 juillet 1987, il y avait le quartet du saxophoniste Stan Getz, Victor Lewis à la batterie, Rufus Reid à la contrebasse et Kenny Barron au piano qui a composé la pièce que nous venons d'entendre, Voyage. Le disque est intitulé Serenity, en concert donc paru chez MRC. C'est ainsi que La Voix du Standard prend fin aujourd'hui. Je remercie Fred Facio pour sa réalisation. Nous avons rendez-vous la semaine prochaine, si tout va bien. D'ici là, vous pouvez nous retrouver sur le site web rts.ch/La Voix du Standard. À bientôt. Il est 13h, voici le journal de la mi-journée.
1: Bonjour, c'était une potentielle candidate prometteuse pour succéder à Guy Parmelin au Conseil fédéral, mais Esther Friedlin n'y va pas. La Saint-Galloise se concentre sur son mandat au Conseil des États, peut-être une chance de plus pour la genevoise Céline Amodru, analyse dans un instant. Faire baisser les prix à la pompe avant les élections de mi-mandat. Donald Trump annonce un accord avec Moscou pour des livraisons massives de diesel russe, signe de la nervosité de la Maison-Blanche. L'estime de soi, pilier du bien-être et de la santé mentale. C'est le thème cette année de la Journée mondiale de la santé mentale. Mais comment favoriser cette estime de soi? Interview dans ce journal. Dans ce journal aussi, l'athlète fribourgeoise Audrey Vérot accueillie en star hier soir dans sa commune de Courtepin. Et puis en France, la primaire de la gauche victime d'une cyberattaque. En Israël, les premières élections post 7 octobre ont lieu dans un peu plus de 2 semaines. Benjamin Netanyahou peut-il se maintenir au pouvoir? Qui sont ses adversaires? Décryptage dans Le Point J et c'est à écouter dans un quart d'heure. La météo, du gris, quelques pluies et quelques éclaircies aussi, pas plus de 16 degrés. On est ensemble pendant une demi-heure. Merci d'être avec nous.
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1: Esther Friedlin renonce donc à se lancer dans la course au Conseil fédéral. Est-ce que cela donne plus de chance à la genevoise Céline Amodru? On va le voir dans un instant. Mais d'abord, bonjour Sandra Timmerly.
3: Bonjour Pauline, bonjour tout le monde.
1: D'Esther Friedlin, la conseillère aux États saint-galloises faisait partie des grandes favorites.
3: Oui, la crone favoritine, favorite reine pour succéder à Guy Parmelin, titrait même les journaux alémaniques dimanche dernier, évoquant Esther Friedlin, épouse de, c'est comme ça qu'on la nomme souvent, de l'ancien président de l'UDC, Tony Brunner. Alors, comment expliquer ce retrait? Je préfère me concentrer sur mon mandat de conseillère aux États, a-t-elle confié à Toggenburg 24, média de sa région, le Toggenburg, dans le canton de Saint-Gall. C'était d'ailleurs l'une des faiblesses de sa candidature, puisqu'avec Karine Keller-Sauter, le canton est déjà représenté à Berne.
1: Et alors, Sandra, est-ce que la cote de Céline Amodru prend l'ascenseur?
3: Alors, au niveau mathématique, sur 3 favoritières, plus que 2 aujourd'hui. Nathalie Ricli, ministre zurichoise de la Santé, est la genevoise. Au niveau politique, par contre, ça reste compliqué. Si pour certains UDC, ils sentent le moment est venu d'une première femme au gouvernement, ce n'est pas l'avis de tous. Et surtout pas d'un certain Christophe Blocher. Le doyen du parti veut un asile hardliner, le gros titre du Blick aujourd'hui. Et son élu se nomme Pascal Schmitt, conseiller national turgovien, chef asile de l'UDC depuis 2 ans, major à l'armée et juriste. Autrement dit, le profil rêvé pour les 2 départements pouvant se libérer, justice et police et défense. Les critères femmes ou welches, ils s'en fichent. Christophe Blocher n'a plus forcément le poids qu'il avait. Ce qui est sûr, en revanche, c'est que Nathalie Ricli passe pour une pure et dure du parti, contrairement à Céline Amodru, plus conciliante, on dira, sur des questions de société notamment, sans oublier qu'elle est maman de tout jeunes enfants, soulevant l'incontournable débat conciliable ou pas avec la fonction. Alors à elle d'y répondre tout d'abord, dernier délai 23 octobre, comme pour Nathalie Ricli et autres candidats qui pourraient encore sortir du bois.
1: Merci pour ces précisions, Sandra Timmerly. Et dans l'actualité aussi ce samedi, cet accord conclu entre Donald Trump et Vladimir Poutine. Washington lève temporairement ses sanctions pour permettre à Moscou d'exporter son carburant vers les États-Unis et le marché mondial. L'objectif, c'est de faire baisser les prix à la pompe qui flambent depuis le début de la guerre contre l'Iran. Michael Pecker, vous êtes notre correspondant à Washington. À moins d'1 mois des élections de mi-mandat, cette annonce trahit la nervosité de la Maison-Blanche.
4: Oui, car sur le terrain, la grogne monte. Le diesel a augmenté de 70% en un an aux États-Unis. Une flambée qui étrangle agriculteurs, transporteurs et industriels jusque dans les bastions ruraux républicains où les démocrates progressent dans les sondages. Donald Trump joue sa majorité au Congrès avec le risque d'une fin de mandat entravée par les blocages et les enquêtes parlementaires en cas de vague démocrate début novembre. Alors à 3 semaines du scrutin, le président multiplie les initiatives pour faire baisser les prix. Dernière en date, cet accord avec Vladimir Poutine qui promet d'exporter plusieurs millions de tonnes de diesel. Mais les experts sont sceptiques, les volumes restent modestes face à la demande mondiale et les raffineries russes, endommagées par les frappes ukrainiennes, pourraient être incapables de tenir ces engagements. En revanche, la concession diplomatique de Trump, elle, est bien réelle. Le président américain suspend pour 6 mois des sanctions destinées à priver Moscou de revenus pour financer sa guerre. Une bouffée d'air frais accordée à la Russie sans obtenir la moindre contrepartie sur la paix en Ukraine.
1: Michael Pecker, notre correspondant à Washington. Et en France, ce week-end, c'est la primaire de la gauche social-démocrate avec 5 candidats, dont Ségolène Royal et Raphaël Glucksmann. Mais le vote électronique, qui a commencé hier matin, a été perturbé par une cyberattaque. Correspondance à Paris, Frédéric Saïs.
5: Le commanditaire de cette cyberattaque n'a pas encore été identifié. Ce que l'on sait, c'est que des milliers de robots se sont connectés en même temps hier sur le site de la primaire, ce qui a rendu le vote impossible ou très difficile pendant plusieurs heures. Une attaque contre la démocratie, dénonce le comité d'organisation de cette primaire, comité qui assure toutefois que la cyberattaque n'a pas touché les votes déjà enregistrés. Le Premier ministre Sébastien Lecornu a proposé l'aide des services de l'État pour déterminer l'origine de ce piratage. Selon le Parti socialiste, la situation est désormais revenue à la normale, mais les candidats ont décidé de prolonger la durée du vote. Il devait s'achever ce soir, ce sera finalement demain en fin d'après-midi. Paradoxalement, cette affaire de cyberattaque a eu un effet bénéfique pour la primaire. Elle a mis un coup de projecteur sur le scrutin et les votants se sont mobilisés dès que le site a été rétabli. Sur les 140 000 inscrits, 71 000 avaient déjà voté à 8 heures ce matin, soit plus de la moitié. Si aucun candidat n'atteint la majorité des voix demain soir, alors un second tour sera organisé dans une semaine. Le vainqueur aura ensuite la lourde tâche de représenter la social-démocratie pour l'élection présidentielle. Social-démocratie prise en étau entre la gauche radicale de Jean-Luc Mélenchon et les candidats centristes. Frédéric Saïs, RTS à Paris.
1: Pas toujours facile de se sentir bien dans sa peau, de poser un regard doux sur nous. Et pourtant, l'estime de soi est un facteur essentiel de bien-être. L'estime de soi, c'est le thème cette année de la Journée mondiale de la santé mentale qui a lieu aujourd'hui. Stéphanie Romanens-Pitou est la directrice de la CORASP, c'est la fêtière des associations dans le domaine de la santé mentale. Elle est aussi co-coordinatrice de Santé Psy. Je l'ai interviewée ce matin et elle nous explique d'abord pourquoi ce choix, ce thème cette année de l'estime de soi.
6: C'est un facteur essentiel de bien-être et de bonne santé mentale. L'estime de soi, c'est la valeur qu'on s'attribue, la valeur en tant que personne, puis c'est aussi le respect que l'on se porte. Puis ça implique de bien se connaître, d'avoir une image globale de soi qui soit positive, mais aussi réaliste. Ça implique de connaître ses valeurs, ses compétences, ce qu'on sait faire, ce qu'on aime. Et puis tout ça, ça permet d'oser être soi, de se sentir aussi compétent pour pouvoir résoudre des problèmes qui vont survenir dans notre vie, de pouvoir mieux réagir avec moins de stress à l'inconnu. Ça permet aussi de se sentir un petit peu plus en sécurité, puis d'entretenir aussi en osant être soi, de pouvoir aller vers l'autre et entretenir des relations qui nous font du bien, qui sont saines.
1: On vous entend bien, Stéphanie Romanens-Pitou, l'estime de soi, c'est essentiel. Mais comment est-ce qu'on la développe? Est-ce qu'il y a des outils, des petits rituels quotidiens que vous pourriez nous suggérer?
6: Oui, il y a des choses qu'on peut faire de façon personnelle, mais ce que j'aimerais peut-être dire, c'est aussi que c'est aussi une responsabilité collective, parce que pour construire une bonne estime de soi, on a besoin de pouvoir évoluer dans un contexte bienveillant, qui soit respectueux, et puis de pouvoir faire des expériences qui sont positives, et puis pouvoir offrir ça à l'autre, ces contextes-là, c'est quelque chose pour lequel on a tous un rôle à jouer. Puis après, bien sûr qu'au niveau personnel, on peut faire des choses. Essayer, alors après, c'est un peu le travail de toute une vie, mais c'est essayer de se voir avec objectivité, c'est-à-dire qu'on a toujours tendance à voir ce qui va moins bien, ce qu'on sait moins bien faire, mais aussi essayer d'avoir un regard indulgent sur soi-même. d'être un petit peu empathique avec soi-même comme on peut l'être avec un ami. On a toutes et tous ces pensées qu'on peut dire saboteuses, et puis essayer de pouvoir les identifier pour pouvoir les diminuer. Ça, c'est des choses qu'on peut faire. Et puis aussi de pouvoir se fixer des objectifs qui sont réalistes, qui nous permettent d'aller de succès en succès, pas forcément toujours viser des objectifs très grands, mais la politique du petit pas permet aussi d'alimenter cette bonne estime de soi. Et puis, si ça marche pas, si on n'y arrive pas, aussi de pouvoir se donner le droit d'échouer et de le voir comme une source d'apprentissage, de progresser et puis de réessayer.
1: Cette année, la Journée mondiale de la santé mentale qui a lieu aujourd'hui est consacrée à l'estime de soi, on l'a entendu. Et puis, autre actualité, cet après-midi à Berne, dès 15h sur la place fédérale, il y a la MAD Pride, la quatrième. Vous y serez. Est-ce que vous pouvez nous rappeler le but de cette MAD Pride?
6: Le but, il reste inchangé depuis 2019 où on a eu la première MAD Pride à Genève. C'est vraiment de pouvoir déconstruire les stéréotypes qui subsistent, montrer qu'on est toutes et tous concernés par la santé mentale et puis qu'on a toutes et tous le droit à une place digne de ce nom dans la société.
1: Et vous avez la sensation que le regard sur les maladies psychiques et l'intérêt pour la santé mentale, ça bouge?
6: Alors oui, je dirais que ça bouge. On en parle beaucoup plus, ça c'est certain. Et ça, c'est vraiment positif. Maintenant, c'est moins tabou, mais maintenant, on marginalise encore beaucoup les personnes qui sont concernées par des troubles psychiques. Elles sont encore assez isolées, elles nous disent qu'elles se sentent encore beaucoup dévalorisées, il y a encore ce sentiment de honte. Et puis ça doit changer. On en parle, maintenant, il faut qu'on agisse.
1: C'était Stéphanie Romanon-Spitou, directrice de la CORASP. On a parlé avec elle de la MAD Pride qui a lieu cet après-midi à Berne et de la Journée mondiale de la santé mentale autour du thème cette année de l'estime de soi. Si vous prenez le train sur la ligne Lausanne-Yverdon, sachez que le trafic ferroviaire est toujours perturbé après un acte de vandalisme hier matin. Il y a des bus de remplacement entre Cossonay et Chavornay et entre Cossonay et La Sarra. Et puis pour les trains entre Genève et Neuchâtel ou Bienne, le trajet est dévié par Berne. Selon les CFF, la perturbation dure jusqu'à demain matin, 6h. C'est l'une des meilleures athlètes du monde sur le 800 mètres, invaincue cette saison. La fribourgeoise Audrey Véro a été accueillie comme il se doit hier soir dans sa commune de Courtepin. Son club d'athlétisme et la population, tout le monde était là pour fêter une star et une saison exceptionnelle. Mehdi Piquant était sur place. Reportage.
7: Une arrivée triomphale à la maison pour Audrey Véro après une saison de tous les superlatifs. 43 ans qu'une athlète n'avait pas couru aussi vite sur 800 mètres. Des autographes, des photos, ils étaient plusieurs centaines à vouloir leur moment avec la star locale.
8: Salut. Ouais, pas de soucis. Tu veux aussi une carte?
7: Elle est comment Audrey Véro?
9: Je trouve qu'elle est hyper gentille et puis elle court hyper vite et elle est super forte.
10: Moi je trouve qu'elle se la frime pas parce qu'une fois j'étais à la forêt et elle est arrivée comme si elle avait gagné aucune course. Et puis j'aime bien parce qu'elle est forte et elle se la vante pas.
11: Elle est tellement vraie, tellement nature, c'est extraordinaire.
7: Qu'est-ce qu'il y a écrit sur la pancarte?
12: La Lionne des Courtepins. On est très contents d'être là pour accompagner Audrey et la féliciter. Bravo Audrey!
7: Tout ça sous les yeux émus de ses parents, Claude et Philomène Véro.
13: Pas de mots. Cette année, c'était vraiment une année vraiment qu'on ne peut pas expliquer, la grande joie. Ouais.
14: On redescend un peu sur terre, on réalise maintenant ce qu'elle a fait, puis c'est un truc incroyable.
7: Audrey Véro, qu'est-ce que ça fait de voir tout ce monde ici réuni pour vous dans votre commune de Courtepin?
8: Ça me fait vraiment plaisir, ça permet de prendre aussi du recul sur cette saison. Il y a tout qui s'est enchaîné assez vite et maintenant de revoir ces images, ça me permet de revoir tout ce que j'ai pu accomplir et je pense que ça me permet aussi de digérer tout ce qui s'est déroulé cette saison.
7: Une parenthèse à la maison après une saison au sommet, mais pas question de lever le pied.
8: J'ai de loin pas tout accompli mes rêves. Il y a encore des Jeux Olympiques, des championnats du monde, des records à battre. Donc j'ai encore beaucoup de motivation pour les années à venir.
15: Merci Audrey et bienvenue.
1: C'est le reportage à Courtepin de Mehdi Piquant. Et après l'athlétisme et la ferveur autour d'Audrey Véro, du football avec cette large victoire hier soir de l'équipe de Suisse. Elle a battu Israël 7-3 en Hongrie en demi-finale aller des barrages qualificatifs pour la Coupe du Monde 2027. Les footballeuses se sont offert un festival de buts dans la dernière demi-heure. Mais bon, Joël Robert, tout n'a pas été rose.
16: Bonjour Pauline. En effet, un match moyen des Suisses hier en Hongrie. Elles ont même été assez mauvaises durant 70 minutes avec beaucoup d'erreurs, beaucoup de déchets dans le jeu. Elles ont été très bonnes par contre dans les 30 dernières minutes avec 4 buts. C'est là qu'elles ont passé l'épaule. Elles ont montré parfois, il faut le reconnaître, un petit peu de suffisance, notamment en début de partie avec des erreurs de la gardienne Peng, des mauvais choix, beaucoup de déchets dans le jeu. En face, Israël n'avait pratiquement aucune référence au niveau international. La Suisse était clairement favorite de cette rencontre. Les Suisses doivent gagner, elles l'ont fait, elles ont fait ce qu'il fallait faire finalement. Elles ont marqué 7 buts, ce qui est assez intéressant, mais elles savent très bien qu'elles vont sans doute se qualifier, mais que le plus dur sera le tour d'après. Imane Benet.
17: Ouais, ça nous met en très très bonne posture, mais c'est vrai que voilà, les 3 buts, c'est des buts à éviter forcément, et puis là, forcément, on aurait pu marquer encore plus de buts si on fait une première mi-temps comme on a fait en deuxième mi-temps. Ça peut être un très très bon match, mais là, on a un peu gâché notre match, on va dire.
16: Match gâché pour Imane Benet. Les paroles sont assez fortes, même s'il y a 4 buts d'écart entre ces deux formations. Le match retour a lieu à Sion mardi. Logiquement, la Suisse devrait se qualifier, va se qualifier. Pauline, n'ayons pas peur des mots. Mais c'est le tour suivant qui sera extrêmement important et les Suissesses le savent parfaitement. On a encore entendu tout à l'heure avec la jeune Suissesse. Si ces joueuses ne montent pas le niveau de leur jeu, si elles ne montent pas d'un cran leur envie, leur volonté, leur pugnacité, ça sera difficile pour elles de se qualifier pour la Coupe du Monde.
1: Merci Joël Robert. Et vous l'avez dit, le match retour Suisse-Israël est prévu mardi soir à Sion à 19h30. Le point J qui s'intéresse aux élections israéliennes qui ont lieu dans un peu plus de 2 semaines focus sur les adversaires du Premier ministre Benjamin Netanyahou.
18: Le 25 septembre 2026, l'allocution de Benjamin Netanyahou devant l'Assemblée générale des Nations unies a provoqué le départ de nombreuses personnes parmi les délégués et irrité quelque peu le Premier ministre israélien.
19: S'il y a d'autres lâches moraux qui n'ont pas encore quitté cette salle, qu'ils le fassent maintenant.
18: Lui, clairement, ne veut pas quitter la salle. Benjamin Netanyahou s'accroche au pouvoir. Le président du Likoud est chef du gouvernement quasiment sans interruption depuis 2009, après un premier mandat de 1996 à 99. Mais les élections législatives du 27 octobre prochain pourraient changer la donne. L'attaque du Hamas contre Israël, il y a tout juste 3 ans, plane sur ce scrutin. Les résultats seront décisifs, tant l'avenir du pays et de la région semble lié à celui de cet homme va-t-en-guerre de 76 ans. Benjamin Netanyahou sera-t-il reconduit à la tête de l'État ? Qui sont les adversaires en mesure de le contrer ?
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18: Avec Caroline Stévan et Ariane Ménage, correspondantes de la RTS en Israël. Si ce scrutin s'apparente à un référendum pour ou contre Benjamin Netanyahou, selon elle, il ne part pas si perdant. Le 7 octobre, c'est clairement une faille, mais c'est aussi sa force. Vous allez l'entendre. Salut Ariane.
21: Salut.
18: On en est où alors de cette campagne ? Ils disent quoi, les derniers sondages ?
21: Alors, Benjamin Netanyahou, qui était distancé par ses opposants au cours des derniers mois, réduit considérablement l'écart avec l'opposition. Donc aujourd'hui, on est à 3 semaines du scrutin et on a 2 blocs, le bloc dirigé par Benjamin Netanyahou et le bloc très hétéroclite de l'opposition, le bloc anti-Netanyahou, qui sont vraiment au coude à coude. Donc les derniers sondages créditent le bloc de l'opposition de 53 ou 54 sièges. Ils créditent le bloc dirigé par Benjamin Netanyahou de 52 ou 53 sièges. Certaines enquêtes d'ailleurs même le donnent en tête. Donc on a vraiment 2 blocs au coude à coude. Mais ce qu'il faut noter tout de même, c'est qu'aucun d'entre eux n'atteint le chiffre magique de 61 sièges, donc la majorité absolue sur les 120 que compte le Parlement. Et donc aucun de ces blocs, pour le moment en tout cas, ne semble en mesure de former une majorité stable, ce qui renforce l'aspect très incertain de ces élections pour le moment.
18: Mmh. Et comment elle explique cette remontée de Benjamin Netanyahou ?
21: Eh bien, au cours des dernières semaines, on voit qu'il arrive à imposer les thèmes et le rythme de la campagne, alors que ses opposants sont plutôt dans une posture défensive. On l'a vu notamment avec l'épisode de la tentative de détournement de cet avion Fly Dubai. Benjamin Netanyahou, tout de suite, est arrivé à l'aéroport pour accueillir les passagers. Il y a eu tout de suite des photos, il s'est approprié cet événement. Il arrive à imposer les thèmes de campagne et à faire oublier le grand sujet que sont les responsabilités du 7 octobre.
18: Alors oui, justement, j'allais y venir. Cette semaine marque le 3e anniversaire de l'attaque massive du Hamas contre Israël le 7 octobre. Alors ce que le Premier ministre savait ou ne savait pas, la riposte dans la bande de Gaza, la sécurité de la population israélienne, c'est l'un des grands enjeux de cette campagne.
21: Ah oui, ça compte énormément. D'abord parce que ce sont bien sûr les premières élections depuis le 7 octobre. Il y a aussi le hasard du calendrier. Le scrutin va se tenir 3 semaines après les commémorations. Jusqu'ici, l'opposition a vraiment essayé de faire des responsabilités du 7 octobre l'aspect central de sa campagne. Elle a par exemple fait de la création d'une commission d'enquête nationale l'une de ses principales promesses de campagne. Mais comme on disait, Benjamin Netanyahou finalement arrive à imposer le rythme de la campagne et même les dernières révélations de presse sur les avertissements qu'auraient donné l'Égypte et les Émirats arabes unis, eh bien ça ne lui coûte pas tant que ça politiquement. En fait, Benjamin Netanyahou, au vu de l'électorat israélien, il arrive à se présenter comme finalement le seul capable de gérer les conséquences du 7 octobre, donc les guerres qui ont suivi, et pas seulement à Gaza, mais aussi en Iran ou au Liban. Et puis surtout, il arrive à se présenter comme le seul qui peut empêcher la création d'un État palestinien, qui dans le contexte actuel est vraiment une idée rejetée très très largement par la population juive israélienne. J'ai vu récemment dans les rues de certaines villes israéliennes des affiches de campagne du Likoud où il était marqué en gros en hébreu « Yamin au Palestine », ce qui veut dire donc la droite ou la Palestine. Donc, c'est un slogan assez trivial, mais ça montre bien cette stratégie de campagne du Likoud. Et puis ce qu'il faut dire aussi, c'est qu'il y a beaucoup d'électeurs qui ont pu se détourner effectivement de Benjamin Netanyahou après le 7 octobre, mais qui vont voter pour des partis comme celui d'Itamar Ben-Gvir, donc Force Juive, un parti suprémaciste, ultranationaliste. Mais comme il est allié avec le Likoud de Benjamin Netanyahou, et mathématiquement, ces déplacements de voix n'affectent pas véritablement les chances de réélection du Premier ministre sortant.
18: On verra aussi dans quelques minutes que mathématiquement, il sera difficile de faire sans les partis arabes. Autre thématique sur laquelle se joue cette campagne, toujours dans le sillage du 7 octobre, le service militaire obligatoire. Mais pas pour tout le monde. Les jeunes juifs ultra-orthodoxes en sont exemptés pour pouvoir se consacrer à leurs études religieuses. Et si le sujet fait grincer des dents depuis longtemps, ce privilège passe encore plus mal depuis l'attaque du Hamas et le nouvel épisode de guerre qui s'en est suivi dans la bande de Gaza et dure depuis 3 ans. Cette polémique joue plutôt en faveur de l'opposition. Celle-ci est composée de 5 principaux prétendants, de la gauche à la droite dure. Le favori, c'est Gadi Eisenkot, centriste, figure un peu terne mais ancien chef d'état-major qui a perdu un fils à Gaza. Ariane, toi qui es sur place, est-ce qu'il a beaucoup de crédit ? Est-ce que se positionner comme un anti-Netanyahou suffit à faire programme ?
21: Alors, vu les derniers sondages, il semble que ça ne suffise pas à convaincre la majorité de la population israélienne. Gadi Eisenkot, ce qu'on peut dire tout de même, c'est que ça reste une figure assez appréciée par le grand public israélien, notamment en raison de son histoire personnelle. Tu l'as rappelé, il a perdu un fils à Gaza, il a perdu aussi 2 neveux au cours de cette guerre. C'est un homme qui a des origines marocaines, qui vient d'un milieu très modeste, et ça compte aussi parce que finalement, c'est l'électorat traditionnel du Likoud, et donc ça en fait une personnalité finalement assez difficile à attaquer, à discréditer par la campagne de Benjamin Netanyahou. Mais effectivement, l'un de ses principaux défauts, c'est que c'est vraiment un novice en politique, et il apparaît un peu terne, surtout un peu absent face à un Benjamin Netanyahou qui, lui, occupe tout l'espace, qui a un sens politique extrêmement aiguisé, et sa longévité à la tête du pays en est la preuve.
18: Les principaux opposants ont réussi à s'accorder sur un pacte de non-agression, la mise en place d'une commission d'enquête sur le 7 octobre s'ils sont élus, la limitation des mandats du Premier ministre, l'égalité devant le service militaire, notamment pour les juifs ultra-orthodoxes. Mais pourquoi ils ne proposent pas un candidat unique ?
21: Des batailles d'ego et des rivalités certaines, en fait. Chacun de ces chefs de parti voit une possibilité pour devenir lui-même Premier ministre. Et pour le moment, donc, aucun d'entre eux ne semble prêt à abandonner cette ambition au profit du bloc. En fait, il faut se souvenir qu'en 2021, Naftali Bennett, en manœuvrant donc assez habilement, il avait réussi à devenir Premier ministre alors qu'il était à la tête d'un parti qui avait seulement 5 sièges au Parlement. Donc aujourd'hui, chacun de ces chefs de parti voit une possibilité pour devenir Premier ministre. Et puis aussi un calcul électoral, parce que le bloc de l'opposition, c'est un bloc très, très hétéroclite. Donc il y a une crainte de perdre des voix en s'alliant trop rapidement à un parti ou à un candidat vu comme trahissant sa propre idéologie. Donc la semaine dernière, effectivement, il y a eu une réunion entre tous les principaux chefs de parti de l'opposition et Gadi Eisenkot, donc le principal rival de Benjamin Netanyahou, voulait à ce moment-là obtenir une sorte de serment d'allégeance de la part des autres chefs de parti, mais il n'a pas réussi à l'obtenir.
18: En quoi c'est un scrutin décisif pour le pays ?
21: C'est vrai que c'est vraiment perçu comme des élections cruciales pour la nature même de l'État. En fait, est-ce que Israël reste un État juif et démocratique comme elle s'était définie jusque-là ? En fait, il faut se souvenir qu'avant le 7 octobre, on avait assisté pendant plusieurs mois, de janvier au mois d'octobre 2023, au plus grand mouvement de contestation de l'histoire du pays à cause de la refonte du système judiciaire qu'avait engagé le gouvernement Netanyahou. Et donc, on peut imaginer que si la coalition actuelle restait au pouvoir, eh bien, cette fois, ces réformes seraient vraiment menées à leur terme et donc qu'Israël deviendrait une démocratie illibérale au contre-pouvoir quasiment inexistant, ce qui est accompagné aussi d'un glissement religieux conservateur, ce qui s'explique aussi par les tendances démographiques. En tout cas, aujourd'hui, il y a le sentiment chez une partie de la population que c'est un pays dans lequel elle ne pourrait plus vivre si la coalition Benjamin Netanyahou était à nouveau élue. Et d'ailleurs, ces dernières années, on a vu déjà un grand nombre de départs d'Israël. Il y avait un solde migratoire négatif, ce qui a été à quelques exceptions près, mais vraiment très rare dans l'histoire du pays. Ce phénomène de départ aussi pourrait prendre de l'ampleur si Benjamin Netanyahou restait au pouvoir.
18: Et alors lui affirme, nous allons gagner, nous n'avons pas d'autre choix. C'est assez vrai parce que s'il perd, il sera justement rattrapé par la justice, non ?
21: Ses opposants te répondraient que c'est ce qui guide déjà ses décisions politiques depuis un certain temps, que ce soit donc ses tentatives de refonte du système judiciaire ou la guerre à Gaza. Mais donc oui, pour reprendre Benjamin Netanyahou, actuellement il est inquiété dans trois affaires distinctes, pour corruption, fraude et abus de confiance. Et même ces dernières années, alors qu'il était donc Premier ministre, son procès s'est poursuivi, mais il s'est poursuivi à un rythme vraiment très lent, très ralenti. Benjamin Netanyahou a souvent évoqué des impossibilités de calendrier, voilà, des urgences sécuritaires pour faire annuler des audiences. Et donc, on imagine que s'il n'était plus Premier ministre, les juges seraient beaucoup moins cléments avec ses empêchements. Et puis, ce qui inquiète sans doute aussi Benjamin Netanyahou, c'est s'il venait à quitter le pouvoir, c'est la création d'une commission d'enquête nationale sur les faillites qui ont conduit au 7 octobre, même si ça prendrait sans doute des mois, voire des années, avant que des conclusions ne soient rendues.
18: Une alliance avec les partis arabes semble être une ligne rouge pour beaucoup et pourtant elle pourrait être indispensable pour obtenir les 61 sièges nécessaires d'après les sondages que tu as évoqués au début de cette interview.
21: C'est l'une des ironies de cette campagne. Alors les partis arabes israéliens, ils représentent quand même 21% de la population. Il y en a plusieurs, mais s'il devait y avoir une alliance, ce serait sans doute avec le parti RAM, un parti islamiste modéré dirigé par Mansour Abbas. En fait, ce parti, il avait déjà rejoint le gouvernement de Naftali Bennett en 2021. Sauf qu'aujourd'hui, dans le contexte post-7 octobre en Israël, c'est une perspective qui est très largement rejetée par la majorité de la population juive israélienne. Donc on voit que pour le moment, les candidats de l'opposition notamment essaient plutôt d'éviter la question quand elle leur est posée par les journalistes. Alors il est possible, par exemple, que l'un des partis, soit du bloc pro-Netanyahou ou soit du bloc anti-Netanyahou, fasse défection pour rejoindre l'autre camp. Ça, c'est aussi une possibilité. Ou donc cette alliance avec, sans doute, le parti Ra'am. Une fois que les négociations pour la formation d'une coalition commenceront, ce sera peut-être finalement évoqué.
18: Alors, tu parles des négociations. C'est vrai que cette campagne est déjà compliquée, mais qu'elle ne va pas s'arrêter aux élections. Après les résultats, la période de tractation va commencer pour composer un gouvernement. Et ça peut durer très longtemps.
21: Oui, ça peut durer très longtemps. En fait, le 27 octobre au soir, il est tout à fait possible que les résultats préliminaires ne désignent pas vraiment de vainqueur. Il faudra donc attendre le décompte, d'autant plus que dans chaque camp, on a des petits partis qui flirtent véritablement avec le seuil d'éligibilité. Et puis une fois que les résultats définitifs sont arrivés, le président israélien va entamer des consultations avec les différents partis. Et selon ces consultations, il va confier à la personnalité politique qu'il juge la plus à même de le faire le soin de former une coalition. Cette personnalité lui disposera d'un délai d'un mois avec une possible extension. Donc un mois et demi, ça nous amène à début mi-décembre pour essayer de former une coalition. Si elle n'y arrive pas, le mandat revient à quelqu'un d'autre. Et à nouveau, il y a un délai d'un mois, un mois et demi. Si à ce moment-là, il n'y a toujours pas de nouveau gouvernement, eh bien, un nouveau scrutin sera organisé. Si c'est ce scénario de nouvelles élections qui se concrétisent, en attendant, c'est Benjamin Netanyahou qui reste au pouvoir avec une majorité et une marge de manœuvre assez confortable.
18: Merci beaucoup Ariane pour toutes ces explications.
21: Merci à toi.
18: Verdict donc, on ne sait pas quand, mais une première tendance le 27 octobre. Si vous avez envie d'en savoir plus sur le Premier ministre israélien, son parcours, l'évolution ou pas de ses idées, vous pouvez réécouter le point J intitulé « Qui est vraiment Benjamin Netanyahou ?» À bientôt.
1: La météo du gris, des précipitations intermittentes et aussi quelques éclaircies en pleine, surtout en fin de journée. Il fait jusqu'à 16 degrés.
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20: Vous aimez la musique vivante ? Eh bien, vous êtes au bon endroit. Une dizaine d'extraits de concerts enregistrés dans toute la Suisse romande par les micros d'Espace 2, c'est ce qu'on vous propose tous les après-midi en compagnie de Martin Gers et de Yann Nehring. Avec au menu du jour, le concerto d'Aranjuez sous les doigts de Raphaël Aguirre et la baguette de Lorenzo Viotti à Verbier. La première partie de l'oratorio « Les Israélites dans le désert » de Carl Philipp Emanuel Bach sous le geste de Stephen MacLeod. Le premier quatuor à cordes dit « De ma vie » de Smetana par les Pavel Haas. Enfin, une toccata pour piano de Schumann sous les doigts de Nelson Görner. On commence donc ce voyage en Espagne avec l'un des grands tubes du répertoire de guitare, le concerto d'Aranjuez de Joaquín Rodrigo. C'est le premier des cinq concertos écrits par Rodrigo pour l'instrument fétiche de l'Espagne. Il répond à une commande du marquis de Bollarc et voit le jour alors que le compositeur séjourne à Paris à la fin des années 1930. Il écrit à Madrid le 11 décembre 1940 par Regino Sainz de la Mazza, non loin de la ville royale d'Aranjuez, à qui le concerto emprunte son titre, une ville de

Joaquín Rodrigo et son fameux concerto d'Aranjuez. Ça arrive ici par le guitariste Raphaël Aguirre, l'orchestre de chant du Festival de Verbier, dirigé par Lorenzo Viotti, le 26 juillet 2016. Pour Espace 2, Martin Guerre s'assurait la régie, Blaise Favre, la prise de son.

La musique d'Andrea Falconiero, connue également sous le nom de Falconieri, portée ici par Christina Pluart et son ensemble L'Arpeggiata, en concert le 18 mars 2007 à l'église des Jésuites de Porrentruy. Falconiero, qui incarne les premiers feux du baroque en Italie, disciple de Santino Gasri à Parme, il fait ses premières armes comme luthiste et compositeur dans cette ville, avant d'essaimer dans les principales cours de la péninsule, Mantoue, juste après le départ de Monteverdi pour Venise, Modène, Florence, Rome, Gênes, après 7 années de bourlingue en Espagne et en France, et finalement retour dans sa ville natale de Naples en 1639, où il est nommé maître de chapelle de la cour et où il sera emporté, comme tant d'autres, par la terrible épidémie de peste qui ravage la cité en 1656. Il laisse d'importants corpus de musique de danse où les styles italien et espagnol se conjuguent avec beaucoup d'élégance. Falconiero est en particulier le premier Italien à se laisser séduire par la fameuse basse obstinée de la Foglia, d'origine portugaise ou espagnole et à son potentiel expressif sans limite. Auteur après lui des folies les plus célèbres, Corelli s'en serait-il inspiré? Question en suspens. Par contre, le programme qui suit ne l'est pas en suspens, puisque je puis vous dire avec certitude qu'il s'agit d'une grande séquence d'oratorio classique proposée par Stephen MacLeod et ses troupes de Liangeli, dit Israeliten in der Wüste, les Israélites dans le désert, un oratorio signé du plus célèbre des fils musiciens de Jean-Sébastien Bach, Carl Philipp Emanuel, une œuvre écrite peu après son arrivée à Hambourg comme directeur musiques, après ses longues années de service à la cour de Frédéric II de Prusse. On est en 1768 et on lui a demandé pour l'année suivante une pièce pour accompagner la consécration de la Lazarette Kirche. Il fait appel pour cela un librettiste, le poète Daniel Schibler, qui plutôt que lui fournir des paroles tirées directement des Écritures, lui livre une forme de réflexion poétique sur des passages de l'Ancien Testament, tout à fait dans l'esprit de l'époque et des Lumières allemandes, ce courant de l'Empfindsamkeit annonçant le Sturm und Drang, dont Carl Philipp Emanuel est un des plus brillants ambassadeurs. Il explique d'ailleurs lui-même avoir écrit cette œuvre pas uniquement pour ses festivités de consécration, ni d'ailleurs pour le cadre exclusif de l'Église, posant ainsi un nouveau jalon important dans la longue et riche histoire de la forme oratorio et annonçant, sans le savoir bien sûr, les représentations géantes d'oratorio de Handel à Crystal Palace au XIXe siècle. Les solistes de cette lecture en concert de Liangeli, dont nous écouterons la première partie, Anne-Sophie Petit et Zoé Brookshaw soprano, Valerio Contaldo ténor et le chef lui-même, Stephen MacLeod, basse.

Une œuvre que vous n'avez pas dû rencontrer très souvent, Die Israeliten in der Wüste, les Israélites dans le désert, oratorio signé Carl Philipp Emanuel Bach, présenté ici en concert le 7 novembre 2021 sur la scène du Victoria Hall de Genève par Stéphane MacLeod et Lee Angeli. Nous en écoutions la première partie, les solistes Anne-Sophie Petit et Zoé Brookshaw soprano, Valerio Contaldo ténor et Stéphane MacLeod lui-même. Passe. Sur place pour Espace 2, on pouvait compter sur la présence à la régie de Thibaut Maillard et de Stéphane Tornard à la prise de son. Prochaine perle de la production musicale d'Espace 2 sélectionnée pour vous par Martin Gers et Yann Ehring, Bedřich Smetana et son superbe premier quatuor à cordes, quatuor en mi mineur sous-titré « De ma vie ». Une œuvre écrite en 1876 alors que le compositeur tchèque est frappé de surdité. Il imagine une forme de confession où les quatre instruments, ce sont ses mots, parlent entre eux comme au sein d'un cercle d'amis. Ses amis, ce sont ici les membres du quatuor Pavel Haas en concert le 19 mars 2009 au Conservatoire de Genève.

Bedřich Smetana et son premier quatuor à cordes en mi mineur sous-titré « De ma vie ». Nous écoutions le quatuor Pavel Haas en concert le 19 mars 2009 au Conservatoire de Genève.

La toccata en ut majeur, opus 7 de Robert Schumann, une œuvre de jeunesse intitulée dans un premier temps « Études fantastiques en double son » et proposée ici en concert dans la cour de l'Hôtel de Ville de Genève par Nelson Görner le 24 août 2010 sous la bannière des musiques en été. Pour joindre 16 heures, on fait tourner un disque extrait du quatuor pour flûte, clarinette, hautbois et basson du compositeur post-romantique suisse Joseph Lauber, sous-titré « Dans l'esprit populaire suisse ».

0: Bienvenue dans Quartz, votre rendez-vous littéraire du samedi, une demi-heure pour découvrir une nouveauté de la rentrée. Son destin pourrait faire penser à celui de Frida Kahlo, sauf que très peu la connaissent. La sculptrice colombienne Felisa Burstyn, disparue en 1982 à Paris, est au cœur d'une biographie romancée, Les Noms de Felisa, signée d'une des plumes les plus en vue de la littérature d'Amérique latine, Juan Gabriel Vázquez. L'auteur colombien retrace le destin flamboyant et douloureux d'une femme résolument libre, fauchée avant son demi-siècle et encore trop méconnue. Juan Gabriel Vázquez était l'invité du festival Le Livre sur les quais au début du mois de septembre. C'est là, au bord du lac, à Morges, qu'Hélène Ichters l'a rencontré.
1: Bonjour Juan Gabriel Vázquez et bienvenue dans Quartz.
2: Bonjour, je suis très content d'être ici.
1: Nous sommes très très heureux de nous entretenir avec vous au Livre sur les quais à Morges, justement, face au lac, à propos de votre roman Los Nombres de Felisa, paru en espagnol en 2024 en Colombie et début 2025 en Espagne, et dont la traduction française, Les Noms de Felisa, est assurée par Isabelle Gugon et qui vient de paraître au Seuil. Felisa, c'est Felisa Burstyn, sculptrice colombienne avant-gardiste, élève d'Ossip Zadkine et de César. C'est une femme libre, c'est de l'anarchie pure, comme on peut le lire dans votre roman. Une femme qui s'est débattue durant toute son existence pour proclamer sa liberté face aux forces de la société, du milieu familial dont elle est issue, et de la politique qui prétendait lui dire sans cesse comment elle devait vivre et quelle femme elle devait être. Si vous avez écrit ce roman, c'est parce que durant les années 90, à Paris, alors que vous souffriez d'une maladie mystérieuse, vous avez passé vos trajets entre l'hôpital et chez vous à lire, notamment les coupures de presse de Gabriel García Márquez. Et c'est un entrefilet, juste quelques lignes à propos de Felisa qui vous marque. Márquez dit que cette femme, qui était son amie, est morte de tristesse dans un restaurant russe à Paris le 8 janvier 1982. Alors j'aimerais savoir, Juan Gabriel Vázquez, comment entre le moment où vous avez lu ces lignes et le moment où vous avez écrit votre roman, Felisa a grandi en vous?
2: Oui, c'est une très bonne question. Je suis tombé sur ces lignes de

0: Pendant 20 ans, j'ai appris à écrire des romans, j'ai publié Les Dénonciateurs, j'ai publié Les Prix des choses qui tombent, L'histoire secrète du Costaguana, Les Réputations, les livres avec lesquels j'ai appris à transformer l'expérience en mots, en pages de littérature. Mais pendant tout ce temps, je me demandais sur le personnage de Felisa, comment est-ce qu'il fallait faire cette histoire ? Parce que je ne voulais pas faire un roman de l'imagination, un roman avec un personnage au nom changé. Je savais que l'histoire de Felisa Burstyn était tellement puissante qu'il serait une opportunité perdue de la transformer en personnage de fiction. Mais je ne voulais pas non plus faire une biographie. Je crois que la force de la fiction, c'est d'aller là où les faits par eux-mêmes ne peuvent pas aller. Donc il s'agissait d'utiliser le langage de la fiction, le pouvoir de l'interprétation morale de la vie d'un autre que donne un roman, pour explorer une vie réelle. Quand j'ai appris à faire ça, je me suis senti prêt pour entreprendre le projet de Felisa Burstyn, et voilà le résultat.
1: On sent énormément de respect par rapport à sa figure dans ce que vous évoquez. Peut-être avant de venir plus en détail dans ce roman, vous partagez plusieurs points communs avec elle quand même. Vous êtes née à Bogota et comme elle, vous vous êtes installée à Paris pour vos études, où vous avez obtenu un doctorat en littérature sud-américaine. D'ailleurs, nous vous remercions d'avoir la gentillesse de vous exprimer en français ici. Aujourd'hui, vous êtes journaliste et auteur. Vos romans sont l'occasion d'une réflexion sur votre pays, la Colombie, une histoire à la politique complexe. Felisa, c'est un roman sur le pouvoir de l'art, sur le pouvoir de l'amitié. C'est aussi un roman sur la Colombie et sa société, sa formidable effervescence artistique et les difficultés auxquelles les figures intellectuelles sont confrontées. Alors comment ce roman, Les Noms de Felisa, vous permet-il de compléter peut-être un tableau que vous aviez déjà initié dans vos précédents romans ?
0: Oui, je crois que c'est vrai, j'ai vécu à Paris dans les années 90, ensuite j'ai déménagé pour Barcelone. Au milieu, il y a 9 mois très mystérieux que j'ai passé en Belgique, une francophone. Mais pendant tout ce temps, ma seule obsession, c'était d'explorer l'histoire de mon pays à partir de ce que j'appelle des vies intimes. Je crois que ma seule obsession depuis Les Dénonciateurs, qui est un roman que j'ai publié en 2004, est d'explorer cet endroit où les vies privées se croisent avec les forces de l'histoire, avec les forces de ce qu'on appelle la vie publique, l'histoire, la politique. Donc explorer, utiliser la fiction pour explorer ce que l'histoire fait aux vies privées, aux vies intimes, voilà ce qui m'a toujours intéressé. Et de ce point de vue, mon pays est très riche. Mon pays produit des vies qui sont les théâtres de l'histoire du XXe siècle. Et la vie de Felisa Burstyn en est l'exemple parfait. C'est une femme d'origine juive polonaise, qui est née en Colombie par accident et qui grandit dans un milieu qui n'aime pas le fait qu'elle soit artiste, qu'elle soit femme artiste de gauche. Et donc elle a dû faire face à une opposition qui venait de partout un peu. Et son élan de liberté, la façon dont elle essaye de se définir selon ses propres termes, m'a séduit dès le premier moment. C'est ça que j'essayais d'explorer dans ce roman principalement. La façon dont l'histoire se manifeste dans la vie de Felisa Burstyn en forme de résistance. Et d'écrire cela et en même temps examiner la réalité de sa vie émotionnelle, intime donc, intellectuelle, morale, c'était ça le défi.
1: C'est vrai qu'elle a navigué sans cesse en vent contraire, oui. Tout s'opposait à elle. Votre roman est dédié à Pablo Leyva, veuf de Felisa Burstyn, que vous rencontrez et qui vous apporte les témoignages de la vie de cette femme, peu encline d'ailleurs à révéler ses blessures anciennes, oui. C'est répété à nombreuses reprises dans le roman. Et si votre roman récit a pu exister, c'est avant tout grâce à sa générosité, puisque vous l'avez rencontré à Bogota, à Paris, puis à nouveau à Bogota. Alors parlez-nous un peu de cet homme qui est peut-être un socle, qui est la personne par qui ce roman s'est concrétisé?
0: Oui, Pablo Leyva, donc c'était le dernier mari de Felisa Burstyn. Il vit encore, donc il a une mémoire extraordinaire, mais il n'avait jamais voulu parler d'elle en ces termes. Et lorsque on s'est rencontrés à Bogota, j'ai cru sentir une sorte de méfiance de sa part, ce qui est parfaitement compréhensible. Voilà, il y avait devant lui un écrivain qui voulait raconter toute l'histoire de Félix Augustine, et peut-être qu'il avait voulu taire des choses importantes, des informations importantes, cacher une certaine partie de sa biographie.

0: ce qui me semble tout à fait compréhensible parce que c'était une vie douloureuse et son expérience avec elle était douloureuse. Mais à partir d'un certain moment, il a commencé à dévoiler tout un côté de sa vie privée avec Felisa Burstyn pendant 10 ans, qui constitue vraiment le cœur du roman. Donc j'essayais dans le roman de faire une sorte de double interprétation. D'une part, la mémoire de Pablo Leyva, qui constitue la colonne vertébrale du roman. Son expérience avec Felisa Burstyn pendant 10 ans, 10 ans donc de joie, mais aussi de souffrance, et qui aboutissent à l'exil de Felisa Burstyn pour des raisons politiques et à sa mort à Paris. Mais de l'autre côté, et ça c'était le plus difficile, j'essayais de me mettre, comme le fait un écrivain de fiction bien sûr, ce que je suis, de me mettre dans la peau de Felisa, essayer de voir le monde à partir de son point de vue, essayer de prendre ses coordonnées dans le monde, disons, et cela a exigé ce que j'appelle l'imagination morale, une sorte d'interprétation de la réalité intérieure, intime d'une personne. Et pour ça, j'ai dû sortir de la perspective de Pablo Leyva, qui était son mari. Et donc j'ai dû d'abord rencontrer des femmes qu'il avait connues, qui pouvaient me donner la perspective qu'elles avaient comme des amies de Felisa Burstyn. Mais aussi j'ai dû lire ou écouter toutes les interviews qu'elle a données dans sa vie, qui sont beaucoup, parce qu'elle a beaucoup parlé pour les journaux et pour les médias. Et à partir de là, essayer de construire une sorte de portrait de sa voix et de sa façon de penser et de sa façon de réagir au monde. Sa liberté qui était scandaleuse en Colombie de ces années-là, son tempérament, sa façon de réagir à la résistance du monde. Et avec tout ça, construire un personnage qui est effectivement un personnage de fiction, dans le sens où je l'ai imaginé. Donc de ce point de vue, ma relation avec Felisa Burstyn, qui était un personnage réel de la vie colombienne, n'est pas différente de la relation qu'a pu avoir, je ne sais pas, Virginia Woolf avec Mrs. Dalloway ou Flaubert avec Madame Bovary.
1: Et c'est vrai, quand vous dites, ça ressort vraiment, quand vous dites que vous vous promenez oui. dans Paris, vous essayez de voir ce qu'elle a vu dans les rues où elle a habité, et surtout, Pablo Leyva vous ouvre les portes de leur domicile à Bogota, et surtout de son atelier, qui est un gigantesque hangar qui a été transformé, c'est la maison familiale qui a été transformée par les architectes qui étaient ses amis. Moi, j'aimerais que vous me racontiez ce que vous avez ressenti, quand vous êtes déjà nous décrire cet atelier, et ce que vous avez ressenti en y entrant.
0: Je ne sais pas si tout le monde est aussi sensible aux fantômes, on va dire, qui restent dans un endroit physique où des choses importantes se sont passées. Moi, je le suis. J'ai grandi dans une ville, ma ville, Bogota, en chassant tous les endroits où les événements politiques s'étaient passés, les événements politiques qui sont souvent violents en Colombie. Et je suis un collectionneur de fantômes. du passé public donc, mais aussi du passé privé, comme dans le cas de Felisa Burstyn et sa maison d'artiste en Colombie, son atelier en Colombie. Et la ville de Paris est aussi la scène dans laquelle j'ai poursuivi le personnage de Felisa Burstyn jusqu'au moindre détail pour essayer de vivre sa vie parisienne aussi de près que possible. Pour moi, c'était essentiel, jusqu'au point où lorsque j'ai découvert que je commençais à écrire les romans au même endroit, en face de l'Académie de la Grande Chaumière, rue de la Grande Chaumière à Paris, je suis descendu immédiatement de mon studio pour savoir si je pouvais voir l'intérieur de l'Académie. Et quand on m'a informé que seuls les étudiants pouvaient entrer, je me suis inscrit pour des leçons de sculpture, rien que pour savoir comment sentait Felisa l'intérieur de l'Académie de la Grande Chaumière, le bâtiment. Parce que ça n'avait pas changé. En 70 ans, c'est resté le même bâtiment. Donc, les endroits physiques sont très importants pour moi. Et quand j'ai eu l'opportunité de visiter l'atelier de Felisa, c'était vraiment comme si c'était encore l'année 81, quand elle est sortie vers l'exil de cette maison. Et c'était une expérience puissante qui m'a beaucoup ému. Et j'essayais de transmettre celle-là dans le livre.
1: Peut-être qu'on peut parler vraiment de l'art de Félissa, puisqu'on parle de son atelier qui nécessairement devait être gigantesque, puisque oui. Félissa travaillait le métal, les matériaux métalliques, elle travaillait au chalumeau, sans protection, en tout cas pendant beaucoup trop longtemps, et on aura l'occasion de l'évoquer un petit peu plus tard. Il y a ce côté gigantesque du matériau qu'elle travaille. Alors d'abord, elle s'intéresse à la peinture, puis après, elle comprend que c'est plus la sculpture qui l'intéresse, puis après, le travail du métal. Elle a envie d'assembler des bouts disparates pour leur offrir une vie qui est propre. Il y a quelque chose d'un écho à sa propre volonté dans ce qu'elle fait dans son art.
0: Oui, c'est vrai. Disons qu'elle a, dès le début, de ses débuts comme artiste, elle a voulu transformer des choses qui avaient déjà suivi leur vie, des déchets des papiers, des déchets des métal. Elle a voulu leur donner une nouvelle vie avec une nouvelle signification. Donc, il s'agit vraiment de la transformation de la matière en objet esthétique. Donc elle a pris avec Zadkin à Paris, avec le plâtre, avec le bronze, mais elle s'est rendue compte tout de suite qu'en Colombie, ce n'était pas possible de faire de l'art de cette façon. Elle est rentrée à Paris pour dire à Zadkin, en Colombie, je n'ai pas les matériaux qu'il faut. Il a dit donc changer de pays. Elle a dit non. Elle est retournée en Colombie pour travailler avec ce qu'elle avait sous la main, et c'était des déchets. Et donc cet effort de transformer quelque chose qui existe déjà en art, moi je trouve qu'il ressemble beaucoup à ce que j'essaye de faire comme romancier. Mes romans utilisent souvent ou tout le temps les matériaux de l'histoire connue, les vies réelles, les expériences réelles des gens, les expériences publiques de l'histoire colombienne, mais aussi les vies des gens que je connais, pour les transformer en une histoire capable de dire quelque chose que les faits ne disent pas. Que l'histoire racontée par un journaliste, par un historien, ne saurait pas dire. Et j'étais très content quand j'ai découvert dans un vieux dictionnaire colombien une définition du mot « feindre », le verbe qu'en espagnol on associe à la fiction. Et cette définition disait que le mot « feindre » venait du latin « fingere », qui voulait dire modeler, et qui s'utilisait dans le contexte de la taille du bois ou de la sculpture. Et j'étais content comme tout. Je me suis dit, voilà exactement ce que j'essaye de faire comme écrivain de fiction. C'est modeler des vies réelles pour leur donner une forme qu'elles n'ont pas à elles seules.
1: C'est très très beau ce que vous dites. Il y a aussi la question... Un passage que j'ai trouvé très très beau dans votre roman, c'est peut-être la première étincelle liée à l'art qui naît dans l'esprit, dans le corps de Félissa. C'est ce moment où elle assiste, elle tient pour la première fois un fer à souder, oui. Elle le regarde sans protection. Oui. Et on comprend presque qu'il y a une étincelle inexplicable, un attrait vers l'art qui peut-être est décisif à ce moment-là.
0: C'est décisif du point de vue de l'expérience qu'elle a en ce moment, mais c'est aussi décisif parce que c'est une sorte de métaphore de son désaccord avec la vie masculine de l'art colombien. Donc l'image qu'elle avait pour les artistes colombiens était celle d'une femme qui portait des vêtements d'homme, des vêtements de mécanicien, des gants en cuir et des masques pour se protéger. Et il y a cette anecdote magnifique d'un journaliste qui arrive chez elle pour lui demander si elle est consciente que les gens la critiquent parce qu'elle fait un art trop masculin. Et alors elle demande au journaliste d'attendre 2 minutes. Elle va dans la pièce d'à côté et elle retourne avec les mêmes gants en cuir, le même masque, mais avec un collier de perles. Et elle lui dit, comme ça, ça va mieux, comme ça, je suis plus féminine. Donc elle se moquait de tout. Et elle répondait... À la critique du monde avec de l'humour, de l'ironie, du sarcasme même. Mais au fond, c'était quelque chose de très sérieux. Elle éprouvait une sorte d'agression du monde à sa volonté d'être artiste selon ses propres termes. Et je crois que lentement, ça a eu un effet sur ses émotions qui l'a conduit peut-être à ce désarroi intérieur, à sa mort, non ? À cette mort par tristesse.
1: Alors, vous dites qu'elle s'est sentie agressée, mais elle a quand même été réellement agressée. Hein. Oui. Son premier mari, Larry Fleischer, qui était pilote mécanicien, refuse qu'elle pratique son art parce qu'elle est tout le temps dehors. Il voudrait qu'il le pratique comme un hobby au sein du foyer familial. Les disputes vont jusqu'au jour où il lui prend sa main, qu'il fracasse, qu'il broie. Elle en gardera une cicatrice toute sa vie pour donc l'empêcher de pratiquer son art. Et puis, lorsqu'elle décide de quitter son mari parce qu'elle est tombée éperdument amoureuse d'un poète, elle quitte son mari et ses trois enfants, ce qui crée le scandale dans sa famille, qui procède à cet acte tout à fait affreux où ils font, selon la tradition juive, un enterrement fictif. Il y a un cercueil dans une pièce sur lequel on met un drap noir et on déclare que la personne est morte pour la famille. C'est d'une violence absolue.
0: Oui, oui. Elle en a parlé une fois ou deux dans des interviews, mais pas plus que ça. C'était un souvenir très douloureux pour elle. Mais Pablo Leyva, son mari, gardait la mémoire très nette de la douleur que ça lui avait causée. Après, elle s'est réconciliée avec ses parents et la mort de son père en 62 était un moment d'une grande douleur pour elle. Mais c'est vrai que le fait d'avoir subi à ce point-là le rejet de la communauté, je crois qu'elle l'a transformé complètement. C'est la femme qui doit faire face à la résistance de sa famille, de sa religion, de son mari, de la vie artistique dans son pays, mais aussi de la vie politique. Donc c'est une vraie lutte pour le droit de parler d'elle-même dans ses propres termes. Je n'arrête pas de répéter ça parce que c'est essentiel pour sa vie. Elle se battait pour le droit d'être femme, juive, artiste, de gauche, selon ses propres termes.
1: Et elle le disait avec son art, et elle le disait à travers ses interviews. Vous avez parlé de ses interviews tout à l'heure, qui étaient parfaitement déroutantes. Hein. Elle répondait sans cesse complètement à côté, et s'était prise souvent pour du mépris, alors qu'elle disait « mais je fais de l'autodérision ». Et c'est vrai qu'elles sont vraiment délicieuses à lire, ces interviews. On sent une femme joyeuse, qui mange la vie, qui aime les gens. Une femme qui n'est pas toujours dans le militantisme, parce que ce qu'elle a exprimé, c'est à travers ce qu'elle est et son art. Et surtout, une femme qui est apolitique. Elle avait des amis de tous bords politiques.
0: Je ne dirais pas qu'elle était apolitique, mais elle était bien capable de dialoguer avec les deux extrêmes de la vie politique colombienne. C'était une femme de gauche, c'était une femme qui admirait Fidel Castro et la révolution cubaine. Elle travaillait avec des portraits de Che Guevara et de Fidel Castro dans sa chambre, mais en même temps, elle ouvrait son atelier pour que des politiciens conservateurs qui étaient proches d'elle fassent le lancement de leur campagne politique pour la politique colombienne. Donc c'était une femme capable d'être un endroit de rencontre entre les extrêmes, avec des convictions politiques fermes, mais aussi, pour plusieurs raisons, sociales, familiales, elle avait grandi dans un milieu où elle savait comprendre les autres. Et j'ai trouvé ça éloquent dans un moment comme le nôtre, où la conversation entre les extrêmes politiques est devenue complètement impossible. Ce moment dans lequel nos sociétés se perdent par l'incapacité de voir l'autre, d'entendre l'autre. Et cette époque dans laquelle la dynamique des réseaux sociaux a conduit à une espèce d'existence en bulle qui nous empêche la communication avec l'autre. Eh bien, pour moi, le roman comme genre est, entre autres, l'instrument pour casser les bulles, l'instrument pour aller vers l'autre, pour se mettre dans le point de vue de l'autre. Et c'est ce que Félice a essayé de faire toute sa vie.
1: Casser les bulles, c'est très joli, comme c'est dit. Alors oui, Félice Burstein fait preuve en fait d'une force exceptionnelle. C'est son amour pour l'art, son amour pour ses amis qui la maintiennent à niveau, mais quand même à l'automne, voire à l'hiver de sa vie, elle est quand même une femme brisée. Elle a survécu de justesse à un accident terrible de voiture. Elle a subi de nombreuses opérations chirurgicales parce que son corps était presque intégralement détruit au point qu'elle se demandait si c'était bien elle qui était dans son corps. Ses poumons sont abîmés aussi parce que voilà, les émanations de métal sont très toxiques. Elle n'a pas porté de masque à gaz depuis suffisamment tôt pour pouvoir s'en protéger. Et puis, il y a cette perquisition absolument terrible dans son atelier par une milice civile qui vient tout simplement ravagée et à l'arrêter. Elle est sur écoute. Elle doit fuir au Mexique. Puis après, pour quelques mois, à Paris, dans un hiver redoutablement froid, qui vraiment, cet hiver, vient ancrer ce sentiment de la tristesse de la fin de sa vie.
0: Oui, c'était une période de la politique latino-américaine qui m'a toujours intéressé. Dans le cas de Félice, j'étais surpris de voir que dans les deux moments de sa vie où Paris a pris une place importante, dans les années 50, quand elle est venue avec son amour, le poète Jorge Gaitán Durán, mais aussi à la fin de sa vie, en 81, quand elle est venue comme exilée pour mourir à Paris, dans les deux moments, l'Amérique latine était une terre de dictature et Paris était devenue une ville d'exilés latino-américains. Il y a une anecdote amusante de García Márquez qui raconte qu'en 1958, quand il était ici, à Paris, il ouvrait parfois les fenêtres, il habitait dans une chambre de bonne au dernier étage de la rue Cujas. Et il ouvrait les fenêtres parce que parfois, il y avait une voix qui criait « L'homme est tombé ». Et tous les latino-américains sortaient pour savoir si c'était leur homme qui était tombé, parce que toute l'Amérique latine était couverte de dictatures militaires. Eh bien, la même chose se passe en 81, quand Felisa vient à Paris, chassée par des raisons politiques, par un gouvernement qui se méfie de tout ce qui ressemble à la gauche. L'Amérique latine est aussi la terre de Pinochet, de la dictature argentine de Videla, de la dictature brésilienne. Et Paris est la destinée de tous les rescapés des dictatures latino-américaines. Et donc, une fois encore, Felisa se voit dans un milieu de personnes qui ne sont pas chez elles, qui ont été chassées de leur pays. Et ça devient dans les livres une sorte de grand symbole de la vie latino-américaine à Paris, de la relation de Paris avec mon continent. Et j'étais très content de payer une sorte d'hommage à Paris, qui est une ville qui m'est très chère, dans des différents moments de l'histoire du XXe siècle.
1: Et peut-être même avant, puisque vous êtes également traducteur de Victor Hugo en espagnol.
0: Un tout petit livre qui s'appelle « Le dernier jeu d'un condamné à mort ». Oui, ça c'est ma traduction de Victor Hugo.
1: Mais justement, quand j'ai vu ça, j'ai trouvé ça intéressant parce que Victor Hugo, homme politique, écrivain, journaliste, défenseur aussi des droits de l'homme, à sa façon, à son heure, passionné, dès qu'il pouvait, il injectait de la politique dans ses romans. Comment est-ce que la figure de Victor Hugo vous accompagne en tant qu'écrivain ou dans votre parcours aussi de journaliste peut-être ?
0: Je crois que j'ai commencé ma vie de lecteur avec la littérature française du 19e siècle et Victor Hugo en faisait partie. Mais sa figure d'homme politique m'a séduit après. Et notamment, quand j'ai visité la maison de Victor Hugo à Jersey, c'est bien Jersey ou Guernsey, et que j'ai vu qu'il avait installé des miroirs. C'était une maison à plusieurs étages. Il avait installé des miroirs pour pouvoir, depuis son lit, dans les derniers étages, voir qui entrait au rez-de-chaussée. Parce qu'il était menacé de mort. C'est une destinée qui est très familiale pour les écrivains latino-américains. Maintenant, j'ai une amitié très forte avec les écrivains du Nicaragua qui habitent à Madrid, Sergio Ramírez, Gioconda Belli, qui ont été persécutés, menacés de mort, leur citoyenneté annulée par le gouvernement de Daniel Ortega, par la dictature de Daniel Ortega au Nicaragua. Donc, l'histoire se répète, ça ne change pas. Les intellectuels, les artistes sont des présences, les écrivains, les romanciers, les journalistes sont des présences inconfortables pour les gouvernements, pour certains gouvernements. Et le cas de Felisa en est la preuve.
1: Tout à fait. Eh bien, écoutez, merci beaucoup Juan Gabriel Vázquez pour cette interview que vous nous avez accordée à propos de ce merveilleux livre, Les Noms de Felisa, Felisa donc Burstyn, et vous parliez du fait tout à l'heure qu'elle existait encore avec vous. Là, forcément, ça fait référence d'une certaine manière au réalisme magique, mais est-ce que Felisa, vous êtes prêt à ce qu'elle vive avec vous ?
0: Je crois que je l'oublierai jamais, Felisa. Elle est restée avec moi pendant 20 ans. Pendant que je découvrais la façon de raconter, la façon correcte et meilleure de raconter son histoire. Mais maintenant, elle est avec moi comme elle est avec les lecteurs, comme une sculpture faite de mots. Je crois que j'écris mon roman le plus émotionnel. Des amis m'ont accusé d'avoir fait un roman trop mélancolique. Je ne sais pas ce que ça veut dire « trop ». J'ai écrit un roman mélancolique et je ne m'excuse pas. Et mon intention, c'est que Felisa prenne une place dans la mémoire émotionnelle des lecteurs, que les lecteurs, les lectrices sentent qu'ils l'ont connue. Parce que c'est le véritable plaisir de la fiction, c'est de connaître des personnes avec des mots d'une façon complètement impossible pour les personnes réelles. On n'arrive jamais à connaître même nos plus proches, de la façon dans laquelle on connaît un personnage de fiction. Et voilà la destinée que j'espère pour Felisa Burstyn.
1: Eh bien, c'est tout à fait réussi, puisque après la lecture de ce roman, moi je confirme qu'elle occupe nos pensées et notre esprit, et c'est impossible de la faire partir, d'autant plus avec le magnifique bandeau où on la voit sur cette photo des années 60, une grosse bague en boule sur la main, un col roulé noir, et puis elle regarde le ciel avec des barésies blancs. C'est tout à fait magnifique. En tout cas, merci beaucoup. Donc, les noms de Felisa par vous, Juan Gabriel Vasquez, est paru dans sa traduction française par Isabelle Gugnon. C'est paru aux éditions du Seuil dans la collection Cadre Vert. Merci beaucoup d'avoir été notre invité.
0: C'était un plaisir. Merci beaucoup.
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0: Et c'est la fin de cette édition de Quartz. On vous a fait découvrir l'auteur colombien Juan Gabriel Vázquez au micro d'Hélène Ichters. Un entretien enregistré au Livre sur les quais de Morges début septembre. Son nouveau roman, Les noms de Félissa, est paru aux éditions du Seuil. Merci à Garance Parvis et Gilles Ozaman qui ont œuvré à la réalisation de cette émission. 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
1: Anne-Julie Rouze.
2: Suspendre les sanctions sur le diesel russe offre à Moscou plus de revenus pour faire la guerre. Ce n'est pas le moment de relâcher la pression sur la Russie et l'Europe ne le fera pas. Déclaration aujourd'hui de la chef de la diplomatie de l'Union européenne après que Donald Trump ait annoncé lever temporairement ses sanctions contre la Russie. Washington permet ainsi à Moscou d'exporter son carburant vers les États-Unis et vers le marché mondial en espérant faire baisser les prix à la pompe. Cela sans avoir obtenu aucune contrepartie de la part de Moscou et alors que les frappes russes sur la ville de Zaporijjia ont fait au moins 12 morts hier selon les autorités ukrainiennes. Donald Trump et les États-Unis sanctionnent la Cour pénale internationale. Annonce faite hier quelques heures après l'attribution du prix Nobel de la paix à la sud-africaine Navy Pillay, ancienne juge de la Cour. Navy Pillay avait notamment conclu en 2025 qu'Israël commettait un génocide à Gaza. La prix Nobel a réagi aujourd'hui. C'est du jamais vu et c'est inacceptable, a-t-elle déclaré en visioconférence. Le trafic ferroviaire est toujours perturbé sur l'axe Yverdon-Lausanne en cause d'un incendie criminel survenu hier à proximité des voies à Éclépan. Des trains grandes lignes circulent mais à vitesse réduite, tandis que le trafic régional se fait par des bus de remplacement. Le dérangement technique devrait prendre fin demain à 6h du matin. Aux États-Unis, la tempête Isaias laisse des usagers sans courant. Près de 900 000 foyers et commerces de Floride et d'Alabama ont été privés d'électricité ce matin. Isaias a cependant baissé d'intensité. Il a été déclassé d'ouragan à cyclone post-tropical. Le numéro 3 mondial Carlos Alcaraz s'est qualifié sans difficulté pour le troisième tour du Masters 1000 de Shanghai. Cela 4 jours après avoir décroché à Tokyo son premier titre depuis son retour de blessure. Exempté de premier tour grâce à son statut de tête de série, l'Espagnol de 23 ans s'est imposé 6-3-6-3 contre l'Argentin Juan Manuel Cerundolo au deuxième tour. J'ai traversé tout le spectre des émotions humaines, a déclaré l'astronaute française Sophie Adnaud, qui a passé 8 mois dans l'espace. Sophie Adnaud est de retour en Europe. Son avion s'est posé à Cologne ce matin. La mission Epsilon, dont Sophie Adnaud faisait partie, a décollé le 13 février. Elle a été la plus longue pour une astronaute européenne. Elle a permis à la française de faire 3 sorties extravéhiculaires, une première historique. Le soleil revient timidement cet après-midi en plaine. Le ciel se dégagera encore plus en cours de soirée. En montagne, des averses isolées vont s'atténuer en cours de journée. Dimanche, temps assez ensoleillé en plaine, plus nuageux le long des Préalpes et du Jura, avec de nombreux nuages résiduels le matin. Dans les Alpes, temps bien ensoleillé, malgré des voiles de nuages élevés. En plaine, il fera un maximum de 16 degrés. En début de semaine prochaine, le soleil s'imposera malgré quelques bancs de brouillard matinaux, température jusqu'à 16 degrés.
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4: 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Bonjour, bienvenue.

Il y a quelque temps, j'ai reçu une très gentille lettre d'une auditrice fidèle de L'Oreille d'abord qui me disait que je faisais un métier formidable. Voici ce qu'elle m'écrit. « Vous faites partie des personnes privilégiées. Apprendre toujours plus pour communiquer plus. Si on se réfère aux sages anciens, c'est le plus beau chemin de vie. » Eh bien, chère madame, d'abord merci pour ce magnifique message. Et vous avez parfaitement raison, c'est vrai, j'ai beaucoup de chance de faire un métier qui me permet chaque jour de découvrir de nouvelles choses. Et je ne résiste pas au plaisir de partager avec vous aujourd'hui ce que je viens d'apprendre sur Igor Stravinsky. Depuis quelque temps, je lis beaucoup de choses sur ce compositeur extraordinaire. J'ai eu notamment en main les souvenirs de Mario Bois, éditeur de musique, qui a bien connu Stravinsky, notamment durant ses années américaines. Son livre est intitulé « Près de Stravinsky », il a été publié aux éditions Marval. Dans ses souvenirs, Mario Bois évoque la passion de Stravinsky pour la peinture. Si l'on en croit ce monsieur, Igor Stravinsky avait une réelle passion pour la peinture, de sorte que ses amis se demandaient parfois s'il n'aimait pas plus les arts plastiques que la musique. Eh bien voilà un excellent sujet pour L'Oreille d'abord. D'où lui vient cette passion? Quels sont ses peintres de prédilection? Avait-il des amis peintres? Sa musique a-t-elle été influencée par les arts plastiques? Ce sont là quelques-unes des questions auxquelles je tenterai d'apporter des réponses aujourd'hui et demain à l'enseigne de L'Oreille d'abord. Igor Stravinsky et la peinture, c'est le fil rouge de cette Oreille d'abord.

Le scherzo de la première symphonie en mi bémol majeur d'Igor Stravinsky. Némé Järvi dirigeait l'orchestre de la Suisse romande. On ne le sait pas toujours, mais Igor Stravinsky avait une véritable passion pour la peinture. S'il n'avait pas de connaissances particulières en la matière, le compositeur avait l'œil. Non seulement il savait repérer les artistes de talent, mais il s'adonnait lui-même à la peinture. Si l'on en croit son fils, Théodore Stravinsky, qui lui-même était peintre, Stravinsky s'est mis relativement tardivement à la peinture, vers l'âge de 55 ans. Ses œuvres, nous dit encore Théodore, reflètent sa maîtrise du rythme, du tempo et du mouvement, et son intérêt pour les couleurs et la lumière. La musique et le mouvement sont au cœur de ses tableaux. En un sens, ses peintures sont en quelque sorte une expression visuelle de sa musique. L'une de ses œuvres les plus célèbres est un portrait de sa deuxième épouse, Vera de Bosset Stravinsky, qui date de 1945 et qui a été exposée dans une galerie de New York en 2012. Le tableau se distingue par ses couleurs vives et ses formes géométriques qui rappellent les motifs de ses partitions. Mario Bois a reproduit dans son beau livre de souvenirs sur Stravinsky un magnifique autoportrait du compositeur réalisé au crayon en 1962.

Tempo giusto, c'est le premier mouvement du concerto pour orchestre de chambre dit Dumbarton Oaks d'Igor Stravinsky. Charles Dutoit dirigeait le Sinfonietta de Montréal. S'il adorait peindre, Stravinsky n'a jamais considéré la peinture de manière professionnelle. Et contrairement à Arnold Schoenberg, qui lui aussi s'adonnait à la peinture, il n'a jamais exposé ses œuvres de son vivant. Pourtant, ses toiles ont commencé à gagner en reconnaissance au fil des ans et attirer l'attention des collectionneurs d'art. Après sa mort, plusieurs de ses œuvres ont été présentées dans des expositions, voire vendues aux enchères en même temps que ses partitions. Si l'on en croit son fils Théodore Stravinsky, Igor était synesthète, c'est-à-dire qu'il était capable de voir les sons comme des couleurs et vice-versa. Il utilisait volontiers la synesthésie dans ses compositions musicales. Dans le Sacre du printemps, il utilise des rythmes irréguliers et des dissonances pour créer une atmosphère chaotique et primitive, rappelant les couleurs et les formes d'une peinture expressionniste. De même, dans son Ragtime, Stravinsky s'inspire des toiles cubistes d'un Pablo Picasso pour créer une œuvre musicale véritablement cubiste.

Le ragtime d'Igor Stravinsky, une pièce écrite pour 11 instruments solistes. Nous en écoutions ici la version originale pour piano, sous les doigts d'Oksana Shevchenko. Stravinsky a composé ce ragtime peu après avoir fait la connaissance de Pablo Picasso. Il s'était lié d'amitié avec le peintre, avec qui il devait collaborer à la réalisation du ballet Pulcinella. Je vous en parlerai plus longuement dans l'émission de demain. Stravinsky a demandé à Picasso de dessiner la couverture de la partition imprimée de ce ragtime. Avant de s'adonner lui-même à la peinture, Igor Stravinsky adorait courir les expositions et les galeries. Au fil du temps, il est devenu un véritable connaisseur d'art, de sorte que ses amis se demandaient parfois s'il n'aimait pas plus les arts plastiques que la musique. Pour les œuvres du XXe siècle, c'était probable, peut-on lire sous la plume de Mario Bois dans ses souvenirs sur Stravinsky. Le compositeur était plus qu'avare de compliments sur ses contemporains. Très vite, la critique fusait, cynique, destructrice, comme s'il craignait la concurrence. Avec les peintres et aussi les musiciens du passé, comme il n'y avait pas de danger, quand il aimait, il montrait un immense respect, une admiration totale et sereine. Il avait une grande admiration pour les peintres cubistes. Quand on lui demandait quel était son peintre préféré, il répondait simplement « Comment ne citer qu'un seul nom ?»

Laurent Naouri, accompagné au piano par David Abramovitz, nous offrait ici le travail du peintre de Francis Poulenc. Poulenc qui brosse les portraits de Picasso, de Chagall, de Braque, de Juan Gris, de Paul Klee, de Juan Miró ou encore de Jacques Villon. Dès son plus jeune âge, Igor Stravinsky manifeste une attirance particulière pour la peinture moderne. Il admire sans réserve Chagall, Matisse, Picasso et les peintres cubistes. Il aura d'ailleurs l'occasion de collaborer avec bon nombre d'entre eux. Ce sera l'objet de l'émission de demain. Stravinsky adorait recevoir des lithographies et des gravures. Dans son beau livre de souvenirs, Mario Bois raconte encore que lors de chacun de ses séjours à Paris, il prenait plaisir à offrir au compositeur une belle épreuve originale. C'était léger, dit-il, cela ne prenait pas de place dans les bagages, représentait de l'argent et ne se déclarait pas à la douane. Et surtout, poursuit-il, on était sûr de lui faire plaisir. Impatient, il dépliait le paquet lentement, délicatement, puis s'exclamait « Watteau, Claude Lorrain, Lautrec, Ernst !» Un jour, ce fut une planche des Caprices de Goya. Stravinsky en fut particulièrement ému.

L'intermezzo symphonique tiré des Goyascas, opéra d'Enrique Granados, inspiré par des toiles de Goya. Joseph Pons dirigeait l'orchestre symphonique de la BBC de Londres. Lorsqu'il séjournait à Paris, Stravinsky se rendait parfois à la galerie Michel, que lui avait fait découvrir son ami Mario Bois. Si l'on en croit ses souvenirs sur Stravinsky, le vieux père Michel avait établi sa boutique dans un vieil immeuble au quai Saint-Michel. L'étage supérieur était alors occupé par l'atelier de Matisse et au-dessous par celui de Marquet, qui de sa fenêtre, les jours de neige, peignait ses bords de Seine. Au fil du temps, le vieux Michel s'était constitué une riche collection de lithographies auxquelles les auteurs venaient parfois rendre visite pour voir comment le vieux monsieur prenait soin d'elles. Picasso, nous dit encore Mario Bois, y venait parfois, se faisait sortir ses planches, vérifiait les tirages, les regardait longtemps et parfois en signait une. Dali, au contraire, venait souvent et signait tout aveuglément.

Picasso, c'est le titre que porte ce tango d'Astor Piazzolla, ici interprété au piano par Gerardo Villa. S'il aimait passionnément la peinture, Igor Stravinsky, nous dit encore son ami Mario Bois, n'était pas un acheteur compulsif, ni même un véritable collectionneur, contrairement au danseur étoile des ballets russes Rudolf Nureyev, qui lui entassait les toiles dans ses caves, à défaut d'avoir de la place sur ses murs. Mais cela n'a pas empêché notre compositeur de se constituer une belle collection d'œuvres d'art, dans laquelle figuraient entre autres des œuvres de Picasso, des Watteau, du Lautrec, du Max Ernst ou encore du Goya et du Dürer. Il y avait également un tableau de Raoul Dufy, cet aquarelliste français qui faisait partie des Fauves. Pourquoi je parle de Dufy en particulier? Tout simplement parce que Stravinsky lui a rendu hommage dans une petite pièce pour Quatuor à cordes intitulée « Raoul Dufy in memoriam ». C'est un double canon que le compositeur a écrit à la demande de Marcel Houry, la mère du metteur en scène Gérard Houry, qui rêvait d'avoir un hommage inédit au peintre de la main du grand compositeur. Dans ses souvenirs, Gérard Bois se demande comment Marcel Houry avait obtenu de Stravinsky cet hommage, lui qui demandait, dit-il, une fortune pour chaque nouvelle commande, et d'affirmer « Je ne crois pas qu'elle lui ait versé une somme d'argent. Comme on ne m'a jamais rien dit, je crois qu'elle offrit au Stravinsky un dessin, une aquarelle ou peut-être même une toile d'une grande signature ».

À la mémoire de Raoul Dufy, un double canon pour quatuor à cordes d'Igor Stravinsky, ici interprété par le quatuor ciné-nominé. 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L'oreille d'abord explore aujourd'hui les relations que le compositeur russe Igor Stravinsky entretient avec la peinture. Pour comprendre d'où vient cette passion, il convient de remonter dans les années de jeunesse et de formation du compositeur. Igor est le fils d'un père musicien. Chanteur de renom, Fyodor Stravinsky occupait le poste de première basse à l'Opéra Royal de Saint-Pétersbourg. C'était un homme sévère qui entretenait avec ses enfants des rapports froids et distants. Aussi, dans ses jeunes années, Igor n'a-t-il que peu de contact avec la musique classique. Si l'on en croit les chroniques de sa vie, ses deux premières expériences de concert importantes dans son enfance sont un ballet, La Belle au bois dormant de Tchaïkovski, et un opéra, Une vie pour le tsar de Glinka. Igor en gardera une impression inoubliable, car non seulement c'était la première fois qu'il entendait un grand orchestre, et quel orchestre, disait-il, à propos de cet opéra de Glinka, mais il découvrait également tout l'univers qui entoure la création de ses œuvres, c'est-à-dire les décors, les costumes, la mise en scène. Sa vie durant, Stravinsky sera fasciné par le monde de l'opéra et du théâtre, et se montrera particulièrement doué dans l'écriture des œuvres qui leur sont destinées.

Cavatine et Rondo, c'est un air tiré du premier acte de l'opéra Une vie pour le tsar de Mikhail Glinka. Anna Netrebko en était la soliste accompagnée par l'orchestre du théâtre Mariinsky, direction Valérie Gergiev. Bien que son père soit musicien professionnel et que sa mère soit bonne pianiste, les parents du petit Igor ne s'intéressent pas vraiment à la formation musicale de leur enfant, qui reçoit ses premières leçons de piano assez tardivement, à l'âge de 9 ans. Dans un premier temps, il ne semble pas montrer de disposition particulière pour la musique. S'il apprend très vite à lire une partition, le jeune Igor délaisse volontiers le travail technique régulier pour s'adonner à l'improvisation et déchiffrer les partitions d'opéra qui composaient la bibliothèque de son père. Mais très vite, le jeune Stravinsky s'adonne également à la composition. Ses premiers essais ne parviennent pourtant pas à convaincre son père de lui permettre d'embrasser une carrière de musicien. Il l'encourage plutôt à suivre des études de droit à Saint-Pétersbourg. En 1902, Féodor décède. Sa mort enlève un poids considérable des épaules de son fils Igor. Même s'il reste inscrit à l'université pendant 4 ans, Igor Stravinsky n'assiste qu'irrégulièrement aux cours et préfère se tourner vers la musique. Quand il ne s'adonne pas à la composition, il passe ses soirées au théâtre Mariinsky ou au concert symphonique de la Société impériale de musique. Dans le même temps, il fréquente également les concerts symphoniques russes fondés par Belaïev. Ce grand mécène et éditeur de musique avait réuni autour de lui un bloc de musiciens qu'il protégeait en les soutenant matériellement, en publiant leurs œuvres et en les faisant exécuter dans ses concerts. Les principales figures de ce groupe étaient alors Nikolaï Rimsky-Korsakov et Alexandre Glazounov, auxquels se joignirent bientôt Liadov et d'autres élèves de Rimsky-Korsakov. Ce bloc de musiciens, écrit Stravinsky dans ses chroniques, tourna bien vite en un nouvel académisme, de sorte que je pris contact avec quelques-uns des membres. Je me trouvais en présence d'une école, avec une esthétique et des dogmes bien établis. Étant un fervent admirateur des œuvres de Nikolaï Rimsky-Korsakov et de Glazounov, le jeune compositeur adhère spontanément à leurs idéaux.

Mélodie et Sérénade espagnole, ce sont deux pièces pour violoncelle et orchestre d'Alexandre Glazounov. Aziz Chokhakimov dirigeait l'orchestre symphonique allemand avec en soliste le violoncelle de Daniel Müller-Schott. Alexandre Borodine et Nikolaï Rimsky-Korsakov ont tous deux largement contribué à l'apprentissage musical de Stravinsky, qui vénérait ses deux maîtres. Igor a fait la connaissance de Nikolaï Rimsky-Korsakov au cours de cet été 1902 où il vient de perdre son père. Cette rencontre sera déterminante dans son parcours formateur. Stravinsky expose au grand musicien son désir de devenir compositeur et lui demande ce qu'il en pense. Se gardant de tout jugement précipité, Rimsky-Korsakov ne se prononce pas. Toutefois, il accepte de le prendre comme élève aussitôt qu'il aura acquis des connaissances théoriques suffisantes. À compter de cette rencontre, sa maison sera toujours ouverte au jeune Stravinsky. Il faut dire que Rimsky-Korsakov accueille facilement dans son salon de nombreux jeunes gens aux préoccupations intellectuelles variées. Il y a là des apprentis compositeurs comme Stravinsky, mais aussi des peintres, des savants, des écrivains. Le vieux maître se montre très compréhensif et tolérant à l'égard de ces jeunes artistes en devenir. C'est dans le salon de Nikolaï Rimsky-Korsakov que Stravinsky fait la connaissance d'Ivan Pokrovski, qu'il décrit comme un jeune homme un peu plus âgé que lui, très cultivé, avec des goûts avancés, amateur de l'art en général et de musique en particulier. Les deux jeunes gens se lient d'amitié et partagent leurs enthousiasmes et leurs découvertes en matière d'art et de musique. « Nos relations m'étaient très agréables », raconte Igor dans ses chroniques, « car elles me distrayaient de l'ennui de ma vie scolaire et élargissaient en même temps le champ de mes notions artistiques. »

L'Allegro du trio pour piano, violon et violoncelle en do mineur de Nikolaï Rimsky-Korsakov, ici interprété par le Leonor Piano Trio, Tim Horton au piano, Benjamin Nabarro au violon et Gemma Rosefield au violoncelle. Parmi les élèves de Nikolaï Rimsky-Korsakov figure également un certain Serge de Diaghilev, futur fondateur des ballets russes. À l'époque de leur rencontre, Diaghilev rêve de devenir compositeur comme Stravinsky. Mais ses ambitions musicales sont mises à mal par son professeur qui lui fait comprendre qu'il n'est pas vraiment doué pour cela. Diaghilev décide alors de se tourner vers les autres et de se consacrer à la promotion de ceux qui ont du talent. Il se fait organisateur d'expositions, puis lance en 1889 avec quelques amis artistes et intellectuels une revue d'avant-garde baptisée Mir Iskouvtsa, le monde de l'art, qui groupe les tendances avancées de la création Saint-Pétersbourgeoise. Diaghilev se met ensuite dans l'idée d'organiser des expositions de peinture à Saint-Pétersbourg. Et ces expositions sont si novatrices qu'elles attirent la curiosité du tsar lui-même, qui vient en personne pour les visiter. Fort de son succès, Diaghilev n'a plus qu'une idée en tête, faire connaître les beautés de l'art russe en Europe occidentale. Il commence son œuvre d'exportateur en organisant ce qu'il fait depuis longtemps dans son pays, une exposition de peinture, suivie des concerts de musique russe, avant de se lancer dans l'aventure des ballets russes. Stravinsky ne peut manquer de suivre les ambitions de son condisciple de la classe de Rimsky-Korsakov. De son côté, Diaghilev suit avec intérêt les progrès du jeune compositeur. À partir de 1907, fort de ses premiers succès parisiens, il décide de lui donner sa chance en lui passant commande d'un ballet. Ce sera l'Oiseau de feu. La préparation d'un tel ballet implique que Stravinsky assiste à toutes les réunions de l'état-major des ballets russes. Le compositeur fait ainsi la connaissance de tous les artistes qui travaillent dans l'ombre de Diaghilev. Il y a là des chorégraphes, des peintres, des graveurs, des artistes. C'est tout un monde créatif qui s'ouvre ainsi à notre jeune compositeur, qui s'y sent parfaitement à son aise. Stravinsky ne tarde pas à se lier d'amitié avec les peintres avec qui il collabore, Léon Bakst et Alexandre Benois. Le premier réalisera les décors et les costumes de l'Oiseau de feu, le second ceux de Petrouchka.

0: La danse infernale de Katcha et de ses sujets, suivie de la berceuse de l'oiseau de feu et de l'hymne final, trois pages tirées de l'oiseau de feu, ballet d'Igor Stravinsky. Maris Janssens dirigeait ici l'orchestre symphonique de la radio bavaroise. Ainsi prend fin cette oreille d'abord. Suite du récit demain, nous irons à la rencontre des grands peintres avec qui Stravinsky a collaboré lors de ses projets des ballets russes. Merci à Bastien Beuclic qui signe la réalisation de cette proposition de Catherine Buser. À demain. 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

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Bonsoir à toutes et à tous et bienvenue dans votre happy hour de fin de journée. C'est l'heure de fermer les dossiers en cours, de couper les notifications du téléphone, de s'offrir une vraie bulle d'air. Installez-vous confortablement, vous êtes dans Bazar sur RTS Espace 2 et nous faisons la route ensemble jusqu'à 19h30. Et pour démarrer notre périple ce soir, on s'en va faire un tour du côté de la Russie impériale avec Borodine.

Un morceau brillant qui accélère soudain pour finir dans un tourbillon acrobatique. C'était la danse russe tirée du Lac des Cygnes de Tchaïkovski, jouée par Joshua Bell et l'Orchestre Philharmonique de Berlin, que dirigeait le regretté Michael Tilson Thomas. On passe maintenant à Beethoven, d'une humeur particulièrement espiègle. On s'écoute le troisième mouvement, le scherzo de sa troisième sonate en do majeur. C'est un véritable cache-cache sur le clavier, plein de fausses pistes et de rebonds humoristiques.

Pour dompter ce petit bolide rythmique, il nous fallait un géant. C'est le légendaire pianiste russe Sviatoslav Richter qui jouait le scherzo de la troisième sonate pour piano en do majeur de Beethoven.

L'air Öster, Maredeine Gute, très haut répand ta bonté, tiré de la cantate BWV 51 de Johann Sebastian Bach, interprété par Sabine Devielle et l'ensemble Pygmalion. On change complètement de décor et on part pour l'Angleterre du XVIIe siècle avec un recueil de danse très populaire publié par John Playford, The English Dancing Master. On s'écoute la pièce intitulée Stingo, qui était à l'origine une chanson de taverne célébrant la bière forte. Oui, Stingo, c'est l'argot de l'époque pour désigner une bière bien corsée qui pique la langue.

L'ensemble Les Witches dans cette pièce de John Playford, Stingo. On glisse vers l'ambiance feutrée d'un club de jazz avec la chanteuse française Virginie Téchenet et sa reprise du standard de Lester Young, Lester Leaps In, Lester s'élance. Ici renommé I Got the Blues, un morceau plein de swing et de décontraction.

La chanteuse française Virginie Teschner qui s'amuse à improviser avec beaucoup d'agilité cette musique de Lester Young, I Got the Blues. Et voici maintenant un des plus beaux moments de l'histoire de la musique, un mouvement lent. C'est l'Adagio assai du concerto pour piano en sol majeur de Maurice Ravel. Une musique pleine de poésie, une longue mélodie simple et désarmante qui semble flotter dans l'air comme un rêve éveillé. Ravel disait avoir écrit ce mouvement mesure par mesure en y laissant son cœur.

Le pianiste Samson François qui fait chanter chaque note avec une sensibilité unique, accompagné par l'orchestre de la Société des Concerts du Conservatoire de Paris, sous la direction d'André Cuitens. C'était l'Adagio assai du concerto en sol de Maurice Ravel.

Alors là, on s'est bien réveillé avec Georges Bizet et sa fameuse farandole, cette danse provençale ultra rapide et festive qui mélange avec génie le thème de la marche des rois et une danse populaire très rythmée. Vous avez entendu notre orchestre de la Suisse romande que dirigeait Ernest Ansermet. Sur RTS Espace 2, l'émission Bazar se poursuit avec un moment d'opéra romantique italien avec Saverio Mercadante et son opéra Le Serment. On écoute la cavatine de Viscardo au premier acte, la déesse de tous les cœurs. C'est un air passionné où le héros chante son amour absolu pour sa belle.

L'air de l'opéra, le serment Il Giuramento de Saverio Mercadante, la déesse de tous les cœurs, interprété par le ténor Rolando Villason et l'Orchestra Sinfonica di Milano Giuseppe Verdi, sous la direction de Daniele Calgari. Sur RTS Espace 2, nous poursuivons cette émission bazar avec la Campanella, la petite clochette de Franz Liszt, s'est tirée des grandes études de Paganini.

Une musique d'une virtuosité diabolique où le piano imite le tintement cristallin d'une clochette à travers des sauts d'octaves et des trilles d'une grande rapidité jouées par l'incroyable pianiste Lang Lang. C'était la Campanella de Franz Liszt. Retour à la musique baroque italienne sur RTS Espace 2 avec Antonio Vivaldi et l'Andante de sa sonate pour violon et basse continue en sol mineur, opus 2, numéro 9.

L'Andante d'une sonate pour violon et basse continue en sol mineur d'Antonio Vivaldi, joué par Enrico Gatti et l'ensemble Aurora. Vous écoutez l'émission Bazar. Voici un magnifique voyage en Tunisie avec le chanteur et joueur de oud Dafer Youssef. On écoute Interlude, un solo de oud plein de poésie, tiré de son album Abu Nawas Rhapsody. C'est une musique libre qui respire le calme.

La musique de Dafer Youssef, Interlude, interprétée par le compositeur lui-même. Allez, on va s'offrir un immense classique du jazz avec le célèbre Caravane de Duke Ellington. C'est l'histoire d'une caravane qui avance dans la nuit du désert sous les étoiles.

Le guitariste américain Les Paul, dans un enregistrement historique de 1947, c'était Caravan de Duke Ellington. On part maintenant pour la Norvège avec Grieg et le mouvement Morning Mood, le matin, extrait de sa musique de scène pour le drame Peer Gynt. C'est une des plus belles évocations de la nature, de toute la musique, et ça décrit le soleil qui se lève sur le désert.

Une version magique et très authentique de cet extrait de Peer Gynt de Grieg. Très authentique car c'est pour violon traditionnel norvégien. La Hardangerfele et orchestre à cordes, c'est la violoniste Ragnhild Emsing qui a fait chanter son instrument accompagné par les Trondheim Soloists. Nous poursuivons cette émission avec la musique espagnole, l'adagio du concerto d'Aranjuez de Rodrigo. Rodrigo qui a écrit cette œuvre pour évoquer les jardins du palais royal d'Aranjuez. Et ce mouvement lent est plein de nostalgie, construit comme un dialogue entre la guitare et le cor anglais.

Le guitariste Miloš Karadaglić, accompagné par l'Orchestre Philharmonique de Londres, que dirigeait Yannick Nézet-Séguin dans ce deuxième mouvement Adagio du concerto d'Aranjuez de Joaquín Rodrigo. Une petite décharge d'énergie pure tout de suite avec l'humour de George Enfield et sa Hot Time Dance, extraite de sa suite américaine numéro 1. C'est une musique pleine de peps, de rythme jazzy et de fanfare un peu loufoque qui s'entrechoquent.

Une joie communicative, cette musique de George Enfeld tirée de sa suite américaine numéro 1. C'était Hot Time Dance, interprétée par l'orchestre philharmonique de la BBC. C'est un moment de virtuosité vocale tout de suite. Toujours de la bonne humeur, avec le magicien, la voix de Bobby McFerrin, son morceau Bang Zoom. Un dialogue drôle, précis.

La voix de Bobby McFerrin associée à un groupe de jazz Bob Mitzer, à la clarinette basse Russell Ferrant, au clavier Paul Jackson Jr. à la guitare électrique, Jimmy Haslip à la basse électrique, William Kennedy à la batterie et Paulino da Costa aux percussions. Une vraie performance dans cette musique Bang Zoom de Bobby McFerrin. On s'installe maintenant devant un clavier, plus précisément un piano, celui de Mozart. Voici le premier mouvement du 21e concerto pour piano.

Allegro maestoso tiré du 21e concerto pour piano de Mozart. Une musique noble, pleine de clarté, surtout quand c'est joué par Christian Zacharias en soliste et à la baguette, à la tête de l'orchestre de chambre de Lausanne. Un pur bonheur de chez nous. Nous poursuivons cette émission Bazar avec une musique romantique de Félix Mendelssohn, l'Andante du célèbre Octuor pour cordes en mi bémol majeur opus 20.

Une musique écrite alors qu'il n'avait que 16 ans, la musique de Félix Mendelssohn, l'andante de son nocturne pour cordes joué par les solistes de la Chamber Music Society de Seattle. Voilà, il est temps pour moi de vous laisser filer vers votre soirée, mais je ne pouvais pas vous quitter sans une dernière petite douceur. On écoute la pièce viennoise, extraite de la suite de valse et cortège blues de Gabriel Pierné.

0: C'est une valse d'une élégance et d'un charme parisien absolu. C'est tiré de la suite de valse et cortège blues de Gabriel Pierné, joué par le pianiste Aldo Ciccolini. Un immense merci à toutes et à tous pour avoir partagé ce bazar avec moi sur RTS Espace 2. Prenez soin de vous, détendez-vous. On se retrouve demain dès 17h30 pour de nouvelles musiques et peut-être des pépites à découvrir. Je vous souhaite une très belle soirée. À demain, ciao. 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
6: Bonsoir, bienvenue. J'ai le plaisir de vous emmener aujourd'hui à l'Opéra.

Chaque dernier samedi du mois, je vous invite à choisir un artiste, une époque ou une question qui touche au monde de l'art lyrique. Alors je le fais très volontiers pour qu'il soit possible d'entendre une voix en particulier, pour évoquer une histoire du chant également, ou réfléchir tout simplement à une particularité de l'opéra. C'est évidemment en fonction de vos envies. Vous avez qu'à écrire à l'émission à l'adresse suivante alopera@rts.ch et je me ferai bien sûr un plaisir de relayer à l'antenne votre désir lyrique. Aujourd'hui, j'aimerais pourtant ouvrir cette soirée sur les ondes de la radio-télévision suisse Espace 2 avec un rendez-vous consacré à l'opéra du XVIIIe siècle. Alors un opéra particulier et particulièrement connu, ce sont les Indes galantes. Je vous parle de la musique de Rameau, bien entendu. Et un opéra qui va nous surprendre parce que le spectacle qui est proposé à travers cette musique est un spectacle de mouvement. Vous prenez un grand chef du nom de Leonardo Garcia Alarcón, vous lui mettez dans les mains une chorégraphie signée Bintou Dembélé et vous obtenez ce spectacle dont je vous parle, spectacle à découvrir demain à 16h30. Ça se passe à Vernier, dans le nouveau centre culturel La Concorde. Et ce sont des extraits des Indes galantes de Jean-Philippe Rameau avec une chorégraphie alors très particulière. On a des danseurs qui viennent d'horizons très différents. On sera donc dans de la danse contemporaine, voire même des mouvements de rue, ce que l'on appelle de la danse urbaine. C'est une rencontre, et je crois que c'est le propre de l'opéra, bien sûr, c'est de faire se rencontrer les arts, de faire dialoguer les différences. La musique de Rameau, à propos des Indes galantes, c'est une invitation à l'altérité. Alors, cette danse qui nous ramène à notre contemporanéité, eh bien, elle a toute sa place, je crois, avec ses notes de 1735. Je vous en parle avec beaucoup d'enthousiasme. J'ai eu l'occasion de voir déjà quelques moments de cette production. Un film a du reste été réalisé sur ces danses et cette musique de Rameau. Leonardo Garcia Alarcón est à la tête de son ensemble Capella Mediterranea. Et j'ai eu le plaisir de partager un moment avec lui, micro en main, cette semaine. C'était à la Cité Bleue de Genève, c'est un endroit où vit la musique que propose le chef d'orchestre avec ses musiciens. Chef d'orchestre argentin qui a pourtant fait sienne cette ville de Genève depuis déjà longtemps. Alors il nous en parle avec le sourire sur les lèvres.

0: Leonardo Garcia Alarcón, bonsoir.
1: Bonsoir.
0: C'est un grand plaisir, évidemment, de vous attraper alors que vous revenez de Munich. Vous venez de diriger Sémélé, grand succès, et puis retour ici à Genève pour une présentation des Indes Galantes. Mais avant toute chose, et comme je sais que vous êtes très attaché à la ville de Genève et que l'opéra en général, c'est une rencontre, eh bien, que signifie pour vous Genève, qui est une ville centrale, qui a été longtemps le carrefour de l'Europe, là où justement les populations et les cultures se sont rencontrées?
1: Alors je pense que chaque fois plus, Genève est pour moi un lieu que je n'arrive pas à définir ni identifier, parce qu'il est très près de chez moi. Et c'est comme toutes les choses que vous observez et qui sont trop près. Vous ne savez pas comment les définir. Quand je pars, par exemple, comme cette période à Munich, je peux faire une comparaison et je peux comprendre qu'est-ce que Genève m'a apporté aussi à ma famille, que j'ai créée ici, qui est genevoise, aujourd'hui, mes enfants et avec ma femme. Et je pense que du point de vue de l'accueil, c'est quelque chose que beaucoup de gens m'avaient dit, et surtout pour les Argentins qui avaient généralement une relation très forte avec la ville de Genève, depuis très très longtemps. Et depuis que Borges, notre écrivain,

0: avec Capella Mediterranea, et au tout début, comme Anne Geisendorf, qui est devenue ma marraine, pour tous les projets de mon orchestre au début, et plus tard, les grands théâtres de Genève. D'abord, c'était Jean-Marie Blanchard, plus tard, Tobias Richter, et aujourd'hui, on a fini la période d'Aviel Kahn, qui m'a aussi offert plusieurs productions, et on commence la période d'Alain Perrou, et plus tard, cette Cité Bleue aussi, que c'est un cadeau genevois absolument inattendu que j'avais imaginé pour ma retraite et qui est venu beaucoup plus tôt et qui représente aujourd'hui cette Cité Bleue rénovée, un lieu de rêve, des utopies, et des créations que je peux partager avec mes collègues et avec les artistes à travers tout le monde pour qu'on puisse imaginer des créations où la musique est toujours au centre. Alors, Genève, c'est un lieu où les utopies se réalisent, disons, parce que on dit que les Argentins, le disait Ortega y Gasset, on est exactement comme la Pampa, comme l'horizon de la Pampa, c'est-à-dire on marche, et on marche, et on n'arrive jamais à atteindre l'horizon. Il disait que les rêves argentins sont d'une certaine manière des rêves qui ne se réalisent pas. Mais je dois dire exactement le contraire, parce que s'il y a quelque chose que j'ai appris de Genève et de la Suisse, c'est cette force, cette volonté pour réaliser les rêves.
1: Force, volonté, et puis cette Cité Bleue que vous citez, que vous avez investie il y a maintenant quelque temps, où vous proposez alors des spectacles avec Capella Mediterranea, avec toute une vision évidemment de votre savoir-faire, de votre expérience du monde du spectacle, et quelque chose de particulier aussi dans ces lieux du côté de Champel, excentré dans une ville qui est pourtant petite, mais où généralement les institutions musicales sont tout au centre de la ville, au pied des remparts. Là, on est ailleurs, à l'image du reste de ce centre culturel Concorde de Vernier qui vient d'ouvrir et vous allez y donner l'un des tout premiers spectacles avec ses Indes Galantes et Bintou Dembélé comme chorégraphe pour évidemment mettre en image cette musique de l'ailleurs. Là aussi, il y a quelque chose d'intéressant, le fait d'aller proposer une culture qui n'est plus simplement, je dirais, la parade de la pierre telle qu'on la connaît au centre-ville, mais véritablement dans un complexe tout autre, avec une population socio-culturelle très différente aussi, possiblement.
0: Oui, je dois dire que, comme je viens de l'Argentine, vous pouvez imaginer, et que les quartiers à Buenos Aires ou même à La Plata sont des quartiers qui sont des petites villes et chacun. Et pour moi, la distance qui peut exister entre les centres de Genève et Champel, c'est absolument rien du tout. Alors dans ce type de mesure spatiale, je reste argentin quand même. Mais je sais à quel point ici on divise très très bien entre rive gauche, rive droite, les lieux où un public a plus d'affinité. Mais je pense que ici, ça a commencé en 1968, autour des murs, il n'y avait même pas un toit au début de cette Cité Bleue, mais des expositions d'art plastique. Plus tard, c'était la danse, plus tard, les théâtres et tout ce qu'on connaît autour de la musique contemporaine et tout cela. Et ce que j'aime bien, c'est justement que ce soit un tout petit peu dehors du centre, que l'axe ne soit pas le centre où on a vraiment les institutions légendaires et mythiques de Genève, comme les grands théâtres, les conservatoires, la haute école, les grands musées, sinon vraiment qu'on puisse ici construire et imaginer des spectacles qui ne sont pas généralement très habituels, justement. Et c'est pour cela que le public doit quand même faire un petit effort pour dire « on va à la Cité Bleue » et cela est formidable.
1: Alors des rencontres, je disais tout à l'heure en ouverture de notre entretien que l'opéra c'est l'art de la rencontre finalement, c'est un point de jonction entre les arts, c'est aussi une main tendue entre les publics. Les Indes Galantes, c'est véritablement ça, c'est un regard sur l'altérité avec, je le disais aussi, Bintou Dembélé qui propose une chorégraphie, alors pour le coup très urbaine, tout à fait moderne, contemporaine. Qu'est-ce que ça révèle de l'œuvre pour vous, Leonardo Garcia Alarcón?
0: Alors, la rencontre

avec Bintou Dembélé et ses danseurs, avec des styles très très variés entre eux aussi. Ça veut dire qu'il y avait des danseurs et des types de danse qui n'avaient pas vécu ensemble avant cette production qu'on a créée à l'Opéra de Paris en 2019 avec Clément Cogiteur comme metteur en scène à l'époque. Et je pense que la pulsion de la musique de Rameau est un cas presque unique dans toute l'histoire de la musique. Il y a dans sa musique une forme de rythme qui excède tout ce qu'un Lully ou des musiciens avant lui ont cru imaginer ou explorer. Lui, il n'écrit pas un opéra. Il n'écrit pas un opéra quand il écrit Les Indes Galantes. Il écrit ballet. Il faut pas l'oublier, c'est un ballet héroïque parce que la France écrivait des ballets qui étaient aussi chantés, mais où l'importance était la danse, c'est-à-dire les centres étaient la danse. Et c'est pour cela que je trouve que quand on a retrouvé cette compagnie de Bintou Dembélé, les danseurs nous sont amenés, encore une fois, au centre de tout ce que Rameau a imaginé, et ça nous a permis même de nous dépasser à Capella Mediterranea, mon orchestre, dans tout ce qu'on aurait pu imaginer de ce qu'on devait produire nous comme paramètres, comme articulation, comme dynamique, comme tempi. Et tout d'un coup, ça devenait contemporain. C'était exactement comme ce qui arrive dans un livre, mais des fois, on ne se rend pas compte à quel point les lectures d'un livre, si vous trouvez 20 lecteurs, sont très différentes. Et c'est le même livre, et c'est le même texte. Mais justement, en musique peut arriver exactement la même chose. À l'époque, il y avait des danseurs qui ne savaient même pas si les compositeurs étaient vivants, s'ils venaient, à tel point ils sentaient que la musique était une musique d'aujourd'hui. Et c'est ça qui m'a le plus influencé, même pour d'autres productions dans le futur. Et même du point de vue encyclopédique, que j'adore, et je me sens vraiment une personne très attachée aux livres en général, quand j'ai vu qu'il existait ce type d'ignorance fondamentale de l'histoire de la musique, mais appliquée à une liberté tellement grande, on est exactement dans la matière de ce qui est les Indes Galantes, c'est-à-dire parler de ces étrangers qui ne connaissent pas nécessairement comme on connaît quelque chose, mais qui la vivent d'une nouvelle manière et surtout qui transforment à travers ces nouveaux regards ce qui existe. Et pour cela, c'était un grand miracle.

0: vous mettez le doigt sur quelque chose de tout à fait passionnant, Leonardo Garcia Alarcón, c'est l'intemporalité de cette musique. Vous le dites avec ces danseurs qui ne pouvaient pas savoir qui était ce compositeur, était-il vivant ou non. Ça pose aussi la question, me semble-t-il, de la conservation d'un répertoire, d'un grand répertoire, comme on l'entend souvent dire ou comme on le lit volontiers dans les revues d'opéra. La conservation ici, vous la faites à travers quelque chose de très vivant, à travers le mouvement, la transmission, pas du tout à travers une musique figée, une lecture, je dirais, analytique de la partition.
1: La partition, toujours, j'ai l'analyse moi-même d'une manière très, très analytique. C'est-à-dire que j'analyse moi-même les structures de la pièce presque comme un compositeur plutôt qu'un chef. C'est-à-dire les harmonies, les contrepoints, les couleurs, les timbres, les rythmes, l'articulation, tous les paramètres qui font, et la rhétorique, bien sûr. Mais c'est là, et quand on les met au service de la danse, et pour une pièce qui est un ballet comme les Indes Galantes, on est transformé. Surtout, j'ai toujours évité de créer un musique, une pièce de musée, parce que ça me paraît presque un contresens. C'est-à-dire une pièce de musée, on imagine un musée, même la nuit, sans lumière, sans des personnes qui observent, et on imagine la solitude des sculptures et des tableaux. La musique, c'est impossible d'imaginer une chose pareille. La musique, elle est toujours existante, vivante, et surtout la musique, elle est actuelle, parce que c'est le regard des êtres d'aujourd'hui qui produisent cette musique, et à ce moment-là, elle est toujours contemporaine. C'est-à-dire qu'il n'y a pas, il n'existe pas une musique ancienne. Dès qu'une musique est jouée, elle devient actuelle, et surtout, les compositeurs du passé ressuscitent. Ce qui n'arrive presque dans aucun art. Peut-être au cinéma. Peut-être quelques textes absolument extraordinaires dans les théâtres. Mais la musique, c'est quand même, pour le cerveau et l'âme humaine, quelque chose que les scientifiques peuvent dire, c'est seulement avec les parfums. Et ça agit avec les émotions humaines et avec les cerveaux d'une manière où, immédiatement, vous êtes dans une sorte de mémoire de vos émotions et de toute la trajectoire de votre vie, que cela vous transforme. Alors on ne peut pas traiter cela simplement comme une classification encyclopédique historique, parce que ce serait vraiment un regard envers la musique d'une grande tristesse, d'une sécheresse, que me ferait me dédier à une autre chose. Je serais politicien ou avocat, je pense, si la musique serait cela.
0: Leonardo Garcia Alarcón, on l'évoquait en ouverture de cet entretien, ce spectacle des Indes Galantes avec cette chorégraphie de Bintou Dembélé, vous le proposez ce week-end au Centre culturel La Concorde à Vernier. Alors une nouvelle salle, un nouveau complexe, une manière aussi de penser cette culture de l'opéra, en l'occurrence de façon très large, très vaste. Qu'est-ce que ça signifie pour vous, La Concorde, aujourd'hui en 2026?
1: Alors, Concorde, c'est encore une fois un rêve que j'ai suivi de très près et de très loin. Parce que je connais beaucoup de personnes qui sont, dès le début, en train d'imaginer ces lieux. Et aujourd'hui, même si je ne me suis jamais déplacé moi-même dans les lieux, et j'ai pu voir à quel point ils ont développé cela d'une manière très très brillante, de tout point de vue architectonique, du point de vue de l'acoustique, du point de vue de tous les projets généraux et de comment cela va s'inclure dans la vie culturelle genevoise. C'est absolument admirable. Et depuis notre petite cité bleue, on observe cela avec un clin d'œil en disant on aimerait beaucoup, pour des projets qui excèdent notre espace, parce que notre espace est quand même limité à 300 spectateurs, à une petite fosse avec 15 musiciens au maximum. Quand on aura des spectacles de ce type, on va imaginer bien sûr Bach aussi, Passion selon Saint Matthieu, et on pensera à Concorde comme un lieu de partage, encore une fois. Et la vie est tellement courte que je vois tous ces lieux comme des lieux qui doivent aussi dialoguer entre eux. C'est cela qu'on est en train de faire aussi avec les grands théâtres de Genève. Imaginer des passerelles, des spectacles qui on a déjà réalisé, des spectacles qui sont à l'origine des productions du Grand Théâtre Genève et qui viennent ici, qui prennent vie ici à la Cité Bleue. Alors je pense que la force entre toutes les personnes et les lieux qui à Genève peuvent produire et imaginer des lieux et des créations qui puissent voyager, pas seulement à Genève, sinon à travers le monde, on doit s'y mettre ensemble et dialoguer. Et je pense que Concorde, aujourd'hui, démontrera que c'est un lieu qui s'ouvre aussi vers la danse, un lieu qui manquait justement pour la création contemporaine autour de la danse. Et c'est vers cela, je pense, que tous les projets se dirigent. Et ce sera un des projets les plus ambitieux du point de vue culturel de ce siècle.
0: Des projets, des productions, pourquoi pas des coproductions. Cette synergie entre les différents lieux culturels, elle apparaît aujourd'hui véritablement d'un point de vue politique et économique extrêmement nécessaire. À Genève comme ailleurs, on est dans un moment de récession, la culture en souffre à travers les médias, à travers le monde artistique en général. Comment est-ce que vous imaginez l'avenir de l'opéra et puis ces productions que vous proposez aussi, c'est-à-dire ce travail extraordinaire de ressusciter aussi des partitions que l'on ne connaît pas, que l'on ne connaît plus. Quel avenir? Comment faire pour maintenir tout ça en état de marche dans l'état actuel des choses?
1: Alors, quand j'observe mon pays, l'Argentine, qui, en 2002, le moment des plus grandes crises, était Buenos Aires, la ville avec le plus de spectacles de théâtre au monde, plus que New York. Je ne fais pas immédiatement une association des crises culturelles avec arrêt. Il n'y a jamais de la récession culturelle. C'est-à-dire, les artistes, on ne s'arrête pas. On trouve des moyens. Et je pense que l'artiste a une mission et surtout un besoin de transmettre, même s'il n'a rien devant lui. On trouve des solutions, on trouve des partages avec d'autres, on trouve des manières de pouvoir et continuer à exister. Et même dans les plus grandes crises, comme je peux le partager avec mes collègues, parce que je viens d'un pays qui a vécu les plus grandes crises économiques, c'est à ces moments-là que l'art doit trouver les moyens. Et toujours on trouve les moyens, parce que l'art se nourrit de la crise. Et l'art est là pour parler de la crise et pour aider aux autres à traverser la crise. C'est pour cela que je ne vois jamais les crises comme quelque chose qui pourrait arrêter. Au contraire, des plus grandes crises du monde sont sorties les plus belles pièces en musique. Surtout, il faut défendre, je pense, les systèmes culturels, les musiciens indépendants, et les artistes indépendants en général, qui aujourd'hui peuvent souffrir beaucoup de la manière avec laquelle la crise est en train de les traiter et d'une manière tout à fait avec dédain, mépris, et en faisant presque, en montrant que qu'on leur fait pas mal, qu'en réalité, en assignant tellement peu d'aide dans tous les pays de l'Europe à la culture, on est en train de détruire beaucoup de familles. Et ça, on est en train d'observer, et je l'observe autour de moi, beaucoup d'amis qui ont déjà des soucis d'existence. Mais c'est pour ça que pour moi, il faut diviser entre ce qui est la création, qui va toujours exister, et plus dans le moment de crise, la création artistique, et une autre chose, c'est comment on peut défendre les personnes qui sont fragilisées. Et c'est là où on l'a vécu, musicien, d'une manière très, très, très, très mauvaise, déjà pendant la grande crise du Covid, où on nous a considérés pas indispensables, pas nécessaires du tout. Et qu'en réalité, on sait très bien que c'est parce que tout le monde écoutait de la musique à la maison, et parce que maintenant, l'outil et l'industrie de la musique, elle est tellement simple à obtenir de n'importe quel être humain qu'on n'a pas besoin du musicien live. Mais on a vu à quel point même c'était les artistes qui ont parti à reconstruire aussi et à repenser tout ce qu'on avait vécu pendant cette crise. Alors, il ne faut pas avoir peur. Moi, je l'ai dit comme argentin. L'Europe n'est pas encore en crise. C'est des moments très, très difficiles. Mais l'Europe a vécu, et comme vous le savez bien, beaucoup de choses bien pires. Je pense que les pays vont s'en sortir. Et les artistes, on sera là toujours pour lutter et pour être unis entre tous les pays, pour pouvoir sortir de cela gagnant. Comme c'était le cas dès que je suis arrivé ici, en 1997, j'ai vu qu'il y a eu des moments très très difficiles, mais on est tous là, et on trouve toujours la manière.
0: Là, on parle des artistes. Leonardo Garcia Alarcón, je voudrais refermer cet entretien en vous posant plus largement presque la même question, mais à propos des populations, la question de la curiosité dans l'histoire de notre vieille Europe, dans l'approche que vous pouvez aussi en avoir en Argentine, qui a été une terre d'immigration, une terre d'accueil, une terre de mélange de cultures. On a toujours cherché à faire des continents une puissance politique, une puissance économique, une plateforme de libre-échange. On a cherché à faire l'Europe par les armes, par l'argent, par évidemment ce jeu géopolitique. On n'a jamais cherché à faire l'Europe culturelle par les arts. C'est une chose qui est compliquée. Est-ce que c'est une chose qui est envisageable, que les artistes un jour proposent une union, un lien, quelque chose qui soit aussi fort qu'un discours politique, que des règles diplomatiques?
1: C'est un tout petit peu ce que Platon voulait décrire, c'est-à-dire la musique et l'arithmétique étaient au centre de la République et de l'utopie de cette République. La musique était synonyme de culture, c'est pas seulement la musique, sinon toute la culture. Je pense que les Lumières ont signifié cela. Voltaire, qui a choisi les terres genevoises aussi. Et on sait à un monde comme celui-ci, Rousseau aussi. Bien évidemment, et je pense que la planète entière continue encore à considérer les arts comme un besoin. Je ne suis pas du tout quelqu'un qui est un défaitiste pour ça. Quand je vois dans un bus des adolescents qui sont en train de danser autour des musiques qu'ils écoutent au casque, j'ai dit: rien n'est perdu. Ça ne m'intéresse pas quelle musique il écoute. Ce qui m'intéresse, c'est que pour chaque être humain, la musique soit indispensable pour exister et pour survivre. Alors, je pense qu'il faut, il faut pas exagérer sur comment on doit faire valoir les arts ou la culture. Chaque être humain a besoin pour exister de l'art. Et chaque être humain les cherche d'une manière ou d'une autre. Et on doit, à mon avis, pouvoir arrêter seulement avec une chose, avec la différenciation des différents types ou évolutions artistiques pour dire cela est bien dans l'art ou cela est mauvais, ou quelqu'un doit écouter ça ou doit voir ça pour être plus évolué dans son goût. Non, non, non. Chacun crée et constitue son âme artistique comme il veut, comme il peut. Et finalement, il y a des transformations dans la vie des êtres humains où à un moment, de tout un coup, vous vous retrouvez avec un tableau qui vous provoque cela, avec une sculpture, avec une musique, et vous les mettez en association avec toute votre existence, mais c'est très individuel. Et à mon avis, ça ne doit pas être forcé. Par contre, ça doit être proposé et ouvert à tous. Et c'est dans l'éducation et dans la manière de réfléchir à l'éducation dans le monde où tous les êtres humains doivent avoir accès à des différents types de cultures pour pouvoir comprendre aussi que c'est la différence qui crée la richesse.

La musique de Rameau avec un moment des Indes galantes. Ici pour conclure les propos du chef d'orchestre argentin Leonardo Garcia Alarcón. Un homme que l'on connaît bien sous nos latitudes, un homme qui fait le tour du monde chaque année avec son ensemble Capella Mediterranea, qui a élu résidence à la Cité Bleue à Champel, à Genève, et qui, bien évidemment, s'intéresse toujours à la rencontre. Alors, il nous propose dès demain à 16h30 au Centre culturel de la Concorde à Vernier, eh bien, un spectacle intitulé « Les Indes galantes de la voix des âmes ». C'est une rencontre entre la musique de 1735 de Rameau, et puis des mouvements de danse contemporaine et de danse urbaine avec la chorégraphe Bintou Dembélé. Je vous invite véritablement à vous y rendre. J'ai eu l'occasion de voir quelques images à travers un film qui a été pour l'occasion réalisé. Et véritablement, c'est quelque chose de tout à fait inattendu, de dépaysant, d'intéressant. Bref, c'est cet idéal 18e-iste que voulait, je crois, Jean-Philippe Rameau.

Même ville, celle de Genève, mais autre spectacle. Cette fois, on va se tourner du côté du Grand Théâtre de Genève. Il est question, ces prochains jours, d'une comédie musicale. Pas n'importe laquelle, elle est signée Stephen Sondheim et elle s'intitule Company. Alors c'est un long questionnement sur le célibat tout d'abord et puis sur la relation amoureuse. En tout cas, c'est une mise en scène qui joue beaucoup sur la relation humaine, bien sûr. Une musique qui date de 1970 et qui est portée pour la première fois à la scène au Grand Théâtre de Genève, c'est-à-dire plus précisément au bâtiment des forces motrices, puisque le Grand Théâtre de Genève, pour l'instant, n'est pas accessible. Mais on y gagne, me semble-t-il, avec une scène tout à fait frontale qui permet d'assister complètement au spectacle. Alors, j'ai eu le plaisir de rencontrer le protagoniste principal, Loïc Subervile, lui qui incarne cet homme travaillé par le doute de l'amour. Faut-il, oui ou non, partager, se mettre en couple ou au contraire, rester dans son confort, mais aussi sa solitude? Ce sont des questions que l'on s'est tous posées un jour ou l'autre dans la vie, je crois, et des questions magnifiquement réalisées dans cette musique de 1970. On va en écouter quelques extraits, et puis juste après, retrouver Loïc Subervile. J'ai eu le plaisir de le rencontrer sur les bords du Rhône, autour d'un café, dans un contexte très décontracté, finalement à l'image de cette musique Company de Stephen Sondheim.

0: Loïc Subourville, bonjour.
1: Bonjour, vous allez bien ?
0: Très bien, merci. Et vous aussi, visiblement, avec ce sourire magnifique. On est en terrasse, au bord de l'eau, sur les bords du Rhône, tout près du bâtiment des forces motrices. Ça n'est pas un hasard, évidemment, puisqu'on va évoquer Company, qui est une comédie musicale donnée au bâtiment des forces motrices dans le cadre de la saison du Grand Théâtre de Genève. Vous incarnez le rôle-titre, on va parler évidemment de tout ça, mais je sais que vous avez quand même quelques connaissances de la ville, quelques attaches aussi, et plus largement avec la Suisse romande, Loïc Subourville. Comment est-ce que vous êtes arrivé ici? Comment est-ce que vous avez retrouvé cette ville de Genève et les impressions, les premières impressions quand on met le pied comme ça au bord de l'eau?
1: Comment je suis arrivé ici? C'est-à-dire, je suis arrivé en train. Non, mais je suis très content d'être là. Il fait très beau en plus, donc on a beaucoup de chance. C'est pas la première fois que je viens à Genève, puisque j'ai de la famille du côté de ma mère qui a vécu ici, qui vit encore ici. Mon frère aussi a fait ses études à l'école hôtelière à Lausanne. Donc, je suis un tout petit peu familier avec cette région que je trouve magnifique. Mais oui, je suis très très content. En plus, je connaissais pas ce bâtiment dans lequel on joue, qui est littéralement sur le Rhône. Dans nos loges, on voit l'eau couler en dessous de nos pieds. Donc oui, je suis très très heureux. J'ai pris un bateau hier faire le tour du lac pour voir cet énorme comment on appelle ça, un jet d'eau, tout simplement. J'ai appris que c'est un jet d'eau qui sort à 200 km par heure, voilà. Donc on apprend des choses en venant ici, mais je suis très très heureux d'être ici.
0: Si je vous demandais comme ça, puisqu'on évoque un décor, d'évoquer aussi celui de la production dans laquelle vous allez jouer ce rôle-titre, Company, comédie musicale, en quelques mots, en quelques lignes, comment est-ce que vous nous résumeriez l'action ?
1: C'est l'histoire d'un monsieur qui vient de fêter ses 35 ans, qui s'appelle Robert, qui se pose la question de qu'est-ce que la vie de couple, qu'est-ce que la vie célibataire, est-ce qu'on veut vraiment cette intimité, est-ce qu'on veut pas plutôt juste s'amuser et rester seul. Et au fil du spectacle, il va faire des rencontres et discuter avec ses amis qui sont très souvent en couple, eux, pour un peu découvrir ce que c'est ce choix de vie, d'être, de partager sa vie avec quelqu'un. Qu'est-ce que ça veut dire, en fait, de partager sa vie avec quelqu'un, qu'on soit marié ou pas, finalement?
0: Ça, c'est quelque chose qui tranche nettement avec ce qu'on a l'habitude de voir en scène quand on pense évidemment aux ouvrages lyriques. Alors certes, c'est une comédie musicale, mais quand on évoque par exemple l'opéra, on est dans le cadre des grandes passions, l'amour, la trahison, la mort. Là, on est dans un quotidien qu'on connaît tous, on a tous passé par là d'une façon ou d'une autre, à un moment ou à un autre de notre vie. Qu'est-ce qui vous semble d'une grande pertinence dans cette société actuelle à travers ce spectacle que vous jouez?
1: Ce qui est fou, en fait, c'est que ce spectacle a été écrit dans les années 70, en 1970. Et quand j'ai commencé à apprendre le texte, je me rendais compte que dans ma vie quotidienne, il y avait plein de choses qui me revenaient en tête, des choses qui sont encore relevant aujourd'hui, qui me parlent encore aujourd'hui dans ma vie actuelle, alors que moi je suis marié, je viens d'avoir une fille de 1 an, et c'est quand même des thèmes récurrents, que ce soit dans ma vie personnelle ou ceux de mes amis, de mes proches. Mais oui, je pense que de plus en plus, la question du mariage, peut-être pas de la même manière que dans les années 70, mais c'est quelque chose qui prend quand même de l'espace, et on se pose aussi la question de pourquoi est-ce qu'on se marie? Il y a un moment où Amy, un des personnages du rôle, elle décrit ça comme une cérémonie de la préhistoire, en fait, de se marier. Je pense qu'il y a une population qui voit ça comme ça, comme un truc. C'est vraiment une cérémonie à l'ancienne. Pourquoi on décide de se marier? Et je pense que c'est une question qu'on se pose encore beaucoup. Surtout quand on a 35 ans, on se dit, est-ce qu'on n'a pas un peu raté le train de ce truc, de se marier? Est-ce que c'est trop tard pour nous? Donc voilà, moi, évidemment, je relie ça à ma vie beaucoup. Moi, j'ai toujours voulu me marier, alors que ma femme, pour le coup, n'a jamais voulu se marier jusqu'au moment où elle m'a rencontré. Donc je vois très bien que tout le monde a un lien différent avec le mariage, et c'est pour ça que je pense que cette œuvre parle à tout le monde. C'est qu'il y a tous ces couples qui ont tous une vision différente du mariage. Il y a un couple, par exemple, qui décide de se divorcer. Moi, pour moi, c'est le couple le plus sain de tout le spectacle. C'est quand même fou de se dire que le couple le plus sain finit par se divorcer, alors qu'ils ont un lien magnifique et ils prennent cette décision ensemble, et c'est en ça que Voilà, bref, ça raconte tout ça.
0: Loïc Subervielle, vous parlez évidemment de cette cérémonie qu'est le mariage, plus précisément de l'engagement. Et aujourd'hui, c'est vrai que c'est une question qui est assez fondamentale. Pas uniquement entre deux personnes, mais l'engagement dans la vie, l'engagement professionnel, l'engagement dans le sérieux qu'on entend mettre pour arriver, définir les choses, obtenir. L'engagement, aujourd'hui, comment est-ce que vous l'imaginez? Comment est-ce que vous le sentez possible? Peut-être à travers le théâtre, précisément?
1: Sans doute, je pense que ce qui est intéressant et ce que ce spectacle fait aussi très très bien, c'est qu'il n'y a pas de réponse définitive à ça et que personne n'a la réponse. Et justement, je ne pense pas que ce spectacle a la présomption de penser qu'elle a la réponse. Elle finit un peu sur, bon, vous le verrez hein, pour vous-même, mais je pense que tout est un balancing act, comme on dit en anglais. En fait, tu es sur une corde et en fait, il faut trouver l'équilibre de sa propre vie. Moi, je suis là seul à faire mon spectacle, alors qu'il y a ma femme et ma fille de 1 an qui sont à Paris. Ça, c'est dur pour moi, mais il a fallu que je trouve cet équilibre. Tout le monde a un équilibre à trouver de cet engagement de la personne avec qui tu vis et potentiellement d'autres choses qui te rendent heureux. Moi, c'est le théâtre. Je suis très heureux d'être là. Je suis très heureux d'être marié avec quelqu'un qui me donne la possibilité de pouvoir aller faire ça. Donc voilà, je pense que personne n'a la réponse à cette question.
0: Vous avez parlé d'engagement, vous avez parlé aussi de contradictions, tous ces doutes qu'on retrouve dans Compagnie, effectivement, on le disait, une sorte de tranche de vie, chacun, je le disais tout à l'heure, a passé par là une fois ou l'autre. Quel serait le moment du spectacle, la chanson, la mélodie qui vous viendrait en tête immédiatement pour donner, je dirais, l'esprit, l'essence même de cette pièce?
1: Bah, c'est une très bonne question. Pour moi, tout se résume dans la dernière chanson du spectacle, mais je peux pas le spoil du coup. Mais vraiment, en fait, je pense que c'est même pas. Ça parle beaucoup d'engagement, mais je pense que pour Robert, c'est vraiment une question d'intimité. Et ce que ça veut dire pour lui d'avoir quelqu'un tout le temps là. D'ailleurs, il a une réplique où il dit le problème, ce qui m'ennuie moi dans le mariage, c'est que t'as une autre personne qui est là tout le temps. Bah oui, mais en fait, tu peux décider de voir ça comme quelqu'un qui est là, qui t'oppresse, ou quelqu'un qui est là, qui t'accompagne dans la vie, un partenaire de vie. Et je pense que tout ça se résume plutôt bien dans la dernière chanson. Mais c'est vrai que Robert, il a quand même 3 chansons, 3 solos tout au long du spectacle où il évolue dans sa manière de penser. Et c'est ce qui est très dur dans ce rôle pour moi en tant que comédien, c'est qu'en fait il y a plein de choses que moi, Loïc, je sais sur ce personnage que Robert ne sait pas encore, sur le fait qu'il se persuade, il essaye de se persuader lui-même qu'il est prêt à se marier, qu'il est prêt à toutes ces choses-là, alors qu'au fond il sait très bien qu'il le fuit en même temps. Donc oui, je pense que cette œuvre est si bien écrite, et en même temps c'est pas une histoire linéaire, c'est pas nous on a conçu ça comme il a 35 ans, il fête ses 35 ans, et à ce moment-là, le moment où il souffle ses bougies, en fait, il a une sorte d'épiphanie où il se souvient de tous ces moments dans sa vie qui reviennent, pas de manière chronologique. D'ailleurs, nous, on s'est fait une chronologie, mais qui peut-être pour le public sera une autre chronologie, de comment cette histoire se déroule dans sa tête. Pour qu'il en arrive justement à cette chanson à la fin où il se livre un peu au public, mais il se livre et où il se rend compte un peu de ce que ça veut dire de faire cette décision, de vivre avec quelqu'un, d'être avec quelqu'un. Et est-ce que ça veut dire d'être vivant? Voilà le nom de la chanson.

0: Vous le dites, une histoire qui se déroule dans la tête de Robert. Là, on est du côté de l'introspection. Il y a des moments quand même assez sombres. Ça tranche avec l'image ou l'idée qu'on a généralement, du moins la première idée qui vient quand on parle de comédie musicale, où évidemment, ça pétille, il y a de la couleur, il y a des néons, il y a de la vie, de la danse, des pas. Là, on a aussi quand même ce côté très humain. On passe dans différentes ambiances, différentes tensions, ça aussi en tant que personnage d'une part, mais je veux dire en tant qu'interprète, en scène, il faut garder l'attention en un et deux mots du public et aussi en scène, il faut garder cette vitalité. C'est un équilibre pas facile, j'imagine, cette attention qu'il faut conserver à travers ces différents climax.
1: Absolument, et après il y a tout ça, il y a tous ces éléments de comédie musicale qu'on connaît, notamment le numéro Side by Side and What Can I Do Without You, c'est vraiment des numéros dans ensemble de classiques, tu vois, il y a des influences de cabaret un peu, tu vois, ça pétille, il y a des néons même. Oui, c'est en ça que le travail avec le metteur en scène et le co-metteur en scène ont été très très utiles pour moi, surtout parce que moi, ça fait pas si longtemps que je rentre dans ce personnage. C'était vraiment pour nous de parcourir ce qui traverse dans chaque scène, surtout vu qu'on n'a pas cette chronologie et que nous, du coup, il a fallu qu'on la crée nous-mêmes pour savoir, ok, d'où il vient, qu'est-ce qui vient lui arriver pour qu'il soit dans cet état-là. Il y a des moments où il dit qu'il est dans une, qu'il était au plus bas, qu'il se sent déprimé. Ça vient d'où ça? Qu'est-ce qui vient de lui arriver? Il était où juste avant d'arriver à ce point-là? Donc voilà, il a fallu que nous on crée cette chose-là parce que, contrairement à beaucoup de comédies musicales où il y a cette histoire linéaire, Stephen Sondheim, il a fait quelque chose que peu de gens avaient fait à l'époque. Ça avait été fait, mais très très peu. Il n'y a pas d'histoire, il n'y a pas un début, un milieu, une fin. C'est vraiment juste, on est en train de raconter un état d'esprit, on est en train de raconter l'état humain, disons. À travers ces scènes, mais il faut quand même que ce soit très très clair pour moi en tant qu'interprète de savoir ce que je ressens à ce moment-là par rapport à ce qui s'est passé, ce qui va se passer, ce qui est en train de se passer. Et oui, c'est une gymnastique mentale, effectivement.
0: Loïc Subervielle, on le comprend, c'est un travail évidemment compliqué, comme toujours quand on veut rentrer en scène, quand on veut monter un spectacle. Néanmoins, là, on a parlé de différents rythmes, on a parlé aussi de ce que représente ce spectacle à travers les tranches de vie que chacun connaît un jour ou l'autre dans son parcours existentiel. Comment est-ce qu'on travaille précisément, alors là je m'adresse vraiment à l'acteur-chanteur, comment est-ce qu'on travaille précisément une partition comme ça? Comment est-ce qu'on met en place un spectacle? C'est-à-dire quel est pour vous le point essentiel, le point le plus important sur lequel on va s'appuyer pour monter tout ce spectacle?
1: Alors, moi je connaissais déjà très bien cette œuvre avant, c'était d'ailleurs un de mes rôles rêves. parce que justement ça raconte vraiment la difficulté de juste être vivant en fait, et d'ailleurs c'est ce qu'il évoque dans la dernière chanson. Ce qui était le plus important, c'était de savoir c'est quoi l'état d'esprit de Bobby au début du spectacle, pour en arriver là, pour qu'il y ait ce crescendo tout au long du spectacle, même si c'est pas linéaire et que c'est pas forcément chronologique, il faut forcément qu'il y ait cette ligne rouge qui nous amène vers la fin. Et il fallait que ça soit clair pour moi. Mais en fait, on en parle beaucoup de ça avec le metteur en scène, c'est que c'est si bien écrit et aussi si bien traduit par Stéphane Laporte, l'adaptateur, si bien adapté, pardon, nuance, que en fait, tout se passe naturellement dans le texte et tout m'amène là. Il faut juste que je laisse les choses me traverser, il faut que je sois assez ouvert pour que les choses me traversent, être à l'écoute des autres comédiens qui sont formidables et qui me racontent quelque chose qui doit affecter Robert, le personnage, et je pense que tant que j'ai cette ouverture et que je me laisse traverser par ces choses-là, j'arriverai à ce point final, culminant, magnifique du spectacle.
0: Avec une chose que vous évoquez, c'est-à-dire le passage par d'autres rôles, puisque ce spectacle, effectivement, vous le connaissez bien, vous avez joué déjà différentes personnalités. Ça vous a semblé changer votre vision de Robert, justement, du personnage central, le fait d'avoir pu aborder par d'autres rives, on n'est pas catapulté d'un coup dans un personnage qu'on ne connaît pas ou dans une œuvre qu'on ne connaît pas.
1: D'avoir fait un autre rôle dans le spectacle.
0: Exactement, le fait d'avoir en fait, d'être entré par une porte de côté, finalement. Vous connaissiez ce spectacle?
1: Oui, je pense que forcément, quand tu ne crées pas un personnage, tu vas forcément être inspiré par ceux qui sont venus avant. Je pense notamment à Raoul, je pense à Neil Patrick Harris, je pense à Gaëtan Borg, qui l'a joué avant moi dans cette même prod. J'ai dit Raoul comme si Raoul Esperanza, excuse-moi, comme si c'était mon pote. Mais bref, j'ai regardé beaucoup de captations. Et oui, forcément, je m'inspire beaucoup d'eux. J'essaye de voir. Mais en fait, ce qui est intéressant de ce rôle, c'est que je pense que beaucoup de gens pourraient l'incarner parce que ça parle à beaucoup de gens. Là récemment, ils ont fait une prod en 2018 avec une Robert, une Bobby femme, parce que je trouve ça aussi pertinent, même très pertinent, parce qu'une femme qui a 35 ans, la question se pose encore plus parce que la société lui impose de, il faut que tu aies un enfant à un certain âge, machin bidule, et donc c'est tout aussi intéressant. Et moi, je pense que, et ça. Encore une fois, je parle beaucoup des metteurs en scène, mais ils m'ont beaucoup aidé dans le sens où ils m'ont dit « c'est ton Robert, il faut que tu te l'appropries ». Même si forcément je me suis inspiré de ceux qui sont venus avant, je pense que c'était très important pour moi de me l'approprier justement pour que je puisse me faire emporter moi en tant que comédien et donc à travers ce personnage dans ce parcours-là et que je me sente affecté parce qu'il lui arrive.
0: Loïc Subberville, on a évoqué le théâtre au tout début de cet entretien que vous trouvez magnifique et à juste titre, le bâtiment des forces motrices sur l'eau avec ces loges qui ont l'air de flotter même sur le Rhône. Aujourd'hui, c'est pour une œuvre de Stephen Sondheim, le fameux Company, mais bien évidemment, on pourrait imaginer d'autres choses dans cette salle que vous avez découverte. Qu'est-ce qui vous ferait plaisir? Qu'est-ce que vous porteriez en scène si vous deviez revenir ici dans ces lieux prochainement?
1: Oh là là, quelle bonne question. C'est une très très bonne question, ça. Qu'est-ce que je me suis imaginé? Il faut que je réfléchisse à ça. Quelque chose dans lequel moi je pourrais me projeter dedans ou pas forcément voir ou...
0: À choix.
1: C'est drôle parce que un des comédiens hier m'a demandé ce que c'était mon rôle de rêve. Et je pense que je lui ai dit un de mes rôles de rêve a toujours été Shrek. Je pense que Book of Mormon, mais ça serait très difficile à traduire. C'est une autre comédie musicale. C'est un peu ma comédie musicale de rêve, Book of Mormon. Et je le verrais bien jouer ici, bizarrement. Mais en fait, c'est un théâtre très différent de tous les autres théâtres, tous les autres opéras dans lesquels on a joué compagnie. Ça a une toute autre disposition et ça fait plaisir parce qu'en fait, on a plus, il y a une proximité, il y a une sensation de c'est vraiment du théâtre et j'ai hâte de jouer là-dedans. J'ai vraiment, vraiment hâte de jouer là-dedans. 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
2: Une couleur musicale, celle de Steven Sondheim pour cette œuvre intitulée Company, comédie musicale proposée par le Grand Théâtre de Genève et à découvrir jusqu'au 16 octobre prochain au bâtiment des forces motrices. Voilà une musique qui venait refermer les propos de Loïc Suberville que j'ai eu le plaisir de rencontrer sur les bords du Rhône pour évoquer évidemment cette ambiance particulière de cette Amérique des années 70. En tout cas, je vous invite véritablement à découvrir cette comédie musicale parce qu'on ne la rencontre pas tous les jours à l'affiche, surtout sous nos latitudes. Et puis, nous aurons la chance pour cette production de bénéficier de la direction musicale de Larry Blank, qui est un homme véritablement fait musique, qui connaît son sujet et qui est très joueur. Et c'est ce qu'il faut, bien sûr, pour ce genre de production.

soliste du Philharmonia Orchestra, le chef José Collado. Alors un air qui n'est pas anodin, qui est associé à la voix de Montserrat Caballé parce qu'il est propice à ses qualités artistiques, à ses qualités vocales. Je veux parler évidemment du souffle inextinguible de cette soprano hors du commun et puis aussi de sa sensibilité exacerbée. Ce Puccini et sa musique, c'est ce qui met pour la première fois en avant la voix de notre soprano espagnol, puisque les débuts dans un grand rôle de Montserrat Caballé ont été fait du côté de Bâle, c'était à la fin de l'année 1956, avec Mimi dans la Bohème. Alors aujourd'hui, on rend hommage à Montserrat Caballé, on a appris sa disparition il y a une semaine, c'était le 6 octobre dernier, et vous savez qu'il y a parfois des pages qui se tournent dans l'histoire de l'art, je crois que c'est le cas avec cette voix d'exception. Montserrat Caballé, bien évidemment, c'est une icône de l'opéra, mais c'est aussi beaucoup plus. C'est un nom que l'on connaît en dehors du monde de la musique classique et qui fait de cette voix de soprano un personnage extrêmement fort au XXe siècle, au cœur évidemment de différents publics. Alors, ça n'est pas facile de revenir sur une carrière aussi dense, aussi longue, parce qu'on évoque ici plus de 50 années de chant. Et quelles années ! Évidemment, c'est la transition qui va de Maria Callas au monde de l'opéra tel qu'on le connaît aujourd'hui. Ce soir, on va donc revenir sur certains moments importants de ce parcours artistique. On va le faire avec aussi deux témoignages d'exception, deux chanteurs qui l'ont très bien connu. Je veux parler de la mezzo-soprano Fiorenza Cossotto et du baryton français Gabriel Baquier. J'ai eu le plaisir de les avoir au téléphone cette semaine et vous verrez qu'ils ont livré des souvenirs tout à fait lumineux, intimes évidemment, de leur collaboration avec Montserrat Caballé.

entendez évidemment Montserrat Caballé, avec à ses côtés un tout grand ténor, c'est Carlo Bergonzi. Et puis cet enregistrement, si vous ne le connaissez pas ou si vous ne l'avez pas, eh bien vous pouvez vous le procurer au label RCA Red Seal, parce qu'on entendait un orchestre emmené par la baguette de Georges Prêtre, et nous étions en 1967. Alors je voulais démarrer aussi avec un enregistrement de cette époque pour évidemment planter le décor, comme on le dit simplement, à propos de Montserrat Caballé dans ses années 60. Elle a une situation économique qui est encore précaire, mais elle a une possibilité d'aborder des rôles qui l'attendent depuis toujours, notamment celui de la Traviata, avec cet enregistrement qui vient couronner ce désir. Et puis, pour comprendre la voix de Montserrat Caballé, je crois qu'il est fondamental de se pencher sur la période de l'opéra de Brême, c'est-à-dire cette période qui va de la fin des années 50 jusque dans les premières années 1960. Brême, évidemment, c'est encore la période de formation. C'est là qu'elle va acquérir l'essentiel de son répertoire, avec, par exemple, Donna Elvira, un rôle qu'elle adore, et puis Aïda, Tosca. Il y aura aussi Lady Godiva, qui est une création à l'époque de Ludwig Roselius. Il y aura Tatiana dans Eugène Onéguine. Il y aura le Trouvert, bien évidemment, la Chauve-souris, la fiancée vendue de Smetana. Enfin, on se rend compte à l'évocation de ces quelques titres que c'est impossible de cataloguer la soprano dans un genre ou dans un rôle, en tout cas au moment de ces années allemandes. Alors ces années de Brême sont formatrices, mais il y a un problème, c'est que l'opéra de Brême envisage de lui faire prendre des rôles bien plus lourds, comme ça avait été le cas d'ailleurs chez nous entre 1956 et 1960, à Bâle, au Stadttheater. Elle avait quitté d'ailleurs cette institution suisse pour les mêmes raisons, elle voulait préserver sa voix. Et à Brême, ce qu'on va lui proposer, c'est notamment des rôles comme Fidelio ou Electra. Alors, on ne va pas jeter la pierre au directeur de l'opéra de l'époque, parce que c'est vrai que quand on entend la voix de Caballé dans ce début des années 60, on a l'impression qu'elle peut véritablement tout chanter, comme ici, par exemple, dans cette Donna Elvira dont je vous parlais, un extrait du Don Juan de Mozart, dans une captation qui est l'une des premières de Montserrat Caballé. Ça se passe au Teatro São Carlos de Lisbonne. 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

0: Montserrat Caballé dans l'air et dans le récitatif mozartien, ici du côté de chez Don Giovanni. C'était en 1960 avec l'incarnation de Donna Elvira. Et c'est un témoignage qui a son importance dans la carrière discographique de Montserrat Caballé parce que c'est la plus ancienne apparition en public que l'on possède. Alors si vous voulez l'intégralité de cet enregistrement, il faut regarder du côté des éditions connaisseurs, des éditions qui sont consacrées aux fameuses bandes du passé, qui ne sont pas forcément toujours très faciles d'accès pour des raisons de prise de son, mais évidemment il y a une valeur artistique indéniable, comme ici, une soirée magnifique avec un plateau vocal très équilibré, puisque nous avons Eberhard Wächter dans le rôle de Don Giovanni, et notamment Teresa Stich-Randall en Donna Anna. Alors, un grand Don Giovanni et qui a chanté avec Montserrat Caballé, c'est l'immense baryton français Gabriel Baquier. Là, on parle d'un homme évidemment à la carrière phénoménale, une voix qu'il est tout autant. Gabriel Baquier se souvient très volontiers de Montserrat Caballé et il m'en a parlé cette semaine.
1: Le premier souvenir est ma rencontre avec elle dans le métier à Philadelphie, où nous chantions le Barbier Civil. Elle chantait Rosine et moi Bartolo. Nous sommes devenus amis au cours de ces représentations. Cela est resté entre nous une amitié toute musicale, n'est-ce pas? Et puis, nous sommes repartis chacun de notre côté pour assurer les contrats que nous avons signés respectivement. Quoi.
0: Montserrat Caballé, vous l'avez rencontré très vite dans sa carrière. Vous l'avez vu également évoluer entre les années 60 et les deux décennies suivantes. Gabriel Baquier, ce qui frappe l'auditeur, ce qui frappe l'amateur d'opéra avec Montserrat Caballé, c'est la justesse de ses choix artistiques. Et il y a une sorte de grande probité vocale chez elle.
1: C'est certain. De toute façon, personnellement, j'ai été très, très impressionné par ça, son côté justement respectueux de la partition. C'est ça qui m'a mis vraiment en contact avec elle. C'est devenu une amitié entre nous, toute musicale. C'était quelque chose de respect mutuel que nous avons découvert comme ça. Et puis bon, ben, nous sommes repartis chacun de notre côté, continuer notre métier. Voilà.
0: Gabriel Baquier, on sait votre talent de chanteur, votre talent de comédien également. Vous êtes un artiste très complet, un homme qui unit le geste à la parole de façon très naturelle. Ça n'était pas forcément toujours le cas pour Montserrat Caballé, à qui on a parfois reproché de chanter plus que d'incarner théâtralement un rôle. Vous qui avez fait de la scène avec elle, est-ce que vous pouvez nous dire la vérité à ce propos?
1: Si elle avait été mauvaise comédienne, elle n'aurait pas pu jouer Rosine. Excusez-moi, pour chanter le Barbier, il faut avoir dans Rosine une drôle de personnalité. Parce qu'elle a beaucoup à faire, justement. À faire vocalement et scéniquement. Voilà. Alors, si elle était mauvaise comédienne, ça veut dire que les gens qui disent ça ne l'ont jamais vue dans ce qu'elle pouvait faire à fond de ce qu'elle avait en elle, quoi. C'est tout. Je l'ai jugé comme ça. Au premier abord, ça a été le coup de foudre, si je peux dire musical. Ah, voilà. Musical, artistique. Et voilà.
0: Gabriel Baquier, votre point commun également avec Montserrat Caballé, c'est que vous venez tous deux de ce qu'on appelle ou de ce qu'on appelait à l'époque la formation de troupe, qui était une manière évidemment de faire du répertoire, de tisser des relations artistiques. Avec Montserrat Caballé, est-ce qu'il y avait cet esprit d'équipe précisément au moment de monter une production lyrique?
1: Nous avons souvent parlé de ça, tous les deux, et nous désespérions de voir que tout se désagrégeait autour de nous dans ce sens-là. Eh bien, c'est ce qui s'est passé partout, sauf en Allemagne. Actuellement, excusez-moi de vous parler de ça, mais j'ai un artiste qui a travaillé avec moi et qui a été engagé en Allemagne depuis déjà quelques années. Eh bien, il fait tellement de progrès grâce à cette troupe, et je continue à le faire travailler quand il vient chez moi, que maintenant il vient d'avoir un succès énorme avec sa femme qui fait la médecine de travail à temps. C'est-à-dire qu'il y a une certaine cohésion, il y a quelque chose qui se passe dont on ne peut pas se passer. Il n'y a que la troupe qui fait ça. Il n'y a que la troupe. Maintenant, les moutons à cinq pattes, vous savez, ils arrivent quelque part, ils débitent leur truc, et puis il faut les prendre commission. Eh bien, vous savez, dans les moutons à cinq pattes, personnellement, j'en ai trouvé beaucoup de mauvais.

0: Gabriel Baquier, aujourd'hui, ce qu'on peut dire de l'impact d'une voix comme celle de Montserrat Caballé sur le monde de l'opéra, qu'est-ce que c'est? Quel est le legs? Quelle est l'envie peut-être qu'elle a apporté aux futures générations lyriques?
1: Montserrat, on n'a même pas besoin de la voix. On l'écoute. Et quand on l'écoute, on trouve une présence. Il n'a pas besoin de faire les 100 pas en scène pour s'imposer. Elle n'a qu'à se tourner n'importe où, n'importe comment, chanter de l'eau au public. La présence est toujours là. Pourquoi? Parce que c'est la présence vocale, c'est la présence musicale, c'est tout qui est en elle. Personne, de toute façon, ne le remplacera. C'est pas compliqué.
0: Je voulais vous demander, je pensais en vous écoutant à différentes productions dans lesquelles, évidemment, vous avez partagé la scène avec Montserrat Caballé. Il y a eu des Don Giovanni, il y a eu ce magnifique enregistrement de Guillaume Tell, vous avez réalisé avec Lamberto Gardelli au pupitre. Il y a eu notamment Une force du destin au Corégie d'Orange. Parmi toutes ces collaborations avec Montserrat Caballé, est-ce qu'il y en a une en particulier qui vous tient à cœur?
1: Tout m'a marqué ce qu'elle a fait. Puisque j'étais amoureux d'elle. Alors, qu'est-ce que vous voulez faire? C'est comme ça. C'est un amour platonique. Parce que il n'était pas réciproque, de toute façon. Alors non. Vous savez, Montserrat m'a laissé l'image d'une grande dame. Personne ne la remplacera. De toute façon.

Pleurez, pleurez mes yeux, ce sont les paroles de Chimène dans l'opéra Le Cid sur une musique de Jules Massenet. Ici, Montserrat Caballé était accompagné du Philharmonia Orchestra, placé sous l'impulsion de José Collado. Et ce répertoire français vient clore les propos du baryton français, Gabriel Baquier, que nous écoutions évoquer ses souvenirs et son admiration pour la soprano espagnole. Voilà un répertoire français qu'on aura le plaisir de retrouver dans quelques instants. Montserrat Caballé, évidemment, a abordé cette musique faite de charme, faite de clarté, sur une langue pas évidente, en tout cas quand on n'est pas francophone. On verra ce qu'elle en fait. Je voudrais évidemment évoquer ce monde de l'opéra français parce que Montserrat Caballé y est entré très jeune. Elle a, dès les années 60, chanté notamment le rôle de Manon. Et ça rentre dans ce que je vous disais précédemment, c'est-à-dire cette grande liberté qui lui était offerte de la part des opéras qu'elle a fréquentés à cette époque-là, où elle avait certes une instabilité au niveau financier, au niveau même artistique, parce qu'elle travaillait au cachet, mais en même temps, elle avait cette possibilité de faire un répertoire et de voir ce qui lui convenait au niveau des rôles. Alors, moins de sécurité, mais plus de liberté. Évidemment, c'est une chose qui ne pouvait que plaire à un esprit aussi libre que celui de Montserrat Caballé. D'ailleurs, une chose très intéressante, c'est que plus tard, au sommet de sa gloire, Montserrat Caballé ne se liera jamais à une seule maison de disques avec un contrat permanent. Elle a toujours voulu rester libre dans ses choix. Alors, ce répertoire français, c'est ses années 60. C'est un moment aussi fort pour la sensibilité de Montserrat Caballé parce qu'elle va faire des rencontres importantes, voire même cruciales dans sa vie. D'abord, sur le plan personnel, puisqu'elle y rencontre son futur mari, le ténor Bernabé Marti, avec lequel elle va chanter Butterfly notamment, et elle va l'épouser en 1964. Je vous donne l'année évidemment de façon ostensible parce que 1964, c'est le moment d'une autre grande rencontre artistique cette fois, celle avec Giuseppe Di Stefano. Alors, tout grand ténor, partenaire de scène de Maria Callas, Montserrat Caballé a fait ses premières apparitions en Amérique latine, notamment du côté de Mexico, dans le rôle de Manon, toujours la musique de Massenet, avec à ses côtés Giuseppe Di Stefano. Et là, véritablement, il faut imaginer la tension que ça pouvait représenter pour la jeune soprano. Parce que Di Stefano, c'est l'homme de ses grandes années d'après-guerre. C'est le ténor qui avait fait vibrer ce palais des Beaux-Arts de Mexico, notamment avec des productions alors simplement extraordinaires de Tosca, Rigoletto, Traviata. Là, je vous parle d'enregistrements qui ont été réalisés au début des années 50. Il faut écouter véritablement ce que pouvait proposer Mexico à cette époque-là. On parle d'ailleurs volontiers du chaudron mexicain quand on évoque ces années d'opéra. Il y a évidemment une ébullition au niveau des voix et même au niveau de la salle. Alors écoutons un palais des Beaux-Arts calmé pour l'occasion avec la voix de Montserrat Caballé dans ce répertoire de Jules Massenet. La voici dans le rôle de Manon avec son air « Adieu notre petite table ».

Adieu notre petite table, l'air de Manon selon la musique de Jules Massenet, avec ici un enregistrement réalisé à la Nouvelle-Orléans en 1967. Et l'orchestre et les chœurs de Le Père de la Nouvelle-Orléans étaient placés sous la baguette de Knud Andersen. C'est un enregistrement qui retient les débuts de Montserrat Caballé dans ce rôle de Manon, un rôle qu'elle aura d'ailleurs l'occasion de rechanter, notamment au Théâtre de la Zarzuela à Madrid. Et ça donnera lieu à une anecdote qui faisait toujours beaucoup rire Montserrat Caballé, qu'elle racontait volontiers, puisque c'est la fois où elle a chanté, l'unique fois d'ailleurs, où elle a chanté avec le grand ténor espagnol lui aussi, Alfredo Kraus. Et Alfredo Kraus était un homme toujours très élégant, d'ailleurs quand on le voit apparaître dans les films de Perra, quand on regarde les photos de cet homme, on se rend compte de cette petite moustache impeccablement taillée, de cette coupe de cheveux toujours impeccable. C'était un homme qui avait beaucoup de prestance. Et visiblement, ce soir-là, en chantant Manon aux côtés de Montserrat Caballé, eh bien, au moment de la scène de Saint-Sulpice, qui est une scène évidemment terrible parce que c'est le moment où Manon se rend à Saint-Sulpice pour essayer de récupérer son chevalier, un chevalier qui est à deux doigts d'être ordonné prêtre. Et donc, elle va évidemment user de tout ce qu'elle possède pour essayer de le récupérer, y compris d'une certaine lascivité pour récupérer son homme. Et il faut croire que Montserrat Caballé y mettait beaucoup d'implications physiques parce qu'Alfredo Kraus, entre deux notes, lui aurait dit la bouche très fermée, mais enfin, bon Dieu, laissez-moi tranquille, arrêtez de me coller. Alors, c'est une chose qui est assez amusante pour une personnalité comme Montserrat Caballé, qui était très latine, bien évidemment, et donc qui était volontiers très tactile, on imagine. Voilà pour cette anecdote autour de Manon. Alors, je vous ai parlé des rencontres de Montserrat Caballé tout à l'heure, j'ai cité Giuseppe Di Stefano, là je vous parle d'Alfredo Kraus. Il y a un autre moment extrêmement important dans la carrière de Montserrat Caballé, et c'est son époque américaine. C'est là l'occasion de parler d'une longue amitié lyrique avec la mezzo-soprano Marilyn Horn, cette chanteuse qui est habituée au répertoire belcantiste, notamment le Rossini sérieux, et puis beaucoup plus largement à la musique romantique italienne. Alors c'est une rencontre qui se passe très simplement, un soir, à New York. Vous savez que c'est la ville des grandes productions lyriques en Amérique du Nord. Le Met, c'est un vivier de stars. Et il y a une autre scène d'importance à New York, c'est celle de Carnegie Hall. C'est là que Caballé va remplacer Marilyn Horn, qui est enceinte. Et elle le fait dans la musique de Gaetano Donizetti, avec le rôle de Lucrezia Borgia. Un rôle qui se situe entre le soprano grave et le mezzo aigu. Alors ce qui est amusant, c'est que la mezzo américaine a une voix que l'on qualifiera de solide, de bien différente dans la sensibilité de Caballé, mais c'est connu, les contraires s'attirent, et donc c'est le début de plus d'un demi-siècle d'amitié, de respect, d'admiration artistique réciproque entre les deux femmes. L'anecdote, parce qu'il y en a une là aussi et il faut la raconter, l'anecdote qui consacre cette rencontre, elle se fait à travers un appel téléphonique. Juste après la production de Lucrezia Borgia à Carnegie Hall, Caballé rentre à son hôtel assez tard parce qu'il y a une séance d'autographe, tout cela a pris du temps, et le téléphone sonne. C'est une voix de femme qui lui parle tout d'abord en anglais. Caballé, à cette époque, ne maîtrise pas bien la langue. Et tout d'un coup, à l'autre bout du fil, la voix de femme lui dit « Lei parla italiano ? Est-ce que vous parlez italien ?» Et donc, la discussion continue, cette fois en italien. Et c'est Marilyn Horn, bien évidemment, qui téléphone à Montserrat Caballé. Elle le lui dit très simplement, elle lui dit « Je suis Marilyn Horn, je voudrais vous dire combien je suis heureuse de ne pas avoir pu chanter ce soir, parce que je vous ai écouté secrètement dans la salle et ça m'a donné la chance d'entendre Lucrezia Borgia comme je n'aurais jamais pu la chanter moi-même. Et d'ailleurs, après ça, je ne la chanterai plus jamais. » Alors, un grand moment d'émotion, bien évidemment, pour Montserrat Caballé, qui aura de multiples occasions de chanter avec Marilyn Horn. L'une d'elles, c'est au Festival d'Aix-en-Provence en 1980, dans une magnifique production de Semiramide, l'opéra de Rossini. On va écouter ici le fameux Serba mio ignor. Voici Montserrat Caballé et Marilyn Horn.

Serba mi ognor, premier acte de Semiramide, l'opéra de Gioachino Rossini, une œuvre représentée ici au Palais de l'Archevêché dans le cadre du Festival d'Aix-en-Provence. C'était le 2 novembre 1980 avec, disons-le, deux monstres sacrés qui chantaient ici la cabalette virtuose du duo réunissant Arzace et Semiramide, à savoir Marilyn Horn et Montserrat Caballé, placés sous la baguette de Jesús López Cobos. Voilà donc de grands moments de chant et ça passe évidemment par le hasard des rencontres. Ici un alliage parfait entre deux timbres, une même unité d'expression musicale et ça n'exclut pourtant pas les spécificités de chacun des artistes. On a une Marilyn Horn qui a une voix plus charpentée, peut-être même plus massive que celle de Montserrat Caballé et même avec, je dirais, quelque chose de viril dans l'émission, alors que Montserrat Caballé travaille plus sur la couleur, sur la dynamique, sur le legato. Et c'est ce qui fait évidemment la grande sensibilité de son chant. Alors quand on est un artiste, je crois qu'on se cherche, surtout à l'opéra. On aime connaître ses partenaires, c'est une manière évidemment de faire de la musique idéalement. On veut savoir ce que pense l'autre, les obsessions, les idées musicales. Ça permet de créer des dynamiques d'ensemble et de vivre des moments artistiques de qualité. À plus forte raison, d'ailleurs, quand on est un soprano, on cherche son mari d'opéra, si j'ose le dire ainsi, un ténor, bien évidemment. Alors si Giuseppe Di Stefano a dit son admiration pour Montserrat Caballé, et s'il lui a fait bénéficier de son nom au moment où elle commençait à peine à sortir de l'anonymat, Caballé fera de même avec un de ses compatriotes, c'est le ténor José Carreras. Entre eux, 13 ans les séparent, Carreras est plus jeune, et c'est lui qui fait ses débuts au Liceo de Barcelone dans Norma, aux côtés de la soprano espagnole. Montserrat Caballé, évidemment, remarque immédiatement le talent du jeune ténor. Elle va œuvrer énormément pour qu'il puisse obtenir un rôle de premier plan. Ce sera notamment dans Lucrezia Borgia. Vous voyez que c'est un opéra, décidément, qui n'arrête pas de lancer des carrières. Alors José Carreras devient un des grands partenaires privilégiés de Montserrat Caballé. Quelques années après la Norma barcelonaise, il y aura des débuts dans Maria Stuarda, toujours avec Caballé, et puis viendront beaucoup d'autres collaborations avec Carreras. Je pense notamment au Requiem de Verdi à Salzbourg, sous la baguette de Kerayan. Il y aura le bal masqué, il y aura un magnifique gala le 19 mars 1981. Au Met, j'en parle parce que c'est la première apparition commune en concert à New York entre Carreras et Caballé, avec des airs, des duos de Pera. Tout ça sur des sujets espagnols qui, bien évidemment, touchent beaucoup les deux artistes. Et puis, relevons peut-être la Turandot gravée chez Decca, ou bien Tosca en 1976 à Covent Garden. Enfin, voyez qu'on a beaucoup de choix et je vous invite à vous pencher sur cette discographie qui révèle deux des plus belles voix de Pera de ces 50 dernières années.

Le duo du troisième acte d'Il Corsaro, l'opéra de jeunesse de Giuseppe Verdi avec Montserrat Caballé dans le rôle de Gulnara et le ténor José Carreras dans celui de Corrado, tous deux accompagnés par le New Philharmonia Orchestra, placé sous la baguette de Lamberto Gardelli. C'est un disque paru notamment aux éditions Philips pour cet enregistrement réalisé en 1975. Alors, Le Corsaire de Verdi, c'est un opéra peu connu, surtout à l'époque où Montserrat Caballé décide de l'enregistrer. C'est aussi ça, l'art de la grande soprano espagnole, c'est de se lancer dans un terrain qui n'est pas forcément défriché et de ressortir des œuvres, de faire connaître des partitions. Alors, la beauté de la scène lyrique, c'est le mélange des voix. On l'a entendu ce soir à travers différentes collaborations proposées au sein de la carrière de Montserrat Caballé. Pour composer un plateau vocal, il faut évidemment un équilibre subtil, un équilibre compliqué. Et c'est pour ça, je crois, que les directeurs d'opéra doivent être connaisseurs. Il faut aussi que ce soit des hommes de goût pour réussir à harmoniser les chanteurs, chacun dans leur rôle. Dans les grandes collaborations de Montserrat Caballé avec le monde lyrique des années 60 jusqu'aux années 80, il y a évidemment Carreras, Domingo, Corelli. Pour les barytons, il y a Gabriel Baquier ou Piero Cappuccilli. Et puis, il y a également une mezzo en particulier, en plus de Marilyn Horn que nous venons d'entendre, c'est l'italienne Fiorenza Cossotto. Alors avec elle, Montserrat Caballé partage la scène plusieurs fois, notamment dans Norma, l'opéra de Bellini. Fiorenza Cossotto, on ose

0: Quelques notes de Norma avec déjà les voix de Montserrat Caballé et celle de Fiorenza Cossotto. Fiorenza Cossotto que l'on va écouter maintenant puisque j'ai eu aussi le plaisir de l'avoir au téléphone cette semaine. Elle a évoqué, tout comme Gabriel Baquet, ses souvenirs à propos de sa collaboration artistique avec Montserrat Caballé. Fiorenza Cossotto.
1: Certo, sì, certamente. La Scala, le Metropolitan.
0: Bien sûr, la Scala, le Met,
1: Paris,
0: je crois. Je ne me souviens pas de tous les théâtres. Barcelone, sans doute, Madrid. Barcelone, c'est un petit peu ma deuxième ville, parce qu'ils m'invitaient souvent. J'étais la plus jeune de la compagnie. J'étais aimé des fans, du public. Et je m'y sentais bien dans cette ville. Et bien évidemment, Montserrat était la reine de ce théâtre. On a souvent chanté ensemble. Quand on parle précisément de la voix de Montserrat Caballé, Fiorenza Cossotto, qu'est-ce qui vous plaît dans la voix de cette soprano espagnole ? Peut-être la douceur. La douceur, cette émission souple.

0: lei non ha mai affrontato cose molto, molto aggressive, molto drammatiche.
1: D'ailleurs, elle n'a jamais affronté de choses très agressives ou trop dramatiques. Mais plutôt des personnages doux et féminins. Alors une grande voix, c'est souvent aussi une grande personnalité. Fiorenza Cossotto, vous êtes une des plus grandes voix du XXe siècle. Vous avez marqué l'art lyrique aussi en participant à des productions légendaires avec d'autres chanteurs d'exception. Et Montserrat Caballé, elle aussi, avait une grande personnalité. Ça contraste beaucoup d'ailleurs avec la scène actuelle lyrique où on a des chanteurs qui sont peut-être un peu plus dans l'anonymat. Est-ce qu'avoir du caractère, c'est important dans une carrière, Fiorenza Cossotto? Mais il faut en avoir. Tous les artistes doivent en avoir. Chacun doit avoir sa propre personnalité. Sinon, que se passe-t-il? Nous chantons tous la même chose.
0: Non, l'artiste deve essere. Deve esprimere la sua personalità.
1: L'artiste doit exprimer sa personnalité.
0: La musica in genere,
1: à travers la musique en général, à travers les autres arts comme la peinture notamment. L'artiste doit être unique et exprimer ce qu'il ressent. En tout cas, c'est ainsi que je conçois ma carrière. Je n'ai jamais imité personne. Et la personnalité de Montserrat Caballé, comment est-ce que vous l'avez perçue en travaillant avec elle? Montserrat Caballé a été une personnalité importante. Chacun a la sienne. Moi, j'avais également une couleur de voix personnelle. J'avais une autre manière de sentir le son et d'exprimer également la parole. Alors une autre personnalité, une autre voix, et pourtant, Fiorenza Cossotto, votre manière de chanter s'accordait magnifiquement avec la voix de Montserrat Caballé. Il y avait deux timbres différents, mais une ligne de chant qui se complète magnifiquement. Musicalement, qu'est-ce que vous avez le plus partagé avec Montserrat Caballé? Nous avons partagé toutes les parties que nous chantions ensemble. L'idée était d'avoir un seul cœur, de pouvoir évidemment chanter ces cadences de la même façon. De deux voix, nous n'en avons fait qu'une. Fiorenza Cossotto, je voudrais terminer avec une question d'héritage lyrique. Vous avez contribué à faire de l'opéra un art extraordinaire. Vous l'avez fait aussi aux côtés de Montserrat Caballé. Qu'est-ce que les jeunes générations de chanteurs aujourd'hui peuvent retenir, peuvent apprendre de ce que vous avez proposé il y a 30, 40 ou 50 ans?
0: Que
1: puis-je vous dire? Surtout l'amour pour la musique, pour l'interprétation, l'amour pour l'art. L'art musical, l'art lyrique. Et il faudrait continuer à étudier pour arriver, non pas à la perfection qui est inatteignable, mais proche de la perfection.
0: Grazie per la sua missione nell'arte, perché anche questa è una grande missione quello che fa.
1: Grazie.
0: Che trasmette al pubblico che ama la musica anche la parte interiore dei cantanti, la parte personale. Di questo la ringrazio tanto.

Quelques notes de Norma, l'opéra de Bellini, avec ici les voix de Montserrat Caballé dans le rôle titre et Fiorenza Cossotto dans le rôle d'Adalgisa. C'était le 11 janvier 1970 du côté de Barcelone. Le premier document de Norma concernant Montserrat Caballé qui nous permettait évidemment d'entendre ces deux voix de légende. On va continuer très volontiers cette soirée lyrique consacrée à Montserrat Caballé puisque nous lui rendons hommage. Montserrat Caballé nous a quittés le 6 octobre dernier à l'âge de 85 ans. Et la plus belle manière de le faire, je crois que c'est de proposer maintenant une œuvre intégrale avec cette voix d'exception. J'ai choisi Les Noces de Figaro de Mozart. Alors c'est une archive de la radio suisse romande. C'est une captation du 24 mai 1964. À Lausanne, des Noces de Figaro qui réunissaient un plateau lyrique impressionnant, Montserrat Caballé bien évidemment dans le rôle de la comtesse, mais également Gabriel Baquier, Hermann Ludwig, David Friedman, Géraldine Raymond, enfin voilà, vous voyez qu'on a vraiment le gratin de l'époque, avec les chœurs de la radio suisse romande sous la direction d'André Charlet, et puis évidemment l'orchestre de chambre qui accompagne ce plateau lyrique. On va écouter ces Noces de Figaro de façon très simple, telle qu'on ne le fait jamais à la radio, mais c'est un hommage musical complet que je vous propose, et donc sans interruption, on va se laisser porter par la musique de Mozart, 4 actes consacrés à un Mozart en dentelle, et puis on se retrouve bien évidemment à minuit. Très belle écoute avec ces Noces de Figaro de Mozart.

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Les noces de Figaro de Mozart, ici dans un enregistrement du 24 mai 1964. Nous entendions l'orchestre de chambre de Lausanne ainsi que les chœurs de la radio suisse romande placés sous la baguette d'André Charlet. Et puis un plateau lyrique de première main avec la voix de Montserrat Caballé dans le rôle de la comtesse. Montserrat Caballé à qui nous rendions hommage dans cette soirée lyrique. Et elle avait comme partenaire notamment Gabriel Baquier, tout grand baryton français, Hermann Ludwig, David Friedman, Géraldine Raymond, enfin un plateau lyrique comme on n'en connaît plus malheureusement aujourd'hui.

Après ce son d'archives et après tout le génie de Mozart, après cet hommage également à la grande voix qu'a été Montserrat Caballé, eh bien, je voudrais vous proposer encore quelques notes, le faire avec beaucoup d'intimité, et je suis allé pour cela regarder du côté des romances sans parole de Monsieur Mendelssohn, ici sous les doigts de l'immense pianiste Rudolf Serkin.

0: Quelques notes signées Mendelssohn avec ses romances sans paroles, une sorte de mélancolie continue sous les doigts de Rudolf Serkin, voilà qui vient refermer notre longue soirée d'opéra. J'ai eu beaucoup de plaisir à la passer en votre compagnie, beaucoup de plaisir également à partager ce moment avec notre réalisatrice Marie-Claude Cudry. Je vous donne rendez-vous d'ores et déjà samedi prochain à 19h30 dans l'émission à l'opéra pour d'autres aventures lyriques. Et puis je vous souhaite bien évidemment une très belle nuit à l'écoute de la radio-télévision suisse Espace 2.
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2: L'aéroport de Riyad, de nouveau pris pour cible hier dans une attaque attribuée aux combattants pro-iraniens Houthis. Au moins 12 personnes ont été tuées, plus de 300 autres blessées, dont de nombreuses sont dans un état grave. 4 Saoudiens et 8 étrangers, dont un Américain, figurent parmi les morts, ont précisé les autorités. C'est l'attaque la plus meurtrière en plus de 10 ans dans le royaume. Les opérations ont été temporairement suspendues au sein de l'aéroport, qui avait déjà été frappé à deux reprises cette semaine. Et quelques heures après cette frappe meurtrière, la coalition militaire menée par l'Arabie Saoudite signale aussi la chute d'un projectile près de l'aéroport de Dammam, cette fois-ci dans l'est du royaume. Aux États-Unis, la tempête Isaias a fait au moins 3 morts après son passage dans le sud du pays. Les dégâts sont nombreux. Caravanes renversées, stations-service endommagées et arbres arrachés. Par ailleurs, près de 700 000 foyers et commerces étaient toujours privés d'électricité hier, dont plus de 420 000 rien qu'en Floride et 200 000 en Alabama. L'ouragan a toutefois baissé d'intensité hier, passant au degré de cyclone post-tropical. Le gouverneur de Floride craint tout de même de voir les eaux continuer de monter dans certaines zones. Le courant a été rétabli dans l'est de Cuba. Une panne avait provoqué hier une déconnexion partielle du réseau électrique de l'île, qui est soumise depuis maintenant 9 mois à un blocus pétrolier de Washington. Depuis le début de l'année, Cuba a enregistré 7 coupures totales du réseau électrique et une douzaine depuis fin 2024. Au Brésil, l'équipe du président Lula accuse Meta d'interférence dans la campagne présidentielle. Il reproche à la maison mère de Facebook, WhatsApp et Instagram d'avoir bloqué certains de leurs contenus en perspective du second tour de l'élection présidentielle où Lula affrontera le sénateur Flavio Bolsonaro. De son côté, Meta parle de fausses allégations. Le géant technologique a attribué ces épisodes à des problèmes techniques. Un homme a été tué par un tigre hier dans un zoo du nord de l'Angleterre. L'individu a pénétré dans l'enclos. Il a été attaqué par le félin. Il est mort peu après sur les lieux. Le parc animalier a été évacué. Il va rester fermé tout le week-end. Une enquête a été ouverte pour préciser les circonstances du drame. Le trafic ferroviaire entre Yverdon-les-Bains et Lausanne va bien pouvoir reprendre normalement ce dimanche matin dès 5h40. Reprise confirmée hier par les CFF qui disent condamner avec la plus grande fermeté l'acte criminel qui est à l'origine de ces perturbations. L'entreprise annonce aussi qu'elle va porter plainte contre inconnu. En basket, les Lions de Genève sont désormais seuls en tête du classement de la Swiss League. Après leur succès 94-65 sur le parquet de Puy-Lausanne hier, Massagno, de son côté, a subi sa première défaite de la saison. La formation tessinoise s'est lourdement inclinée, 94-73 à Nyon. La météo, un temps pour ce dimanche qui s'annonce assez ensoleillé en plaine, plus nuageux le long des Préalpes et du Jura. Le soleil sera plus généreux dans les Alpes, malgré quelques voiles de nuages élevés. Au mercure, en plaine, des minimales comprises entre 6 et 9 degrés à l'aube et des maximales qui grimperont jusqu'à 16 degrés.
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1: Le Premier ministre britannique Andy Burnham affiche sa totale solidarité avec Volodymyr Zelensky. Les deux hommes se sont entretenus par téléphone quelques heures après l'annonce de l'accord sur le diesel russe conclu entre Vladimir Poutine et Donald Trump. Andy Burnham a aussi assuré que le Royaume-Uni allait continuer à renforcer ses sanctions contre la Russie. Les deux dirigeants doivent se rencontrer dans les prochains jours. Donald Trump, lui, par ailleurs, s'en est pris vertement et personnellement hier à son homologue ukrainien Volodymyr Zelensky. Il a affirmé qu'il était temps pour l'Ukraine d'avoir un nouveau président en raison de son incapacité, selon lui, à mettre fin à la guerre avec la Russie. Retour à la case-prison pour Krista Pike, cette femme condamnée à mort qui a survécu à son exécution la semaine dernière aux États-Unis. Elle est sortie de l'hôpital, ont annoncé hier ses avocats, qui précisent qu'elle continue de recevoir des soins en prison. Krista Pike devait être la première femme exécutée depuis plus de 200 ans dans le Tennessee pour avoir torturé et assassiné une jeune femme de 19 ans en 1995. Aux États-Unis toujours, un tireur a fait 8 morts, dont 2 enfants hier dans une maison en Pennsylvanie. Le suspect qui s'était retranché dans l'habitation a été retrouvé mort au premier étage. Il s'est vraisemblablement suicidé selon la police locale. 7 des victimes avaient des liens de parenté. La 8e était un ami de la famille, ce qui semble tendre vers l'hypothèse d'un drame familial. En France, le premier tour de la primaire de la gauche social-démocrate a mobilisé hier soir plus de 107 000 votants, soit plus des 3/4 des inscrits. Au total, 140 000 électeurs doivent choisir leur candidat à la présidentielle parmi 5 prétendants, dont le favori, l'eurodéputé de Place Publique Raphaël Glucksmann, et son challenger, le patron du